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Je vois par exemple là que Donald Trump a posé au vu au sud du monde en termes d'opinion internationale. Donc pour dire que lui il s'en fout, les humains ils s'en foutent même à la limite même de Dieu. Il a kidnappé, s'est amusé à kidnapper un président d'un pays, d'une république. Alors, donc, vous voyez madame, au niveau de l'Afrique, quand vous regardez tout ce qui se passe, pas seulement dans le monde entier même, regardez tous les gens politiques, les paysans et les rois, tout ce qu'ils font, vous allez voir qu'ils passent leur temps à commettre des graves erreurs. Graves erreurs. Bon, maintenant, M. Jacques Chirac, lorsqu'il était président, il avait créé une loi. Quand je parle d'accord de celle-ci, parce que je ne veux pas m'en faire de réitérer certaines choses. Il avait créé une loi qu'il avait surnommée la suscomutation. Selon lui, lorsqu'il avait discuté cette loi, il disait que c'est une loi qui donne la capacité à un président ou à un roi, en fait, de créer une loi et dès lors qu'il l'a créée, il peut toutefois, à tout moment, la défaire. C'est pour des quoi? Selon ma petite, quand j'essaie de développer, c'est pour des quoi? Et ça, c'est même une réalité. Même les sociologues le savent. Et ceux qui ont fait sans politique. Tout sans politique, tous les paysans et les rois, ils ont cette capacité. Par exemple, au Gabon, avec le problème de la douane qui emmerde les commerçants, la douane qui emmerde le peuple, la douane qui emmerde tout le monde. Mais c'est une ramification du ministère des Finances. Ça veut dire que notre président, que ce soit tous ceux qui sont passés avant lui, comme lui, il a le pouvoir là, de faire en sorte de chercher au Gabon en réglant le problème, en résolvant le problème de la douane. Parce que tout part de la douane. C'est vrai que nous ne créons rien, c'est vrai que nous importons tout. Hein, ça c'est un. Je bloque là. Maintenant, je vais vous le dire, monsieur le président, industrialiser le pays. Non seulement vous devez industrialiser le pays, mais en réalité, tous les bâtiments que vous construisez là, c'est bien, c'est beau, mais créer des emplois. Mais ne vous limitez pas seulement à créer des emplois. En réalité, tout ce que vous ferez là, nous tournera au fiasco. Pourquoi? Parce que nous avons besoin, nous avons actuellement nécessairement besoin d'un lieu de vie. Donc tout ce que vous faites là, ça ne va servir à rien. 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

0: là que monsieur, Donald Trump a posé au vu au sud du monde en termes de l'opinion internationale. Donc pour dire que lui s'en fout, les humains, ils s'en foutent même à la limite même de Dieu. Il a kidnappé, c'est amené à kidnapper un président d'un pays, d'une république. Alors, donc, vous voyez, madame, au niveau de l'Afrique, quand vous regardez tout ce qui se passe, et pas seulement dans le monde entier même, regardez tous les hommes politiques, les présidents et les rois, tout ce qu'ils font, vous allez voir qu'ils passent leur temps à commettre des graves erreurs. Des graves erreurs. Bon, maintenant, M. Jacques Chirac, lorsqu'il était président, il avait créé une loi. Je crois que j'avais déjà parlé de ça ici. Donc, c'est toujours pas mauvais d'intégrer certaines choses. Il avait créé une loi qu'il avait surnommée la suscommunication. Selon lui, lorsqu'il avait expliqué cette loi, il disait que c'est une loi qui donne la capacité à un président ou à un roi, en fait, de créer une loi et dès lors qu'il l'a créée, il peut toutefois, à tout moment, la défaire. C'est pour dire quoi? Selon ma petite, quand j'essaie de développer, c'est pour des fois. Et ça, c'est même une réalité. Même les sociologues le savent. Et les, comment dire, ceux qui ont fait sciences politiques. Tous sont politiques. Tous les présidents et les rois, ils ont cette capacité. Par exemple, nous, au Gabon, avec le problème de la douane qui emmerde les commerçants, la douane qui emmerde le peuple, la douane qui emmerde tout le monde. Mais la douane, c'est une ramification du ministère des Finances. Ça veut dire que notre président, que ce soit tous qui sont passés avant lui, comme lui, il a le pouvoir là, de faire en sorte qu'il n'y ait plus de CRP au Gabon, en réglant le problème, en résolvant le problème de la douane. Parce que tout parle de la douane. C'est vrai que nous ne créons rien, c'est vrai que nous importons tout. Hein, ça c'est ça. Je bloque là. Maintenant, je peux pour lui dire, monsieur le président, industrialiser le pays. Non seulement vous devriez industrialiser le pays, mais en réalité, tous les bâtiments que vous construisez là, c'est bien, c'est beau, c'est créer des emplois. Mais ne vous limitez pas seulement à créer des emplois. En réalité, tout ce que vous ferez là, nous tournera au fiasco. Pourquoi? Parce que nous avons besoin, nous avons actuellement à nécessairement besoin d'un lieu de ville. Donc tout ce que vous faites là, ça ne va servir à rien.
1: Thank you.

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date que M. Donald Trump a posée au vu au su du monde en de l'opinion internationale. Donc pour dire que lui, il s'en fout, les humains, ils s'en foutent même à la limite même de Dieu. Il a kidnappé, fait amuser à kidnapper un président d'un pays, d'une république. Alors, donc, vous voyez, madame, au niveau de l'Afrique, quand vous regardez tout ce qui se passe, pas seulement dans le monde entier, mais regardez toutes les raisons politiques, les paysans et les rois, tout ce qu'ils font, vous allez voir qu'ils passent leur temps à commettre des graves erreurs. Graves erreurs. Bon, maintenant, M. Jacques Chirac, lorsqu'il était président, il avait créé une loi. Je pense que j'avais déjà parlé de ça ici. Mais c'est toujours pas mauvais d'intégrer certaines choses. Il avait créé une loi qu'il avait surnommée la suscomulgation. Selon lui, lorsqu'il avait créé cette loi, il disait que c'est une loi qui donne la capacité à un président ou à un roi, en fait, de créer une loi et dès lors qu'il l'a créée, il peut toutefois, à tout moment, la défaire. C'est pour dire quoi? Selon ma petite, quand j'essaie de développer, c'est pour dire quoi? Et ça, c'est même une réalité. Même les sociologues le savent. Et les, comment dire, ceux qui ont fait temps politique. Tout temps politique, surtout les présidents et les rois, ils ont cette capacité. Par exemple, nous avons, avec le problème de la douane qui emmerde les commerçants, la douane qui emmerde le peuple, la douane qui emmerde tout le monde. Mais la douane, c'est une ramification du ministère des Finances. Ça veut dire que notre président, que ce soit tous ceux qui sont passés avant lui, comme lui, il a le pouvoir là de faire en sorte qu'il y ait de CAP au Gabon en réglant le problème, en résolvant le problème de la douane. Parce que tout part de la douane. C'est vrai que nous ne créons rien, c'est vrai que nous importons tout. Hein, ça c'est un. Je bloque là. Maintenant, je peux pour lui dire, monsieur le président, industrialiser le pays. Non seulement vous deviez industrialiser le pays, mais en réalité, tous les bâtiments que vous construisez là, c'est bien, c'est beau, mais créer des emplois. Mais ne vous limitez pas seulement à créer des emplois. En réalité, tout ce que vous ferez là ne tournera qu'au fiasco. Pourquoi? Parce que nous avons besoin, nous avons actuellement à nécessairement besoin d'un lieu de ville. Donc tout ce que vous faites là, ça ne va servir à rien.

0: Bonjour à toutes et à tous, chers fidèles auditeurs de la radio 13.5 FM, abonnés de la radio, qui ne vous écoute que la paix, la grâce et la joie du Seigneur remplissent nos cœurs en ce nouveau matin. Merci de nous accueillir chez vous, sur la route, au travail, que cette journée soit une source de bénédiction, de santé, de réussite et de bonnes nouvelles pour chacun d'entre nous. Peu importe les défis qui nous attendent, gardons confiance, gardons le sourire chaque nouveau jour et une belle opportunité de notre matinée à tous et à toutes. Et bienvenue dans le cadre de commission la France de matin à 8h, le papier de 26 et tout le monde produit des coups. Vous faites partie à mon carte, ça va, c'est matin, chers auditeurs, ouais, 3w.abonnews.com, c'est le numéro, c'est le site web avec nous sur internet, 0,5 français, bonjour à tous.
1: Bonjour à toi, Yves, bon chaleur, bonjour.

0: le laisser matin avec tout le monde, nous sommes déjà en train de faire la ronde ici ensemble du côté des Nîmes en mi-temps, du côté des Trévoquets là-bas, ça a commencé à se bousculer, les gens n'ont presque pas dormi, parce que c'est le café dans le bureau de H4, hein, les gens sont là, route à partir d'une certaine heure, même là sur les réductions de rentrée et tout, tout avec, comme pendant la COVID, les gars sont là, bonjour à tous ceux qui sont de ce côté Nîmes en mi-temps, bonjour. À tous ceux qui me reçoivent dans les 9 provinces et du Gabon, bonjour à tous les gens. Allez, les artères, le livre, vous dites également un gros, salut à tous ceux qui sont du côté du 7-0, c'est en 20 jours, bonjour à tous ceux qui sont du côté de la Condam, et c'est bonjour à tous ceux qui sont du côté de la Condam, et samedi ce matin, excellent, début de matinée à 12 et à toutes les grosses conclusions, bien pas de conseil, c'est le numéro de téléphone pour être avec les licenciés, à la fin de la Condam, auditeur,
1: Thank you. ces numéros-là. Il ne faut pas que quelqu'un me dise d'oublier depuis hier. Je vous ai convaincu ces numéros-là. 074 60 48 25 à la fin. Voilà, ok, d'accord. Moi, le patron va au coup de suivre là. Quand on va, il est arrivé près de la porte. Voilà. Ok, je me mets bien contre le midi, parle.
0: D'accord, vous pouvez revenir.
1: Ok, voilà, je vais aller revenir.
0: D'accord, revenez-nous, monsieur Simon. Merci d'être avec nous. Merci, Mathieu. Une deuxième question.

0: tu veux qu'on dise quoi? Avec toutes les richesses qu'on a là, on est en aventure dans notre propre pays, alors on ne peut pas faire une semaine malade.
1: Non, du tout, On peut pas, on peut pas se le permettre.
0: Donc tu vois que même si que tu es malade, qu'on a une, t'es obligé, de venir au table.
1: Bah ouais, il fallait faire le ifoulou. Est-ce que ça s'est fait?
0: Oh, mon frère, fallait pas faire le ifoulou. Si tu vois un éléphant tomber par les pieds, c'est qu'il va se relever. Voilà. Donc tu vois un peu que j'étais obligé de venir au table. Il y a à la vieille que j'ai perdu 30 000, ça m'a fait mal au cœur. Quand on a les tontines à verser, on peut pas. Dans le propre pays, on est obligé de vivre comme en aventure. Alors, en fait, les autres comptent les 8 milliards, 800 millions. Nous, on compte combien? Ils vont compter 30 000.
1: Bah ce n'est qu'un début, là. Ce n'est qu'un début.
0: Hein?
1: Ce n'est qu'un début, en fait. On va pas s'éterniser à 30 000, franchement.
0: Voilà, tu vois un peu. Donc, on est obligé que même quand on est malade, on sort de la maison. Bon, c'est bien vrai que ça faisait un an que je n'ai plus fait toute une journée à la maison. Ouais, ça m'a permis un peu de me reposer. Ouais, mais là, ça va quand même. On m'a prescrit quelques comprimés là. Donc, j'essaye de boire ça matin, midi et soir. Bon, parce que moi j'ai un défaut. Même maman connaît ça. Quand je commence le traitement, quand ça va mieux, je prends les médicaments. Là, je mets en pharmacie. Bon, je renvoie ça à la pharmacie.
1: Bah, du tout, ça sert à la boîte de pharmacie pour la maison.
0: Voilà, tu vois un peu. Non, mais là, je suis obligé de terminer le traitement.
1: Bah, il faut bien.
0: Parce que vraiment, le palu là, le palliage que ça m'a donné hier là, c'était fort. Mais bon, en tout cas, ça va aller. Il y a un groupe là qui avait chanté les rats sont avec nous. Est-ce que le groupe peut retrouver le son là?
1: Bon,
0: je pense que c'était Bansmoji.
1: Oui, Bansmoji.
0: Voilà, donc si tu veux caler ça, parce que
1: bon, c'est un peu
0: Libreville est sale. C'est ça là qui nous donne même le palu. Il y avait les moustiques, les poubelles, les pissoirs à ciel ouvert. Yves, je te dis, non, c'est dur. Sans compter les mauvaises odeurs qu'on aspire. Yves, je vais te dire quelque chose. Libreville, pour l'estuaire, est la province la plus sale du Gabon.
1: Bah ouais.
0: Je vous dis, et c'est la province la plus sale du Gabon.
1: Et pourquoi le dites-vous?
0: Hein?
1: Pourquoi le dites-vous?
0: Il y a des poubelles partout. Il va se Malaga ou tu sais, quand tu vas finir aujourd'hui en studio. Tu vas voir qu'il y a un pissoir là, à côté de la bouteille de Coca-Cola là. Tu restes là même 30 secondes, on va voir si tu vas pas tomber malade.
1: Bah, j'ai pas envie de tomber malade, moi.
0: Ah, bon, donc, n'est pas bas. Okay. Mais vu que nous, on aime chercher l'argent, pour aller à la gare routière, Carrefour, Léon, bas, j'ai tenu, on aspire ça, et tout ça, donc, ça me finit avec nous. Mais bon, ça va aller.
1: Ouais.
0: Bon, il y a quelqu'un qui connaît là, bon, moi, pas d'abord.
1: D'accord, merci. Ouais. Merci de nous revenir, hein. Restez à l'écoute. 066 21 91 16, c'est le numéro de téléphone pour être avec nous. Ce matin, nous prenons un autre auditeur. Allô?
2: Allô?
1: Oui, allô, bonjour monsieur Guy Desplanches.
2: Guy Blessing, bonjour.
1: Bonjour monsieur Guy.
2: Comment ça va?
1: Ouais, ça va, grâce à Dieu, nous portons bien.
2: On se voit à l'antenne.
1: Pardon?
2: Très bien. Je voulais écouter une chanson ce matin, dédicace à la présidente de Castavien et Castavien du Gabon. Une chanson des Kassav intitulée Mitié moi. Non?
1: Mais Mitié moi.
2: Et en deuxième, s'il vous plaît, pour faire court, une chanson d'un artiste congolais, je sais pas, c'est entre Pamela Mouka et Théo Blaise, intitulée Doublé-Doublé.
1: Doublé-Doublé.
2: Dédicace à Jean-Félix Zakanda, à qui je dis bonjour au passage. Bonjour à tous les auditeurs. Et auditrice de Gabon News, très connectée, très câblé ce matin.
1: Merci, c'est gentil.
2: Voilà. Donc, je suis malheureusement problème technique, donc je n'ai pas les moyens d'être connecté directement. J'ai fait les pieds de main pour vous joindre ce matin, mais je pense que la semaine prochaine, ça ira mieux.
1: Bah, merci. Franchement, c'est gratifiant, ça.
2: Donc, c'est déjà. Je vous souhaite une très, très bonne journée. Bonne journée à tous les auditeurs et l'équipe technique en place. Et vous, en studio. Bonne journée à tout le monde. Passez-moi ces morceaux, s'il vous plaît, pour enchaîner la journée.
1: D'accord, et pas de souci, monsieur Guy Desplanches.
2: Merci. Bien sûr.
1: C'est nous qui nous vous remercions, monsieur Guy. Excellente matinée à vous. Mm-hmm. Et passez le vendredi que vous méritez.
3: C'est vrai, dans l'amour, bien sûr, parce qu'aujourd'hui, c'est le vendredi de l'amour. À qui doit-on dire je t'aime? Nous, on vous dit déjà, vous t'aime. Ah oui, Miss Colo Café, je t'aime de là où tu es. Gwen, oui, je t'aime aussi. Pourquoi pas dire aussi je t'aime à DJ Marley sur les platines. Je t'aime aussi la DJ. Bon, réveil matinal à toi. Et je t'aime aussi à Yves, qui nous accompagne depuis la semaine. Hein. Oui, il est bel et bien là. Il a décidé de reprendre son poste comme ça. Oui, on va faire les gros poutous poutous. Et on lui dit, je t'aime Yves, blessing.
1: Merci.
3: Auditeur la 93.5, nous vous aimons. Voilà pourquoi chaque matin, nous sommes bel et bien là encore pour pouvoir nous auto-réveiller avec tout le programme que nous propose comme ça DJ Marlin. Hein.
1: Il y a quelqu'un qui nous aime là, toqué à la porte là. Mm. Ah, qu'est-ce qu'il va nous dire lui ou elle?
3: Allô?
1: Allô?
2: Allô?
1: Oui.
3: Allô?
2: Monsieur Yves, bonjour.
1: Bonjour monsieur. Monsieur Laurent.
2: Bonjour Mathieu. Bonjour Mathieu, bonjour.
1: Merci, à vous également.
2: À madame Nati, bonjour, bonjour Mathieu.
3: Merci à vous, Patrick Laurent.
2: À Couleur Café, bonjour Mathieu. Bon, ça fait très longtemps, longtemps, j'ai dû réfléchir très longtemps. Est-ce qu'on peut vous écouter Poetic Lover?
3: Poetic Lover.
1: Poetic Lover.
2: Allez, comme tu sais, comme la vie, quand tu mets beaucoup de l'amour, elle était un de l'offre de votre choix. Et ouais. Aussi Maria Carré. Mais on dédicace à tous les mecs amicalement.
1: D'accord, merci.
3: Okay. Oh, bonne fois. Merci de penser à nous. Hein. Merci encore.
1: Un lover.
3: Un lover, bien sûr. Oui, puisque c'est le vendredi de l'amour, pourquoi pas Yves, donc il commence déjà à caler comme ça une atmosphère d'amour et voilà, les sentiments pour en être. Bon, s'il est déjà amoureux, bien. Bon, réveil matinal.
1: C'est pour amoureux, lui, déjà.
3: Halluciné, oui, on pense aussi à M. Kevin. Bon réveil matinal à vous, hein, au pasteur chocolat noir de la Bouinguidi. Bon réveil matinal à vous, tonton José, M. Luc, M. JB, 4 Julien, la fumée, la fumée. Bon réveil matinal à vous. On remonte d'abord en musique. Hein. Mm-hmm. Ouais.

0: Après le Grand Nord, nous sommes dans le sud-est du Gabon, c'est pour faire danser tous les Gabonais de la diaspora, mais pourquoi pas aussi ceux qui sont à l'intérieur de ce merveilleux pays, Gabon. Bon réveil matinal à tous, que tu sois au marché, que tu sois dans le bureau, que tu sois dans ton véhicule, que tu sois sûrement en train de faire la lessive ou la vaisselle, bon réveil matinal à vous, mais surtout, surtout aussi à nos vacanciers. Comment allez-vous? On n'a pas oublié hein, vos grands frères qui sont sûrement dans les salles des classes, en train de composer cet examen, le baccalauréat. Ah oui, aujourd'hui encore. Ainsi commence le dernier jour pour les créer. Les euros commenceront la semaine prochaine. Le 066-21-91-16. 066-21-91-16. C'est bien notre numéro de téléphone pour être connecté au studio bleu de Gabon News dans le cadre de votre émission La Grande Matinale. La Miss Couleur Café, Grande Matinale encore à toi, je crois. Ouais, tes grains de café nous manquent à maman. Oui, mais oui, je sais, je crois que tu seras avec nous la semaine prochaine et que tu as terminé avec ce que tu avais tout au long de cette semaine. Bon réveil matinal aux lutteurs silencieux, aux passeurs aussi, à Monsieur Badjo Abessolo. Bon réveil matinal à Monsieur Émeric. Oui, monsieur, c'est l'homme de l'Ougoué. À Monsieur Guéma 1 et 2, à Monsieur Jean Paulin, à Monsieur Blanchard, Monsieur Osvan Martial. On ne va pas oublier de saluer les transporteurs, Monsieur Igor, Monsieur JB, une fois de plus, le plus jeune, le TG161. On ne va pas aussi oublier de saluer Monsieur Lambert, ça c'est mon charmant papa. Bon réveil matinal à toi, à vous aussi.
1: C'est une demande de main.
0: Mais c'est une demande de main. L'homme, c'est l'homme. Yves, le 30 août là. Mm-hmm. La fête là, c'est là-bas. Hein.
1: Ouais, c'est du côté.
0: C'est du côté de
1: MKK. Makoko.
0: MKK, ouais, je vois déjà les statues là. J'ai ma soeur qui est de là-bas. Elle dit, elle attend seulement le signal. Tic tac, tic tac.
1: Bah, nous allons effectuer le déplacement aussi, hein, qui pour qui sommes nous pour le rater, là.
0: Si monsieur, demandez-moi à nous plus là-bas. Y a pas de souci.
1: Normal, y a pas de souci. 066-21-411, c'est le numéro de téléphone pour être avec nous ce matin. Bonjour. Réveil matinal à vous, Madame Nati, et à Yves. Bon début de week-end à vous et à tous les auditeurs. S'il vous plaît, jouez-moi Maman d'Orlan. Merci. Signé Cassidy. Mm-hmm. Cassidy, yes. Qui souhaite écouter un titre d'Orlan. Le titre, c'est Maman, ouais. Bonjour et bon réveil matinal déjà à vous, Madame Cassidy. Mm-hmm. Bonjour également à Madame Tassiana. Bonjour à Maman Regina. On oublie Maman Regina.
0: Maman Regina du côté déjà. De lui.
1: Ouais, Maman du côté de lui. Mm-hmm. Bonjour à Saraya, sa sœur. Ça fait un bon moment.
0: Ça, c'est vrai.
1: Nous espérons que vous êtes encore sur le terroir. Mais mm-hmm. Bon réveil matinal quand même à vous et excellent vendredi à votre famille. Bonjour à M. Marc Dunkembo. Nous saluons également M. Clément, ça fait un moment, et Mme Nadia.
0: Ça, c'est vrai.
1: Ah, ouais, ça. M. Petimitogo, mm-hmm. Comment allez-vous? Auditeur au bout du fil. Allô.
2: Demande-moi.
1: L'homme, c'est l'homme.
2: L'homme, c'est l'homme. La question.
1: Quoi de nouveau ce matin?
0: Voyez-moi.
2: Ah, ma fille, tu dis que c'est compliqué. Tu dis que le matin, là, je me suis réveillé vraiment avec la tête qui chauffe.
1: La migraine, hein?
2: Je ne suis pas dit tant que le diable hier, 23h, mais tout ce que Dieu fait est bon aussi, hein? C'est pas grave.
0: Ah ben?
2: Ils m'ont frappé, ils ont mis plus de 40 000.
0: Comment? Ça, c'est qui?
2: Et t'as dit 40 000 seulement.
1: Qui a osé?
2: Bon, le 40 000, c'est beaucoup.
0: Oui,
2: c'est
0: osé.
2: C'est beaucoup.
0: Mais qui a frappé le père?
1: Qui a frappé?
2: Ulysse là-bas, Ulysse. Au carrefour d'Ulysse.
0: Au carrefour d'Ulysse.
2: Ouais.
0: Oh.
2: Je suis pas du temps de le diable, c'est pas grave.
0: Vraiment.
2: Tout ce que Dieu fait est bon.
0: Oui, il va multiplier encore.
2: Mais le père chauffe quand même, c'est pas sûr.
0: Oui.
2: Quand tu perds l'argent comme ça, c'est comme tu as perdu. Toute l'énergie que tu as perdu là. Le feu quand fait mal.
0: Mm-hmm.
2: Voilà pourquoi il faut toujours prier. Parce que là, je suis parti tenter le diable. Il ne fallait même pas que j'aille là-bas.
0: Mm-hmm.
2: Le problème, c'est que je suis parti voir la mère, mon fils, qui est dans le pays là. Il
0: mm-hmm.
2: fallait pas. Donc, j'ai perdu le réflexe et l'énergie. Avec les paroles qui sont sorties, j'ai perdu le réflexe. Ok. Mm-hmm. Les gens là, quand tu pars chez eux, quand tu quittes là-bas chez eux, ton esprit est plus tranquille.
0: Waouh.
1: Bah, hey, c'est pas forcément aussi une perte en tant que
2: tel. Ils ont des mauvaises paroles qui font en sorte que tu perds le contrôle même.
1: Ça peut être un remplacement aussi. Hein. Vous avez
2: mon esprit a perdu le contrôle. J'ai dit que le Saint-Esprit ne pouvait plus me rappeler que non, attention.
1: Il se pourrait que vous ayez aussi payé.
2: Être en esprit et constamment dans la méditation pour que le Saint-Esprit te conduise. Parce que si le Saint-Esprit te laisse un moment, là.
1: Mmh. Bah, il se pourrait que vous ayez aussi payé une dette du karma là. acheter, franchement, bah ouais, faire un, ça peut être aussi un échange là. Avec la nature,
2: ça va aller,
1: avec la nature, bah, voilà.
2: J'ai mal dormi quand même, ça va aller, ça va aller. Je suis sur le terrain. Voilà. Bon, en tout cas, oui, je vais lâcher les téléphones, c'est à mon
1: mec. D'accord, il n'y a pas de souci. Restez, écoutez, ça ira, monsieur Ndoma.
0: Oui.
1: À 4 feuilles à l'heure, là aussi, monsieur, le plus jeune là-bas, il s'est plaint qu'il a perdu 3 feuilles hier, donc 30 000. Et monsieur Ndoma, donc là, c'est une excuse en fait. Oui. Monsieur Simon.
2: Ouais, le patron lui m'a l'appareil. Il est déjà arrivé là-bas. Marie Claire est arrivé.
1: Le big boss. Nous allons vérifier.
2: Voilà, il faut regarder. Il est déjà arrivé. Il a fait le coin là-bas pour ouvrir la porte.
1: D'accord, nous allons essayer de voir.
0: D'accord.
2: Ok, d'accord. Donc, je dis bon matin à tout le monde. J'ai entendu tout à l'heure sur le Guy des Planches.
1: Mm-hmm.
2: Bon matin à lui. Mm-hmm. Bon matin à mon beau-père, Jean-Félix Lacanda. Bon matin à mon oncle, celui que j'ai remplacé. Monsieur et toi. Bon matin à toi, toi tu dors beaucoup là. Moi je suis passé chez lui là.
1: Mm-hmm.
2: Bon matin à l'ancien patron, c'est ça. C'est le nom qui reste, non, monsieur Yves?
1: Bah ouais, au moins il a laissé des traces.
2: C'est le nom qui reste, l'ancien patron, c'est fini. C'est le nom qui reste. Voilà, là il peut bien se reposer maintenant.
1: Ouais. Bah ouais. Il faut bien.
2: Voilà, bon matin à lui. Bon matin à monsieur Ndong, je crois qu'il est encore sur les draps.
1: Mm-hmm.
2: Bon matin, M. Melker, son oncle. Mais là, il a beaucoup les oncles.
0: Si, si, il a beaucoup d'oncles.
2: Monsieur Ndong.
0: Si, si, il a beaucoup les oncles.
2: Oui, il a beaucoup les oncles. L'autre, en dedans, là-bas. Hein?
0: Mm-hmm.
2: Donc, il a beaucoup les oncles. Bon matin, Bertrand, le grand Libreville.
0: Mm-hmm.
2: Lui, il est porté disparu depuis là. Bon matin, au père des autres, M. Lambert.
1: Ndoma.
2: Eh bien, ouais, mon œil. Bon matin à lui déjà, je crois qu'il est en train de dormir. Le plus jeune. Bon matin à toi. Bon matin à mon chauffeur, là, lui là. Tellement qu'il y a beaucoup de taxis, là, je ne peux plus retrouver mon chauffeur.
0: Ça, c'est vraiment compliqué, hein.
2: Voilà, là, il est en train de me tromper, là. Je ne sais même plus où il a garé, si c'est lui qui a garé ou bien quelqu'un d'autre qui est garé là-dedans. Bon matin à tout le monde là-bas, les belles femmes qui conduisent à cigare, bon matin à eux. Mawang, lui aussi, il a encore pas eu disparu.
1: Bah ouais, lui, là, il est en train de raqueter.
2: Ah ouais, là.
1: Là,
2: il est un peu l'équivalent ce matin, comme les enfants passent, ils font au bac, donc il est tranquille.
1: Ouais, il est en train de raqueter.
2: Voilà,
1: lui,
2: donc il a un peu d'argent ce matin. Mawang, bon matin à toi. Monsieur Stan, ça va, bon matin à toi.
1: Monsieur Nguema 1, Nguema 2 aussi.
2: Voilà. Monsieur Melker, bon matin à toi. L'homme de l'Ogoué, avec son neveu aussi, Monsieur Emeric, bon matin à vous là-bas.
1: Monsieur le vieux Denzin. Mon ami
2: Jojo. Ton ami est déjà arrivé.
1: Mon ami Jojo, non, pas encore. Lui, il est absent, voilà, ça fait
2: là,
1: deux jours là.
2: Là-bas, c'est fort là-bas. On le poursuit là-bas, c'est compliqué.
1: Mm-hmm.
2: L'ami de l'autre, bonjour, bon matin à vous là-bas.
0: Mm-hmm.
2: La maman, bon matin à elle. La belle femme d'Awungu, là, bon matin à elle aussi. Celle de Dakar aussi. Bon matin à elle.
0: Ah, Eva,
2: le
0: oui.
2: Président Saga, lui aussi, je crois que ça va lui aussi au carton là-bas. Bon matin à lui. Bon matin à la... au radical. Bon matin à M. Mokoko Mbaka. Petit Michobo, lui est parti disparu.
0: Il est là-bas en Russie.
2: Voilà, bon matin à lui aussi. Beaucoup de gens sont au Brendo là-bas. Ceux qui sont malades, ceux qui étaient malades, ils vont les oublier. Bon matin à eux aussi. Bon matin à l'homme de la fumée. Quand Julien la fumée, lui aussi il est porté disparu.
1: Quand Julien la fumée.
2: Ouais, tu lui as mis une là-bas.
1: Ouais.
2: Bon matin à lui. Voilà. Jean Narcisse, 2011.
0: Mm-hmm.
2: Bon matin à lui. Il nous a dit que la route est faite déjà sur les panneaux. Donc c'est bon, là il a rien au coudron là-bas.
1: Non, je pense pas.
0: Non, c'est pas. C'est sur les maquettes.
2: Bon matin à lui déjà, ça c'est très bien. Sa route est finie depuis, ça c'est très bien. Donc on va aller bien là-bas, non? Madame Nati, c'est ça, non?
0: Oui, oui, ça...
2: Voilà, on va aller là-bas, on va aller à la Mercedes, on va aller là-bas, on va aller le trouver là-bas.
0: Mm.
2: Donc bon matin à lui déjà. Bon matin à là-bas, comment? Le vieux Renteng, long de l'autre. Voilà, long de l'autre, bon matin à lui. Ah, nous sommes quand même nombreux. Bon, je dis bon matin à tout le monde. Je vais revenir.
0: D'accord.
2: Ok, monsieur Yves.
1: Oui, monsieur Simon.
2: Voilà, il faut communiquer le numéro. Ça, c'est mon travail. Je suis le patron, c'est ça. Il a déjà arrivé là-bas, j'ai envoyé quelqu'un, il est devant la porte pour ouvrir la porte là-bas.
1: D'accord, nous allons ici.
2: Voilà, je suis à l'écoute.
1: Merci, restez à l'écoute, monsieur Simon. Merci d'être avec nous ce matin encore, comme tous les jours d'ailleurs. 0-66-21-91, c'est le numéro de téléphone pour être avec nous. Monsieur Nguema 1, Nguema 2, monsieur Nguema 2 qui était hier avec nous, j'espère qu'il est là. Monsieur Stéphane Mayombo, bonjour. Également à monsieur Mimi Koumbe, le traditionnaliste. Ça fait un moment, mon frère. Qu'est-ce que c'est pas ça? Auditeur.
0: Allô?
2: Bonjour, Eva.
1: Bonjour, monsieur.
2: Bonjour, monsieur.
0: Bonjour, monsieur.
2: Monsieur
0: Thiam, comment allez-vous? Bon réveil matinal.
1: Monsieur Thiam, bonjour.
2: Bonjour à tous les auditeurs. Miss Gwen, elle va bien?
0: Oui, ça va, elle va bien.
2: D'accord, je suis bon, je suis bon, j'ai en parlé.
0: Ils vont bien, oui, Marley va bien aussi.
2: Et très bon journée à toutes et chacune de
0: vous. Merci, c'est gentil.
2: La protection, oui, bien sûr.
0: Et mais, vous aussi.
2: D'accord, j'aurai des titres, s'il vous plaît.
0: Allez-y.
2: Manu Dibango. Le titre, c'est Le son village.
0: Le son village.
2: Soir au village.
0: Soir au village.
2: Le soir, quoi. Le soir,
1: ouais, soir au village. Okay, d'accord, d'accord.
0: On a noté.
2: Et Serge Polo. Le titre, c'est SOS.
1: SOS et Serge Polo.
0: Okay.
2: Merci à vous.
0: Merci.
1: C'est nous qui vous remercions, monsieur Ntiam. Merci d'être passé ce matin. 066-21-411-16. Restez connectés, hein, monsieur Ntiam. Bonjour à vous et à tous vos passagers, effectivement. Le numéro reste échangé, 066-21-411-16. Et le site internet www.gabonnews.com. C'est pour être avec nous sur la toile, auditeur. Allô.
3: Allô, monsieur Yves, bonjour.
1: Bonjour, monsieur TG.
3: Comment vous allez?
1: Ouais, ça va, ça va, ça va.
3: Bonne matinale à vous, bonne matinale à tous les auditeurs, bonne matinale à madame Nati.
0: Bonne réveil matinale à vous.
3: Bonne matinale à Miss Couleur Café.
1: Ambolo.
3: À tout le monde.
1: Ambolo.
3: Ambolo Nio.
0: Ambolo.
3: Voilà, tu dis à monsieur, mon patron, comme il me doit, là, il faut toujours l'envoyer le Mbolo le matin.
0: D'accord.
1: Ouais, normal.
3: Peut-être il va penser à moi.
0: Ça, c'est vrai.
3: Mais comme il m'a payé d'abord avec mon argent, mais donc il faut toujours lui dire Mbolo qu'il vient me payer avec son argent.
1: D'accord.
3: Voilà. Mais vous n'avez pas mis le son de le plus jeune ce matin.
1: La Big Monster, bah ouais, c'est dans la playlist, il n'y a pas de souci.
3: Voilà.
1: Ne vous inquiétez surtout pas.
3: Après, tu m'as aussi 17 ans.
1: 17 ans de qui, s'il vous plaît?
3: Pardon? C'est aussi de... TikTok, non? Le son là, ça c'est pour... vous mettez ça pour ton ami de là.
1: Mon
3: parce
1: ami,
3: que lui...
1: Mon ami Jojo.
3: Jojo, parce que lui, sinon on va lui poursuivre encore. Donc tu mets le son là pour lui.
1: Il y a 17 ans, s'il vous plaît. C'est qui chante ce titre? Je
3: connais pas le titre de ça, le
1: bon,
3: nouveau son là.
1: Est-ce que vous pouvez
3: dire? Je connais Yves.
1: Bah...
3: Yves, il faut pas embêter, tu connais.
1: Moi, j'ai pas trop TikTok
3: aussi. Il y a Marley, il connaît.
1: D'accord, d'accord. Marley va essayer de.
0: Voilà. Peut-être Marley.
1: Okay. Dans sa boîte à musique. Ah,
0: il est parti. Il est parti.
1: Révélez-nous, messieurs.
0: Salut, au revoir. Quoi.
1: 17 ans, je sais pas, Marley.
0: En tout cas, Marley.
1: Marley a certainement une idée, ça va? Non, Marley, tu te retrouves? Ok. Vas-y, merci, Zéro. 66-21-91-16. Oui, la précieuse.
0: Ah oui, c'est dire que nos salutations continuent sur la 93.5. C'est bien votre émission du réveil matinal. Aujourd'hui, on parle de l'amour. Ah oui, c'est vrai qu'elle s'est destillée hein, avec ses grains de café de l'amour. Mais là, ici aussi, maintenant, à cet instant, ce vendredi, on partage ces moments avec vous afin de pouvoir recevoir ces éléments pour pouvoir aussi hein, dire je t'aime à votre partenaire, à votre épouse, à votre époux, à vos enfants, à vos amis les plus proches, ceux qui sont déjà même plus loin, qui sont allés plus loin et qui sont plus proches de vous. Oui, je t'aime. Moi, je dis aussi je t'aime à Greg Christopher. Ah oui, bon réveil matinal aussi à toi. Je t'aime aussi à Madame Boinguet Josiane. Je t'aime de tout mon cœur. On remonte en musique avec Bonzo Mouch.

0: Je retourne au bout du fil, tu frappes à la porte. Allô? Allô?
1: Oh, tout. Allô?
0: Allô?
2: Oui, allô? Monsieur Yves?
1: Oui, monsieur.
2: Mbolo?
1: Mbolo?
2: On est bon?
1: Bah là, je suis là, là, là, franchement, je suis à gauche, là.
0: Allô? Allô?
2: Mbolo?
0: Mbolo, monsieur.
1: Comment on répond déjà?
2: Je me porte très bien comme un abonné chez lui. C'est un mandat à l'appareil.
1: Monsieur Nguema 1 ou 2?
2: Nguema 2.
1: Ah, monsieur Nguema 2, d'accord.
0: Désolé.
1: Bonjour.
2: Oui, bonjour. Comment ça va? J'espère que vous allez très bien.
1: Ouais, ça va.
0: Nous sommes très là. Bien, merci.
1: Le souple de vie a été renouvelé. Gratitude infinie, là.
2: Comme d'habitude, je me taquine là. Moi, je vais peut-être taquiner aujourd'hui.
1: Bah, allez-y.
2: Ah, ok, d'accord.
0: Ok.
2: Je vais d'abord souhaiter bon réveil matinal à Jean-Félix. Mm-hmm. Bon réveil matinal à monsieur et toi. Bon réveil matinal à Marche, ton petite soeur Evie. Mm-hmm. Bon réveil matinal à monsieur Lambert. Mm-hmm. Bon réveil matinal à monsieur Narcisse. Bon réveil matinal à monsieur Simon. Bon réveil monsieur Simon Dovindo.
1: Ouais.
2: Bon réveil matinal à maman à la fidèle. Sans oublier les oubliés.
1: Mm-hmm. Oui, monsieur Guémadeur.
2: Je vais caler une chanson de Jules Église. Le titre, c'est Il faut toujours un perdant. Dédicace à maman Evie.
1: Rulio Iglesias, il faut toujours un perdant.
2: Le titre, c'est toujours un perdant. Il faut toujours un perdant.
1: Et bien, en amour, il faut toujours un perdant.
2: Mm-hmm. Non, c'est pas ce que tu penses, hein, parce que tu me taquines.
1: Bah non, même pas.
2: Non, je te connais. Parce que là, comment dire.
1: Non, même pas.
2: Non, Yves, je te connais, déjà tu me taquines. C'est pas ce que tu penses, vous.
1: D'accord.
0: Mais comment ils se sont indexés, là?
1: Bah ouais.
2: Non, madame Nathie, là, mais... Yves, là, je connais Yves très bien, il aime taquiner.
1: Bah, si c'est son morveux, c'est mouche, monsieur.
0: En tout cas.
2: Parlez un peu la chanson, là, ma petite solégie.
1: D'accord, il n'y a pas de souci.
2: C'est pas ce que tu penses, vous. Ah, parce que tu me taquines, je vais te répéter ça.
0: D'accord,
1: monsieur.
0: On ne pense à rien, vous.
1: Ok, restez à l'écoute, monsieur Nguemade. Merci. En amour, il faut toujours un perdant.
0: Toujours un perdant. Ah oui, c'est calé. C'est un bon vendredi là.
1: Ouais, quand même, j'avoue. 0-66-21-4-11-16. Ivy sera certainement heureuse
0: d'écouter de savourer
1: ce
0: aussi.
1: Matin. Ouais. Oui. Comme tous les auditeurs aussi, très belle playlist. Hein. On attend que Marley seulement puisse se mettre sur cette platine. Oui, monsieur Simon.
3: Mais oui, je voulais dire, donc lui là, il est mon père, parce que mon père s'appelle aussi Nguema.
1: Ah, bah voilà, la famille, ça grandit.
3: Tu as vu, monsieur Nguema 2, vous pouvez avoir, j'ai dit bon matin à lui. Mm-hmm. Tu as vu, il a le même nom que mon père.
0: Aïe, la famille.
3: Voilà, donc si on se donne là, il est en train. Vous avez vu, non, moi aussi j'ai un père comme monsieur Ndong.
0: En tout cas.
3: Voilà, donc. Donc moi aussi j'ai eu la claque avant lui, moi aussi j'ai un père déjà.
0: Oh oui, oh. Yves, on aura les parents ici.
3: Bah ouais. Beaucoup de pères. Melker, le vieux Lenzen, tu as vu, moi aussi j'ai un père déjà.
0: Mm-hmm.
3: Voilà, monsieur Nguema, bonne matinale à toi. Tu as le même nom que mon père.
0: D'accord.
3: Ok, bonne matinale à toi. Bon, monsieur Yves, j'ai envoyé quelqu'un là-bas pour aller bien vérifier.
0: Mm. D'accord.
1: D'accord, monsieur.
3: Ok, je t'appelle tout à l'heure.
0: D'accord, merci encore à vous, monsieur okay. Simon. Marley, on veut monter quand même en musique pour déjà éponger cette première playlist.
1: 066-21-91-16 ans, c'est pas Marley, c'est bon? Est-ce que c'est bon là-bas, du côté de la régie? Ok, y a pas de souci. Nous sommes toujours là avec vous, chers auditeurs. Envoyez vos messages, appelez, y a pas de souci. L'antenne reste ouverte.

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1: 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En amour, il faut toujours un perdant, de Julio Iglesias. Et cette chanson évoque la fragilité des relations amoureuses. Julio Iglesias chante que lorsqu'une histoire d'amour prend fin, il y a souvent une personne qui souffre davantage que l'autre. Il parle de la douleur de la séparation, des illusions perdues et de la difficulté à oublier l'être aimé. Le message principal est que l'amour, aussi beau que soit-il, peut laisser des blessures. Et qu'au bout de compte, il y a souvent un cœur brisé. C'est une chanson romantique et mélancolique qui met en lumière les émotions liées à la perte d'un amour. Un amour, il faut toujours un perdant. J'ai eu la chance de gagner souvent un titre que nous a demandé Monsieur Nguema de ce matin, qui est dédié à Ivy. La douce, Terra Belle Balade. Nous espérons que nous avons quand même épongé quelques titres. Hein.
2: Oui, oui.
1: Mais chez moi, mm-hmm. De Kassab, ensuite Poétique Lover, Faisons l'amour. Et ensuite, on a écouté Orlan dans le titre Maman. Manu Dibango, Soir au village. Très beau titre. Hein. Oui. Moi, j'ai vraiment apprécié un peu comme de la poésie urbaine, un peu du slam mélangé au jazz. Ouais, franchement, c'est le kiff.
2: Et c'est ensuite, quand même c'est ton couloir quand
1: ouais,
2: même.
1: Ouais, quand même. Après, vous avez écouté la confiolomie des femmes, juste en France au Nord. Julio Iglesias.
2: Ah oui, oui, un éditeur.
3: Monsieur Yves.
1: Oui.
3: Mais pourquoi lui gagne toujours?
1: Bah, il a
2: parce que c'est lui qui
1: gagne,
2: dit que c'est fini. Hein.
3: il a l'habitude de gagner souvent.
1: Ah bah ouais, bah parce que peut-être c'est lui le donne John.
3: Mais pourquoi il gagne toujours?
2: C'est parce que c'est lui qui dit que c'est terminé.
1: C'est lui qui a l'habitude de plaquer en fait.
3: Ça veut dire que c'est l'homme. Ça veut dire que c'est l'homme qui commande dans le foyer.
1: Ah ouais.
3: Mais moi, je ne savais pas que chez les Blancs aussi, ça existe.
2: Ah bon?
3: Parce qu'il a bien dit que non, lui, il gagne toujours. Ah. Il gagne souvent.
2: Ouais, souvent. Ouais. Mais pas toujours.
3: Donc, c'est pour dire à la femme que... Malgré tout, c'est moi l'autorité, donc je gagne toujours.
2: Mais on ne discute pas avec ça. Hein. On n'a jamais discuté avec l'autorité de l'homme. Venez prouver vos responsabilités.
1: Ouais.
2: Merci encore à toi.
1: Ah, il veut créer une polémique là, lui, oui. Monsieur TG. Allô.
4: Allô.
2: Oui, allô.
4: Chino, tu gaspilles l'émission, tu envoies les gâteaux aux enfants là, dans la bouche, on ne parle pas la bouche pleine.
1: Ouais, normal, ouais. Nous sommes à base des croissants ici là maintenant.
4: J'ai appelé 10 fois déjà là, bonjour déjà.
2: Bonjour.
1: Bonjour monsieur Simon. Ah monsieur Ndon, pardon.
4: Ah, mais tu as vu Simon, ils sont perturbés.
1: Non monsieur Ndon.
4: Il n'a pas encore bu de l'eau.
2: Il va
4: boire de l'eau.
2: Il a bu de l'eau, il a bu de l'eau.
4: Le kounou et le gâteau. Ouais, d'abord de l'eau.
1: La base de caviar, là, ce matin.
4: Mais même Nati. Oh,
2: oh Nati. Non, ce matin,
4: c'est
2: pas de
4: quand
2: kounou.
4: Même le service minimum. Hein. Pour assurer le service minimum, chacun mange deux. Bonjour à Jean-Félix. Bonjour à Simon. Bonjour à Monsieur Thiam. Qui commande toujours des chansons particulières.
1: Ouais super.
4: Il a ce truc-là. Mm-hmm. Bonjour à Jean-Narcisse. Bonjour à TG 161. Grand rétablissement aux plus jeunes. Bonjour à toi. Tu es sur les routes déjà pour Lambert. Bonjour. On s'appelle après. Bonjour à Guy Desplanches. Bonjour à Ivy. Bonjour à Monsieur Nguema. C'est M. Nguema qui a dédicacé cette chanson pour
2: Ivy.
4: Pour Ivy.
1: Oui.
4: Et toi, tu voulais insinuer quoi?
2: Non, il n'a rien dit.
1: Non, moi, j'ai rien dit, hein, j'ai rien dit, moi. Oh, messieurs.
4: Je te suis depuis le matin.
1: Non, du tout. Je ne suis pas du quartier, là.
4: Petit balayage.
2: Ouais.
4: Sinon, ça va. Bonjour à tous les autres auditeurs, Jolandien, bonjour, Minicom, bonjour. Je ne ferai pas comme Simon, parce que lui, il a cité carrément tout le monde là. Uh-huh. Bon, il a un frère maintenant aussi.
2: Oui. Bah,
4: Simon, tu as vu?
1: Bah non, il disait il a son père là.
2: Il a son père, monsieur Nguema.
4: Il a son frère, Nguema maintenant. Uh-huh, uh-huh. Donc, il n'y a pas que moi qui ai les ongles.
2: Voilà.
4: Bonjour à Bertin du Grand Libreville.
2: Oui.
4: Comment vas-tu, cher frère? Bonjour au vieux de Nzeng, mon oncle. Mm-hmm. Oui, c'est mon nom. Bonjour à M. Melchior, qui est aussi un oncle et que je connais. Nous avons eu, avant qu'il ne commence à intervenir à la radio, souvent beaucoup de discussions. finalement, j'avais reconnu la voix. On a fait cette mise au point-là. Bon, je le connais. Je le connais. Bonjour à Ivy, bonjour à la fidèle auditrice. Je viens rappeler deux choses. La première chose, c'est que les inscriptions ont commencé à la Fondation Horizon Nouveau pour les déficients visuels. Donc, ceux qui ont des enfants déficients visuels, rapprochez-vous de la Fondation Horizon Nouveau. Pour la deuxième chose, c'est que des campagnes de consultation et de soins sont organisées en ce moment. L'hôpital militaire, la Fondation El Rafa, pour SAMU Social. Eh bien, que les uns et les autres s'y rabattent. Nous, on essaie de voir comment est-ce qu'on peut y conduire de manière groupée les personnes vivant avec un handicap dans notre pays. Je présente mes condoléances aussi à la famille de Gaëtan, qui est membre de l'Association nationale des aveugles en Diop du Gabon. Un jeune homme assez bien, très bien même, avec lequel on avait un rendez-vous en septembre pour pouvoir lui remettre un téléphone adapté. Mais lui, on a décidé autrement. Il est parti à la sortie de son corps aujourd'hui. Toutes mes condoléances
1: à sa
4: famille. Et que la perte soit légère, Gaëtan. Qu'est-ce que je peux encore dire d'autre? Bonjour à M. Thiam. Bonjour à M. Sec. Bonjour à M. Ndao.
2: Ça fait longtemps,
4: bonjour aux autres aussi, parce que M. Etoile, bonjour. Comment va ce matin? Bonjour à tous les auditeurs. Mais Simon, arrête de perturber l'émission avec tes envois, là. C'est pas Lazo, pas Parezo. Bonjour à la famille Parezo, Mesmin et tous les autres. Bonjour à vous. Et puis bon, je crois que ça va. Il y a quelqu'un qui cogne.
2: Oui, oui.
4: Je ne vais pas faire comme mon fils le plus jeune, qui entend cogner, il continue. Et après 5 minutes après, bien, j'ai entendu cogner quelqu'un. Allez, à plus tard.
1: Ok, merci, monsieur Ndon. Merci d'être passé ce matin. Revenez-nous. Nous prenons un autre auditeur au bout du fil. Allô.
5: Allô.
1: Oui, allô, bonjour, monsieur.
5: Monsieur Yves, là, j'ai pas de retour.
1: Oui,
5: allô?
1: Monsieur Frédéric, et toi?
5: Vous m'écoutez?
1: 5 sur 5.
5: Ah, là, vous êtes en studio?
1: Ouais, nous sommes sur la lune.
5: Ah, ok. Bon réveil matinal à tout le monde. Tu es avec qui, là?
2: Merci.
1: Bon, avec la précieuse de l'éternel Marley, la DJ.
5: Ah, d'accord.
1: Mais vous êtes avec qui?
5: Miss Koulo Café n'est pas toujours là.
1: Et vous êtes avec qui?
5: Non, là, je suis encore dans ma chambre. Je suis encore en train de me laver. Bon, je suis encore...
1: Vous lavez dans votre chambre?
5: Non, je suis encore allongé. Après, je m'en vais aller prendre la douche.
1: Ah, d'accord.
5: Je suis à la ville des Blancs, chez les Blancs.
1: Ouais, en peignoir retour bientôt. Vous avez chopé l'eau dans la baignoire.
5: La baignoire.
1: Où vous allez prendre jacuzzi, le jacuzzi. Il est prêt?
5: Pardon?
1: Le jacuzzi, il est prêt?
5: Là, je n'ai pas de... Le jacuzzi,
1: il est prêt? Le jacuzzi.
5: Jacuzzi?
1: Oui.
5: C'est quoi le jacuzzi?
2: Merci, passez s'il vous plaît.
5: Ah non, ne me pose pas. Moi, je n'ai pas de retour. Je ne sais pas que peut-être on m'a entendu de
2: pas le faire chez moi ce matin.
1: D'accord, nous vous écoutons, monsieur.
5: Pardon, je n'ai pas de retour. Peut-être on m'écoute chez moi, pardon.
1: D'accord, nous vous écoutons.
5: Allez,
1: monsieur.
5: Bon réveil matin à tout le monde. Mon patron est passé?
2: Oui, il est passé.
5: Allez, bon réveil matinal. Mon fils aussi, il est passé.
2: Il est passé.
5: Oui. Ok, allez. Bon réveil matinal à tout le monde. Parce que comme j'ai pas de retour, je salue tout le monde, tous ceux qui sont à l'écoute, ceux qui écrivent par des messages. L'homonyme de mon grand frère, M. Jean-Claude, et toutes les dames, Mme Chantal et tout le reste.
2: D'accord.
5: Sans oublier M. Ndo et tout le monde.
2: D'accord.
5: Je parle de retour. Et salue aussi mon frère. Bobo la fleur, il a appelé?
2: Pas encore.
5: Ah, d'accord. Bon, je vais l'appeler tout à l'heure.
2: D'accord.
5: En tout cas, nous sommes bien arrivés. Bon, là, tout à l'heure, on va commencer nos activités. Si Dieu le veut, demain, Inch'Allah.
1: Inch'Allah.
5: Allez. Mais j'ai essayé. Est-ce que vous pouvez m'envoyer le canal, le site là où on vous écoute par les réseaux sociaux? Je l'ai complètement oublié. Si vous pouvez m'envoyer ça par mon WhatsApp, ça me fera plaisir pour écouter la tribune des auditeurs.
1: D'accord. Pas de souci, monsieur Frédéric.
5: Allez, merci. Yves Blessing, allez.
1: Merci, c'est nous.
5: On se retrouve lundi, ouais, toi et moi.
1: C'est nous qui nous, c'est nous que vous remercions, merci.
2: C'est du côté de l'embariné. Hein. Ouais. On va prendre cet auditeur au bout du fil. Allô.
1: Allô. Allô.
6: Allô.
1: Mais allô, bonjour, monsieur.
2: Monsieur Stan.
6: Bonjour, monsieur Yves.
1: Ah, monsieur Stan.
2: Bon réveil matinal.
6: Comment vous allez?
2: Ouais, on va très bien, merci.
1: Nous nous portons bien, grâce à Dieu, merci.
6: Bonjour, Miss Nati.
2: Bonjour.
6: Ouais. Quoi de neuf?
2: Où on est là, toujours le réveil matinal, jeudi, ce vendredi de l'amour.
1: Ouais, tout
2: voilà.
1: Est Dieu là, la terre est tourne sur elle-même, voilà. Nous à l'intérieur, et puis voilà quoi.
2: Oh, il ne va pas cesser bonjour de nous faire.
6: Bonjour à tous les auditeurs, bonjour à Marley. Moi, je n'ai pas pour habitude de dégrainer la liste des auditeurs pour ne pas frustrer peut-être certains.
2: Ça, c'est vrai.
6: Clients. Je préfère faire un tir groupé.
2: D'accord.
6: Bonjour à tout le monde, tous ceux qui sont connectés, qui nous écoutent. Bonjour à vous, j'espère que vous allez bien.
2: On espère qu'ils vont bien.
6: Voilà. C'était juste pour vous faire un coucou, pour vous dire que je suis à l'écoute.
1: D'accord. Ah, merci, monsieur Stan.
2: C'est très gentil.
6: Allez, bye bye.
2: Bye bye. Bonne journée aussi à vous, monsieur Stan et votre famille. On va directement enchaîner avec l'éphéméride. C'est pour nous rappeler que nous sommes le vendredi 17 juillet 2026. C'est la fin de la semaine. Elle s'annonce avec une baisse des activités. Et chaque nouveau réveil est un nouvel espoir, une nouvelle force, une nouvelle vie, une nouvelle espérance. En un mot, c'est une renaissance nouvelle. Donc, recevez comme ça une nouvelle énergie, force et des capacités, une détermination aussi pour ne pas abandonner vos projets, vos desseins ainsi que vos désirs. Recommencez à avoir confiance en soi pour continuer à résoudre les différentes difficultés que l'on rencontre tout au long de la journée, hein, parfois dans la semaine. Vous êtes capable de repartir à zéro pour bâtir soit un empire, une entreprise, même capable de réaliser les rêves qui sont enfouis à l'intérieur de vous depuis de nombreuses années. Vous avez commencé certaines activités qui n'ont pas vu le jour. Vous êtes capable encore de vous relever et optimiser encore plus de force pour remettre à niveau, hein, ce dont vous avez besoin pour les réaliser. Donc, mettre sur pied les différentes activités aussi. Il faut proscrire le découragement, la peur, la honte et les on-dit, mais essayer de pouvoir vous relever parce que chaque nouveau réveil est une nouvelle naissance. Donc, on va souvent dire aujourd'hui, regarde de l'avant et va de l'avant avec la force que tu as. Bref, nous sommes le 198e au jour de 2026 et il reste encore 167 jours avant l'an prochain. Nous accostons de la 29e semaine et le prénom que nous fêtons aujourd'hui, c'est Charlotte. Oui, bon, réveil maintenant à toutes les Charlottes dans Libreville, dans le grand Libreville, en tout le Gabon et pourquoi pas aussi dans d'autres pays comme Charlotte Mbango aussi, hein, Charlotte Dipanda et bien d'autres Charlotte. Le prénom Charlotte est d'origine germanique. Il vient du terme Karl, qui signifie homme libre ou fort, et constitue la forte féminine, la forme féminine de Charles. C'est un prénom classique et intemporel dont l'étymologie renvoie à l'indépendance, à la force de caractère et à la noblesse. Quelques points de caractère, de personnalité de toutes ces charmantes dames qui portent ce prénom. On peut dire que Charlotte est reconnue pour sa sociabilité. Ce sont des personnes chaleureuses, douées pour communiquer et aller vers les autres. Elle est aussi reconnue pour sa générosité, très empathique. Elle place souvent le bien-être de leurs proches au centre de leurs préoccupations. On peut aussi les reconnaître par leur détermination. Fidèles à leurs racines étymologiques, elles possèdent un esprit indépendant et savent faire preuve de courage pour atteindre leurs objectifs. Elles sont aussi optimistes. Elles sont très souvent perçues comme des personnes solaires et enthousiastes qui apprécient la sincérité dans leurs relations. Les Charlottes sont traditionnellement fêtées le 17 juillet en hommage de Sainte Charlotte, doyenne des Carmélites de Compiègne. Voilà ce qu'on a pu retenir sur les Charlottes. Ce sont des personnes, des femmes optimistes, elles sont déterminées, elles sont généreuses, elles sont aussi sociables. Mesdames et messieurs, on va chuter avec la citation de ce jour, puisqu'on parle du vendredi, on parle aussi de l'amour. L'amour est comme le vent, on ne peut le voir, mais on peut le sentir. L'amour est comme le vent, on ne peut le voir, mais on peut le sentir. Cette citation signifie que l'amour ne se mesure pas ou ne se voit pas avec les yeux. Il est défini par ses manifestations concrètes et les émotions profondes qu'il suscite au quotidien. On a pu dénicher quelques points aussi. Tout comme le vent, l'amour véritable n'a pas de forme physique. Il est impossible de le prendre en photo ou de le peser, ce qui rend parfois son existence mystérieuse ou insaisissable. On peut aussi parler de la preuve de cet amour qui est comme le vent. On sait que le vent existe parce que parce qu'on le voit faire bouger les arbres ou qu'on le sent sur notre peau. De la même façon, on sent que l'amour est réel grâce aux attentions, au réconfort, à la bienveillance et au bien-être qu'il procure. Cette citation rappelle que la valeur d'une relation amoureuse réside dans ce que l'on ressent à l'intérieur de soi, dans les preuves d'affection, plutôt que dans les démonstrations purement matérielles. Voici ce qu'on a pu découvrir ou concocter sur la citation du jour. L'amour est comme le vent. On ne peut le voir, mais on peut le sentir. Cette citation est de l'écrivain Nicolas Sparks. Voilà, c'est un écrivain américain qui est né le 31 décembre 1965. Merci encore. C'était bel et bien l'éphéméride. Auditeur au bout du fil, on va pouvoir le prendre.
1: Bah, il est parti.
2: Il est parti.
1: Merci, la précieuse et l'éternelle, pour l'éphéméride de ce matin.
2: Il n'y a pas de quoi.
1: On en apprend un peu plus chaque jour et franchement, ça fait plaisir, ça fait plaisir. 0-66-21-91-16, c'est le numéro de téléphone pour être avec nous. Nous sommes toujours sur la radio. Et www.gabonnews.com, c'est le site internet pour être avec nous sur la toile. Nous prenons cet auditeur. Allô.
2: Allô.
7: Si, Jonathan, tout le monde, je vous aime.
1: Maman la fidèle.
2: C'est mon maman, je t'aime aussi. Bonjour, maman.
7: Comment allez-vous?
2: Ça va bien, et toi là-bas, ça va?
1: Nous nous portons bien, ça va, la madre, merci.
7: Merveille. Tu venais de donner la situation du jour, tu vois, il n'y en a pas, mais on a confiance que prochainement c'est là.
1: Bien sûr. Avec ou sans.
2: Bien sûr.
7: Tant qu'on est sur terre, on est déjà né.
2: On est déjà né, la madre.
7: On
1: est déjà né, la madre, Deloro.
7: Alors, je viens dire bonjour à M. Ndong, même si Stan ne veut pas nous connaître, moi je connais tous mes enfants.
2: Ça, c'est vrai.
7: Monsieur Stan, à toi, bonjour, monsieur, et toi, ramène-moi un sang-nom là-bas, hein, je vous suis de loin. Tu es allé, tu n'as pas dit au revoir à maman, ramène-moi un sang-nom de là-bas, si tu es allé en basse-port, je ne sais pas où est-ce qu'il est où.
1: À l'Ambaréné.
7: À l'ambasse-port, la ville du Grand Blanc, ramène-moi le sang-nom là-bas, bon séjour à toi. Monsieur Stan, rebonjour, monsieur Ndong, monsieur Jean-Félix Bakanda. Demain 1 et 2, hein? TG, 161. Oh mon Dieu, mon petit-fils. Mon Dieu, le pali. Non. Tiens, le pali, maman, la grand-mère, ça comment?
2: On a acheté les médicaments. On a dit, reste à la maison, il ne veut pas.
7: Allez, continue à jouer au ballon au bord de mer, tu vas chasser la fièvre là. Je dis bonjour à tout le monde. Izzy, bonjour. Bonjour tout le monde, quelque part donc Stan avait raison, si j'oublie mon arrière, mes enfants, elle va se faire. Lamberto, comment vas-tu Lambert? On t'a détourné 40 000, pourquoi? Non, faut pas apprendre. Le plus jeune lui c'est 30, toi c'est 40, c'est comment?
1: Bah moi c'est 50.
7: Le transporteur, bonjour. L'homme de Logoué, bonjour à tout le monde. Bon, je suis avec vous ce matin.
2: D'accord.
7: Vous me mettez un son de votre choix. Monsieur Guy de Planche, bonjour à toi là-bas. Un son de votre choix, hein, pour chauffer un peu maman là. Moi aussi, je suis en bord de mer là pour chasser le froid. Là.
2: D'accord, maman.
7: J'ai grandi au bord de mer quand mon défunt papa travaillait aux accueils, devenu SPV. Mm-hmm. Donc, ça ne m'étonne pas aujourd'hui, malgré l'âge.
2: D'accord.
7: En pleine forme. Mettez-moi un son de votre choix, je suis à l'écoute. D'accord. Je vous aime.
2: Merci.
1: Merci, Amadré. Nous t'aimons également, merci. Nous aimons bien ça, cette force dans la voix, là, cette énergie. Bonjour. Oui, bonjour, monsieur.
8: Merci, c'est monsieur Boukali, avion mangeant sans santé. Je pense à Bon, je viens compléter en disant on sait qui on gagne, mais on ne sait pas qui on perd. La parole qui s'est fait chère par rapport à l'infini. Ce que madame disait tout à l'heure, par rapport à l'amour. La parole qui s'est fait chère, papa Jésus-Christ. On sait qui on gagne, mais on ne sait pas qui on perd. Il y a, comme qui, Issa, il y a tout. Merci.
1: Merci.
2: Monsieur Bouka, il est parti. Ok, bonjour à vous, monsieur Bouka. Auditeur au bout du fil. On va le prendre.
1: Allô? Oui. Oui.
9: Qui a monsieur Stan de rappeler parce qu'il y a une équipe qui vient qui est pouvoir avec une date qui ne participe pas, mais qu'on attend sa voix derrière.
1: Pardon?
9: Qui a monsieur Stan de rappeler et de faire participer une équipe qui parle souvent derrière ça qu'il appelle là?
1: D'accord.
2: Pourquoi tu veux écouter sa voix? C'est comment?
9: Il y a souvent un des derrière quand il appelle.
1: D'accord, il n'y a pas de souci.
9: Et donc, tu vois, suis-moi, Réda.
1: Ouais, j'essaie de suivre.
9: Voilà, non, n'essaye pas. Suite, on a dit lui qui voit le. Yves.
1: Ouais, bah, on va dire, je suis pas là pour compléter les citations, les dictons.
2: C'est pas l'école ici, hein.
1: Je suis pas là pour compléter les citations, quand même. Non,
2: c'est l'école ici.
9: Le 16,
1: alors.
2: Mais pourquoi tu vas écouter la voix qui est derrière monsieur Stan? Pourquoi? Merci.
1: Ah, il est parti.
2: Il est parti.
1: Revenez-nous, monsieur le plus jeune. Un autre auditeur au bout du fil.
2: Allô. On va le prendre. Allô.
10: Attends, l'emploi là, vraiment, il est comment?
2: Vraiment.
10: Donc, toutes les voix. Quand on appelle, il doit connaître les pouvoirs qui sont derrière. Attends, ma fille.
2: Monsieur.
10: Est-ce que l'enfant est sérieux?
2: Ah, moi je vais le renvoyer chez son père.
10: Bonjour. Monsieur Ndor, bonjour. La fille de l'église, bonjour. Yves, bonjour. Comment tu te... Oh, la voix là. C'est-à-dire que toi, attends, toi tu es parti à la marinée, tu as demandé mon numéro. Maintenant moi, je n'ai plus ton numéro. Hein. Propriétaires ont pris encore celui qui avait ton numéro. Donc là, ton numéro est parti. Donc là, je ne sais pas si tu m'écoutes. Je ne sais pas si ceux qui sont en studio là, mais lui là, si je lui demande le numéro de mon frère, il va dire il faut que tu mises là-bas avant que je t'envoie.
1: Bah ouais, il faut bien passer à la caisse quand même.
10: L'enfant est tout comme ça.
1: Il faut bien passer à la caisse quand même, monsieur.
10: Maman.
2: Maman? Oui, monsieur.
10: Est-ce que tu peux me donner le numéro de Frédéric et toi?
2: On va voir à la fin de l'heure.
10: C'est pas envoyé devant les gens. Bah, tu envoies le message.
1: Elle c'est pareil. Hein. Bonnet blanc.
10: Elle est encore. Tu as vu comment tu es. Vraiment, toi là, vraiment.
1: Bah ouais.
2: Il n'a pas bu son kounou ce matin.
10: Mon goût, t'as vraiment mis dans l'eau. Vraiment, mille que mon goût t'a mis là. Pourquoi je sais que viens te faire sortir parce que là. Mais non, l'homme là, il a un problème. Donc, tu mets aussi ma fille dans la même mamie.
1: Bah ouais. Okay. C'est le son de la veine, hein.
10: Le patron va arriver, le patron de monsieur Simon, quand il va arriver, je vais lui dire que si tu m'as pas vu t'appeler, c'est à quoi les deux là.
1: Non, pas de souci, on le fera.
10: Le patron va vous envoyer les blâmes, les avertissements, pourquoi pas les sanctions.
1: Non, du tout, on le fera, pas de soucis, on le fera. Donc,
10: tu es intouchable.
1: Non, même pas, mais on le fera, il n'y a pas de soucis.
10: J'attends le numéro, j'attends.
1: Il n'y a pas de soucis, monsieur.
10: Parce que quand je vais demander de nous amener la cape, et puis, je ne te donne pas.
1: Bah, on dit, quand il y en a pour deux.
10: Là-bas, il a en train de payer la cape.
1: Quand il y en a pour deux, il y en a pour dix.
10: Je ne te donne pas.
1: Bah, j'aurai ma part, forcément. Quand il y en a pour deux, il y en a pour dix.
10: Tu auras ta part.
1: Il n'y a pas de souci, monsieur. Demande-moi.
10: Ok. J'attends.
1: Ouais, normal. Il n'y a pas de souci. Restez. Attendez. Restez. Gardez la même position.
10: N'appelle pas.
1: Gardez la même position. Gardez la même position, monsieur.
10: N'appelle pas. N'appelle pas lui-là.
1: Merci.
10: Il est comment? tes enfants là, vraiment, il faut les tirer les oreilles. Hein. On a dit. Surtout lui là. Il est trop pointu.
1: Non.
10: Je ne sais pas qui l'a travaillé comme ça là. Qui a travaillé l'enfant là comme ça là pour qu'il devienne vraiment rebelle?
1: Marangou premier du nom.
10: Ah bon?
1: Bah ouais.
10: Voilà, mais heureusement les... que lui aussi, il ne rate pas.
1: Hein. Ah, les chiens ne font pas des chats. Les chiens ne font pas des chats.
10: Marangou ne lui rate pas à l'aise. C'est quelqu'un qui n'aime pas les autres. Il dit qu'il se préfère lui-même. Ok. Raquette les prix clients comme Marangou. Raquette. Voilà encore les gens là.
1: Bah ouais, il faut passer à la caisse. Il faut passer à la caisse là.
10: Encore, là fait mal.
1: Merci, monsieur Ndoma.
10: Donc, la journée d'hier, là, dégastée dans l'eau, parce que... Non, c'est bon, c'est bon. Tout ce que Dieu fait est bon aussi.
1: Mm-hmm.
10: Bon. Là, je vais vous laisser, hein, parce que là, il faut que je rattrape même mon agent que j'ai travaillé, qui est parti.
1: D'accord, merci, monsieur.
10: Si vous ne voyez pas, vous appelez, c'est que là, la mère, maintenant, il est comme Arango.
1: D'accord, ça, merci, monsieur. Revenez-nous, si vous le souhaitez.
11: Allô?
1: Oui, allô?
11: Bonjour.
1: Ah, bonjour, monsieur.
11: Suis-je bien sur la 96.5, s'il vous plaît?
1: Oui, oui,
2: vous êtes bien câblé. C'est la grande matinale.
11: Ah, oui. C'est le fils panafricain.
2: Ah, le fils panafricain. Bonjour. Bon réveil matinal.
11: Ouais, bon réveil matinal à tous.
1: Mm-hmm. Bon réveil matinal.
11: Oui, et je viens aussi ce tiers pour retour à maman, à la fidèle auditrice.
1: Mm-hmm.
11: Bon, en fait, là, j'interviens, là, c'est par rapport à des situations que vous avez... donné tout à l'heure là, elle est belle, mais en fait, lorsqu'on vous l'avez interprété, tout ce que vous avez dit est vrai, mais moi, de mon côté, je pense qu'en réalité, un homme qui fait des dons matériels ou financiers à une femme, ne demande pas forcément, que cette dernière s'attache à sa personnalité par rapport à, en fait, à ses dons.
1: Que la personne soit redevable, en fait.
11: C'est ce que je pense, en fait. Mais je me dis que, en fait, le don matériel peut aussi être l'expression, n'est-ce pas, de l'amour, en fait, de l'émotion qu'on a au fond de notre cœur à l'endroit de, en fait, de la personne pour qui on éprouve des grandes vibrations, des grandes émotions,
2: oui.
11: De l'amour, allez dire.
2: D'accord.
1: Oui, oui.
11: Et vice-versa, même aussi quand il s'agit de l'amour fraternel ou, comme on dit, en religion adaptée.
1: Oui.
11: Donc, c'était ça. J'ai voulu un peu partager cette petite idée-là. C'était dans ma tête. Merci. Et bonne journée et à tout à l'heure.
1: Non,
11: à
1: merci. Peut-être. Ouais, c'est nous qui vous remercions, monsieur le panafricain.
2: C'est aussi un autre langage de l'amour.
1: Si, si.
2: Faire des dons, des cadeaux.
1: Oui, donner sans attendre un retour, en fait. D'accord. Ouais, sans que la personne ne puisse être redevable quand lorsqu'on donne, c'est avec le cœur, en fait. On est notre auditeur. Oui, allô.
12: Bonjour.
1: Oui, bonjour, monsieur.
12: Comment allez-vous?
2: Nous allons bien, monsieur.
1: Nous portons bien, merci.
12: C'est Badou Abosolo, je suis déjà dans mon village à Liverpool. Donc là, j'ai imaginé l'heure et tout ça là.
2: Ah, ça.
12: Donc là, je suis là au bord du 20e, pour passer les pêches.
2: Ah. Vraiment.
12: Okay. Donc là, je vous souhaite tous une bonne journée à tous les auditeurs et que l'émission ait une longue vie.
1: Ah, merci.
12: Là, je suis dans mon Mivoule natal.
1: Mivoule.
2: Yes.
12: Voilà.
1: Et chez Aubameyang là-bas, là, comment se porte le village?
12: Non, là-bas, c'est pas bien, malgré la fraîcheur et tout ça, mais quand même, je suis là, les pieds dans l'eau, on est là-bas pour que je pêche.
2: Du poisson frais.
12: Okay.
2: Du poisson
12: donc,
2: bio.
12: Pour ça, là, je veux un morceau de Nzalé et Makachama Nzalé. Voilà.
1: Bah, pardon?
2: Nzalé.
1: Ça, c'est un peu compliqué. Hier, nous avons cherché, mais la qualité sonore n'est pas à demi-mise, en fait.
12: Non, c'est André Pépèze.
1: Oui, effectivement, mais nous n'avons pas pu trouver hier déjà. On a trouvé la vie, on a trouvé, mais bon, le son n'est pas bon, en fait. Notre son n'est pas de qualité. Vous pouvez demander un autre titre hein, ou bien on vous propose quelque chose d'autre.
12: Comment ça s'appelle l'amour d'une mère, la maman.
1: Ma maman, l'amour d'une mère.
12: Voilà, pour ma mère qui lève les gens à ma mère pour le tour de la pêche.
1: D'accord.
12: Madame Nadie.
2: Oui, monsieur.
12: Bon appétit, Jessica.
2: Merci.
12: Bon appétit, Madame Nadie.
2: Merci. À vous aussi. À vous le goût quand même.
12: Bon,
2: On est ensemble, monsieur Badjo Abessolo, qui est déjà du côté de Mivoul, natal, bah dans son beau village, une partie de pêche, là. Et à midi, il va prendre un bon bouillon, hein, Yves.
1: Oh ouais.
2: J'ai l'envie déjà. Merci de m'avoir souhaité un bon appétit. Hein.
1: Ouais, normal, normal. Bah, faut penser à, il faut penser à nous, là-bas, monsieur Abessolo.
2: Amenez-nous du bon poisson, d'une thème. 066 21 91 16 066 21 91 16 soit on monte.
1: Oui, nous allons écouter un titre, nous l'étions à maman la fidèle auditrice ce matin. Oh, d'accord. Maman, la Madrid del Oro, ce titre, il est à vous.

0: 06 66 21 4 11 16, c'est le numéro pour être avec nous ce matin, auditeur au bout du fil. Nous allons le prendre. Allô?
1: Oui, allô?
0: Oui, allô, bonjour, monsieur.
1: Très bon matin, monsieur Matata.
0: Ah, merci. Ah, monsieur Matata, comment allez-vous ce matin?
1: Ah, ça va, monsieur Matata.
0: Mm-hmm. Non, vous êtes... Pardon?
1: Ça va, monsieur Matata, ça va, bien merci.
0: Mm-hmm. Ouais, gratitude infinie.
1: Et les femmes en belle voix. Et bon, et vous allez bien?
2: Nous allons bien, merci. Bonjour, monsieur Matata.
1: J'aimerais vous voir.
0: De visu, de visu.
2: Nous, on est dans l'espace.
1: Après les missions visuelles, on peut vous voir.
0: Bah,
2: on est dans l'espace.
0: Oh, nous y songeons, là. Nous y songeons, là. Pas de souci. D'ici la rentrée. D'ici la rentrée, si Dieu le permet.
1: C'est ça aussi, on a besoin de vous voir. Quand vous ressemblez aussi, vous demandez des billets, c'est le rituel là.
0: Bah, ouais.
1: Donc, j'ai d'abord, comme j'ai dit pour moi encore, comme d'habitude, on vient en santé, la continuité, on est là, on va continuer. Salut à tout le monde, toute la grande famille, à tous les. Et le combat n'est pas tombé tant qu'on est en vie, c'est la meilleure des choses. Moi, je voulais savoir, l'amour, là, finalement, c'est l'amour du prochain, l'amour en relation.
0: Ben, c'est l'amour en général, Donc, on va dire...
2: Agapé,
0: voilà.
2: Agapé, hein.
1: Ok. Je pense que si elle avait vraiment l'amour, je pense que l'amour.
0: Nous vous saisissons si vraiment très mal.
2: On a du mal à vous saisir, hein.
1: Si elle me permet de dire ça, c'est parce que vraiment, c'est l'important de... S'il y avait un peu de l'amour, vraiment, je pense qu'on ne peut pas être une fois sommes là, jamais les hôpitaux, un peu ce que nous disons au Gabon. Sincèrement, ça ne peut pas vous c'est mentir. Ce n'est pas pour la question de l'amour dans ce temps. Parce que c'est vraiment l'amour. Je pense qu'on ne peut pas être comme ça, c'est que les gens n'arrivent pas à pouvoir avoir leur avis.
2: Il est parti.
0: Bah ouais, il est parti. Ça dépend de la
2: personne. Oui, on avait du mal à saisir la communication n'était pas bonne.
0: Il est plutôt beaucoup pessimiste, le monsieur, quand même.
2: Monsieur Matata, n'est-ce pas, non?
0: Ouais. Bon, c'est pas bien grave, messieurs. Revenez-nous, si vous le souhaitez. 066-21-4-11-16. Nous avons un autre auditeur. Alors, nous le prenons. Allô?
3: Yves Blessing.
0: Oui, monsieur. Oui, monsieur Ndong.
3: Bonjour à Patrick Laurent, mon fils. Comment vas-tu ce matin? Bonjour à Monsieur Matata. Est-ce que mon neveu Mawang c'est là?
2: Non,
0: il n'est pas encore. On n'a pas encore aperçu là.
3: Mon neveu Mawangu et mon fils Matata ont décidé de monter. Ils ont dit intellectuels.
2: Monsieur, non. Sacré monsieur, non.
3: Oh yes. Nati, tu ne m'as pas fait passer hier au mur des lamentations. J'ai appelé.
2: Ah bon?
3: Et bon, Dieu a peut-être voulu qu'il en soit ainsi. Oh, mon neveu Mawangu, il nous a attaqué hier.
2: Ah,
3: ça c'est quoi? C'est, la famille, c'est comme ça. Hein?
2: C'est comme ça?
3: Mon fils Matata, je voulais ironiser en disant à mon fils Matata que Nati, Yves Blessing, Verena et les autres, c'est les bacheliers.
2: Non,
3: ils vont pas t'aider à faire la campagne. Là.
2: Non, il a demandé à Yves d'appuyer.
3: Ma tata, ce matin, j'espère que bien.
2: Non, il va bien.
3: J'espère que tu vas bien.
2: Il va bien.
3: Écoute, il faut persévérer. La vie est ainsi. La vie est ainsi, je suis. C'est une question d'individu. Tu peux avoir un intellectuel qui a un mauvais fond. Il ne fera jamais rien de bon. Il ne fera rien de bon pour toi. Parce que les valeurs sur lesquelles nous devons fonder nos actions sont les valeurs de justice et les valeurs de bienveillance, donc d'amour. Mais si vous avez quelqu'un qui est sombre, qui est terne, qui est... Même s'il est intellectuel, et d'ailleurs, c'est quoi un intellectuel? Un intellectuel, c'est d'abord quelqu'un d'instruit, un diplômé. Mais il ne suffit pas d'être diplômé pour être intellectuel, parce qu'il faut arrimer son instruction sur les valeurs de bienveillance et de justice. Donc un intellectuel, c'est quelqu'un d'instruit, mais qui est bienveillant et juste. Et c'est aussi quelqu'un qui pense et émet des réflexions sur la manière de traduire la justice et la bienveillance dont la société est tout autour de lui. C'est ça un intellectuel. C'est pas seulement un diplômé. Alors vous avez des diplômés qui ne sont pas des intellectuels. Oui. Parce qu'ils ne veulent pas l'évolution de la société, donc bien des autres. Donc, attention, quand nous parlons des intellectuels, il y a des diplômés, oui. J'ai écouté mon fils Stan qui est monté au créneau hier. Oh Stan, je voulais venir à ton secours aussi, mais c'est Mati qui n'a pas voulu me faire passer.
0: Non, non, pas du tout, pas du tout.
2: C'est pas grave. Hein.
3: je me prépare pour tout à l'heure.
2: D'accord. Merci encore.
3: Faut que
2: vous
3: j'appelle Lambert pour qu'il m'indique la méthode.
2: D'accord.
0: On va avoir une touraille là.
3: C'est l'antenne spéciale.
2: Oui.
3: Et puis voilà. Non, c'est vrai que je peux comprendre la déception de certains. Parce que nous tous, on est victimes de ça. On est victime du manque de solidarité. On est victime du manque de bienveillance de certains. On est victime de cette manière distanciée. Quand certains administratifs sur la place de régler les problèmes. Oui, parfois on préfère des actes ponctuels comme ça, du saupoudrage, alors qu'il faut intégrer l'action publique et continue. Une action publique, c'est pas pour un jour, c'est pour tout le temps. Et bien entendu, il faut l'améliorer, parce que l'action publique est sans cesse perfectible. C'est comme le développement, les droits humains, la démocratie. Ces concepts-là sont sans cesse perfectibles, ça ne s'arrête pas. Il faut toujours les améliorer en fonction des évolutions. Donc, c'est ça. Et le bon intellectuel, sinon l'intellectuel, mais c'est celui qui veut ça, c'est celui qui se soucie des autres, c'est celui qui sait que quand on lui confère une responsabilité administrative, eh bien, il doit l'exécuter pour le bien des autres. Je vous raconte une anecdote. Dans une fonction que j'occupais autrefois, j'avais un supérieur hiérarchique qui était absent et on avait une réunion avec les Nations Unies. Alors, il fallait préparer des documents, concevoir des panels, des interventions qu'il fallait faire. Et la personne était portée disparue. On était vendredi et il fallait renvoyer les documents le jour même, au plus tard. Et j'avais dû signer en PO pour ordre, j'avais signé. Mais quand cette personne était revenue le lundi ou le mardi, elle me dit « Mais Shindong, mais vous avez signé en lieu et place de ma personne. » Je dis oui. Et c'est mentionné que je signe en lieu et place de vous. Et ce que la personne m'a dit, c'est « Ah, monsieur Ndong, vous savez, vous êtes encore jeune, un jour, vous aussi, vous aurez le droit de signer. » Vous vous imaginez? Moi, je prenais mes responsabilités en signant. Mm-hmm. Ça veut dire que je disais que le boulot que j'avais fait était bon. Et que si quoi que ce soit arrivé, eh bien, ça devait m'échoir, ça devait retomber sur moi. Mais la personne ne voyait pas ça ainsi. C'est comme si je lui avais ôté un privilège. Alors qu'en ce qui me concerne, signer un document, ça vous donne quoi? Mais rien, si ce n'est des responsabilités. Donc, vous voyez, il y a ces catégories d'individus qui, quand on lui donne une responsabilité, s'installe là et finit par concevoir ou établir un petit royaume où il règne un petit dictateur et puis les populations, les citoyens, bon, allez, ils passent au second plan. Voilà, les mauvais intellectuels. Mais tout ça, nous le subissons à l'hôpital, à la poste, à la police, à la gendarmerie, au ministère du pétrole, au ministère des affaires sociales, au ministère de l'économie, de l'éducation nationale, partout, nous subissons cela. Alors, pour terminer, je vous raconte une dernière anecdote. C'est un monsieur qui va pour chercher son fils à l'école et il croise la maîtresse. Il demande à la maîtresse, « Excusez-moi, madame, bonjour, bonjour, monsieur. Vous n'aurez pas vu mon fils ?» Et la maîtresse de lui répond, « Non, je ne lui ai pas vu. » Et au monsieur de lui dire, « Vous n'allez plus jamais lui voir.
0: »
3: On ne dit pas, « Je ne lui ai pas vu.
0: Ouais. »«
3: Je ne l'ai pas vu. » Allez, à plus tard.
0: Merci. Maman, on ne va plus jamais lui voir. Il n'y a pas de souci, monsieur. Monsieur Ndong, merci d'être passé ce matin. Nous allons procéder avec la messagerie, prendre ces messages qui disent à quel moment de la journée on conçoit un bébé. C'est l'homme de Mimongo qui pose cette question à la précieuse éternelle. À quel moment on conçoit un bébé? Ah ouais, à quel moment, hein, je crois, attends. À quel moment de la journée, voilà, à quel moment de la journée on conçoit un bébé? Signé l'homme de Mimongo. Toujours en messagerie, nous prenons ce message qui dit merci les enfants pour cette dédicace, tout. D'un coup, vous me renvoyez vers votre papa. Merci à vous. À un moment, la fidèle auditrice, ok, il n'y a pas de souci. Vous faire plaisir est un autre devoir, toujours en messagerie. Nous allons prendre ces messages rapidement. Ça coule à flot, là. Mais avant, nous allons prendre cet auditeur. Allô?
1: Oui, allô?
0: Oui.
1: Attends, j'avais plus les unités, désolé.
0: Oui, d'accord.
1: Ça me fait plaisir, le boss. Merci. Bonjour à vous tous. Beaucoup d'étrangers. Ne mettez pas la pression aux enfants pour l'examen, s'il vous plaît. Mm-hmm. Ils vont gagner. Je vais toujours m'appuyer dessus. Faites toujours en sorte que les enfants n'ont pas une seule option dans leur vie. Arrêtez ça. Faites en sorte qu'ils me prennent couché avec leur main. Au moins, ça ne va pas. Pourtant, les étrangers nous montrent ça. Oh. Nos frères étrangers, ils travaillent au marché, ils vont à l'école. Ils vont au marché, ils vont à l'école. Là, au moins, si l'État fait comme il fait, il a au moins ton argent. Je connais beaucoup là qui ont reçu comme ça. Pourquoi pas nous? On doit aussi amener ce système-là. C'est ce que c'est de dire, le boss. Le bac, c'est indispensable parce que nous sommes conditionnés par un système. Il faut avoir les papiers pour travailler à un endroit. Si tu n'as pas ça, tu ne peux pas travailler. C'est bien normal, mais sinon, dans la réalité des choses, on a beaucoup de nos frères qui viennent ici. Ils n'ont jamais fréquenté l'école. Mais tu vois, ce sont eux, les ceux qui ont un diplôme vont travailler pour eux. Parce que quoi? La pension, c'est l'argent. C'est seulement ce que c'est de faire comprendre. Il faut que nous, en train de Gabonais, on change les mentalités. Parce que c'est ça, là. Même en Allemagne qui vous parle, mais là-bas, les gens, c'est la moitié des personnes qui travaillent. Ceux qui sont anciennement professionnels, les métiers. On a les exemples documentaires qu'on voit tous les jours. C'est ça que j'ai dit. Je n'ai pas dit qu'on ne doit pas avoir le bac ou le bac n'est pas important. Ok, mais la réalité des choses nous montre que ce n'est pas ça. Parce qu'on a beaucoup de frères qui ont ça, ils sont là. Potentiel. Donc, c'était juste une parenthèse pour le boss. Maintenant, je revenais par rapport à l'amour. L'amour, là, tu disais que s'il y a réellement l'amour, vous pensez qu'on le fait vivre comme on vit, là. S'il y a réellement l'amour. L'amour, il y en a, c'est là. On avait toujours l'amour. Notre manière de vivre, les Africains. Mais l'amour, elle s'est divisée. Il ne faut pas se mentir, on a que l'amour, là. On avait l'amour, là, tu sais, tous les requêtes que les gens parlent à la télévision, tous les jours, là, à la radio. Ça devait se faire à l'instant. Vous voyez que nous, on informe l'État quand on parle ici, là. Eux, ils sont les premiers à être au courant de ce qui se passe. Donc, si nous on veut parler, c'est juste, moi, je dis que c'est juste comme ça, parce que bon, c'est l'amour, c'est ça que je veux dire, l'amour, c'est ça en fait, parce qu'on aime au pays et on veut apporter à tout le monde. C'est ça en fait.
0: D'accord, merci donc, d'être passé ce matin.
1: Donc, pour dire que encore, que moi je veux mon pied.
0: Pardon?
1: Ton pied, mon pied.
0: De qui?
1: L'autre s'appelle comme le Congolais là, avec le jeune là.
0: D'accord, il n'y a pas de souci, ok, ça marche.
1: Donc, pour terminer, sincèrement, c'est ça, les gars. C'est okay. Ça.
0: Ok. C'est ça. Merci, monsieur Matata. Merci.
1: Bon, comme s'il n'y a pas ce qu'on a chance d'appeler à l'autre côté, je profite ici. Parce que c'était compris pour moi hier.
0: Non, bah ouais. Il faut insister, en fait. Il faut insister.
1: Donc, c'est un peu ça.
0: D'accord. Merci. Merci, monsieur Matata. Merci d'être passé. Je vais prendre un autre auditeur. Allô?
4: Oui.
0: Oui.
4: Là, tu mets mon son. La bonne partie que j'attends, tu coupes. Vous pouvez pourquoi?
0: Bah, lequel?
4: Quoi?
0: Lequel descend déjà?
4: Le général, le Marc Tailleur.
0: Bah, c'est pas moi qui me charge de ça.
4: Mais dis au DJ là qui sera viré, je vais appeler le patron.
0: D'accord.
4: Comment il coupe la partie là où le gars dit que la bonne phrase là, il coupe ça.
0: Kungumunyaro, dans mon cœur.
4: Quoi c'est?
0: Dans mon cœur, là où il dit, j'ai demandé à mes soldats un truc du genre. Bah, pas de souci, on va le remettre déjà.
4: Non.
0: On va remettre le titre pour vous, il n'y a pas de souci.
4: Non. Yves.
0: Oui.
4: Dis à Marley que là, il a gâté.
0: D'accord. Il va essayer de se rattraper. Il va essayer de ça.
4: Il va se rattraper comment?
0: Ouais, tout à l'heure.
4: Tout à l'heure comment? Yves, j'ai dit.
0: Oui.
4: Pour monsieur Matata. Et je salue au passage. Yves, dites à M. Matata que le bacho, c'est cadeau.
0: Ouais.
4: C'est bon.
0: Il dit, ouais, normal. Yves,
4: oui. Avant de caler tous les chants qu'il a commandés là, mets d'abord le son là, tu connais, non?
0: Lesquels?
4: À tous les élèves qui passent le bac au yo.
0: Le bacho cadeau, ok, ouais, normal.
4: On a le bacho cadeau. Yeah. Oh, mais Yves, juste une chose. Tu disais qu'au Gabon, on anticipe parfois les événements. Tu vois un peu? Rappelez à nos frères des forces de l'ordre Et pendant cette année académique, 2025-2026, on a eu deux événements, on a failli avoir deux événements tragiques sur les échangeurs, n'est-ce pas? Le jour de la proclamation des résultats, s'il vous plaît, prenez-nous tous les policiers, tous les gendarmes, mettez-les dans chaque coin de Libreville pour éviter ce que l'on a failli avoir pendant cette année.
0: Mm-hmm.
4: Voilà. Juste rappeler, parce que ces échangeurs-là sont tellement hauts.
0: Au bord des plages aussi. Au bord des plages.
4: Parce que, voilà, anticipons sur les événements.
0: Ouais.
4: Voilà. Il a marre de faire son travail.
0: Pas de souci, pas de souci.
4: Et la pression, elle ne parle pas depuis là. Elle boit quoi le kounou?
0: Elle est en train de se recréer, elle.
4: La pression de l'éternel.
0: Elle se recrée. Elle entreprend son petit déjeuner. Elle se recrée. Elle entreprend son petit déjeuner là et tout.
4: Elle angoisse de boire sous le malo, bien pitié.
0: Je sais pas si c'est ça ou pas, mais bon. En tout cas, elle passe des bons moments là. Elle entreprend passer des bons moments.
4: C'est bizarre avec les Gabonais. Tu ne peux pas faire de courrier un Gabonais que je t'ai fini.
0: Ah ouais?
4: Je t'ai dit, c'est chaud. Pire encore, un Papounou. Oh.
0: Ah, c'est chaud là. C'est chaud la capitale.
4: Regarde-moi seulement ça, non, la purée de manioc là. Mm-hmm. Elle-même, elle va aller au 5 aller casser les arachides pour mettre dedans.
0: Non, normal, bah ouais. Il faut compléter, il faut bien compléter.
4: Hein?
0: Il faut bien compléter.
4: Mais Yves, pour terminer, à tous nos papons qui ont les gros ventes là, qui ne cessent d'aller vous boire le vin de panne au PK5, qui ne sont pas fatigués.
0: Bah, il faut aller leur demander. Hein.
4: Ah! Parce qu'ils vivent là-bas, c'est quelqu'un genre de palmier qui va produire 500 litres de vin de palme par jour, tous les jours.
0: Bah, bon, plusieurs palmiers.
4: Je suis à l'écoute, Yves.
0: Ok, restez à l'écoute, monsieur. Merci. Notre auditeur, il est parti. À 066 21 91 16, c'est le numéro de téléphone pour être avec nous ce matin. Bonjour à Papa Diallo qui nous reçoit quelque part hein, derrière l'hôpital. Nous espérons que... ça va là-bas, hein, le boss, on espère que vous vous portez bien, vous. Et votre famille, en messagerie, nous prenons ce message qui dit « Bonjour la famille, bonjour Gabon News, bonjour à tous vos auditeurs, juste une bonne matinale à tout le monde, signé Évariste des Trois Quartiers. » Ok, bonjour, hein, merci à vous, monsieur Évariste depuis les Trois Quartiers. Toujours dans la messagerie, nous prenons ce message qui dit rapidement... que je me retrouve, ok. Bonjour à toute l'équipe de la matinale, merci pour votre énergie et votre bonne humeur. Chaque matin, continuez à nous informer, nous divertir et nous accompagner. Que Dieu vous donne la force et l'inspiration pour cette belle émission. Le message n'est pas signé, toujours dans la messagerie. Salut à la grande famille de la radio, monsieur Don, Jean-Félix Dakonda, maman de la fidèle auditrice, maman la famille, merci. Merci de réveiller nos matinées avec vos sourires et vos belles voix. Je souhaite à chacun une journée magnifique, pleine de joie, de santé et de succès. Restez connectés, je veux sauter dans la joie ce matin. Ok, il n'y a pas de souci, le message n'est pas signé à l'auditeur. Allô.
5: Oh, bonjour.
0: Oui, bonjour, monsieur.
5: Oui, c'est encore le fils du Panafricain.
0: Oui, le fils du Panafricain, nous vous écoutons.
5: Oui, bon, enfin, je viens là maintenant... pour plus ou moins renseigner ce que M. Ndong a dit tout à l'heure là.
0: Mm-hmm, allez-y, nous vous écoutons.
5: Voilà, il nous a vraiment édifié sur beaucoup de bonnes choses là. Et je lui dis bonjour aussi au passage.
0: Mm-hmm.
5: En fait, il ne devrait même pas avoir de débat sur cette histoire d'intellectuel ou pas intellectuel. Vous voyez, dans les années antérieures, du côté de la France, si je me rappelle bien, il y avait un premier ministre hein, du temps de Mitterrand, François Mitterrand, qui mm-hmm. s'appelait Birogovoy. Birogovoy, voilà un monsieur qui n'était pas un intellectuel, mais qui n'était qu'un autodidacte. Alors, autodidacte, en réalité, c'est ce que nous disons au quartier, hein, quelqu'un qui n'a pas appris.

0: lui aussi, c'est un autodidacte. Tout le monde connaît son histoire. Mais aujourd'hui, c'est un autodidacte, mais c'est le même monsieur qui est président d'une république, d'un pays. Il a été même, je crois qu'il est à son deuxième mandat. Mm-hmm. Et la première fois, à son premier mandat, il avait relevé l'économie du Brésil. Bon, c'est vrai qu'après, il y a eu des problèmes, ils ont tenu en prison. Et au sortir de prison, il a été plébiscité par le peuple. Le voilà qui est encore revenu là, président. C'est un problème. C'est comme ce que M. Ndan dit. Qu'on soit illettré, qu'on soit autodidacte, qu'on soit intellectuel, en fait, le vrai intellectuel, diplômé ou pas, c'est celui-là, en fait, qui pose des actes qui vont dans le sens du contentement de la collectivité, dans le sens du contentement de la société, de la nation. De faire en sorte que toute personne dans la nation ou qui constitue une société ou, bref, une communauté, soit, en fait, ne soit que personne ne soit lésé. Mmh. Et qu'il y ait vraiment, par exemple, que le souci pour lui soit l'égalité de droit, pas seulement l'égalité des chances. Voilà. Il s'arrange à ce qu'il y ait des structures sanitaires décentes. Voilà. Donc, merci. À l'écoute.
1: Merci à vous, monsieur l'office du panafricain. Restez à l'écoute et revenez-nous si vous le souhaitez avant la fin de l'année sur un autre auditeur. Allô?
2: Bonjour, c'est monsieur Bajabé.
1: Oui, monsieur Abissolo.
2: Là, le village est dit.
1: Pardon?
2: Le village est mis.
1: Ah ouais, le village est nous, forcément. Retour aux sources aussi. On se ressource bien là-bas.
2: Là, vraiment, après ceci. Donc, là, je suis comme ça. Je pourrais faire appel à la nuit. Au point de. Comme ça, je commande la chose sur les positions là. Mon calibre 12, je suis 4, opposé. Donc là, j'ai fini la pêche. Et là, le même temps, je vais jouer sur le village.
1: Normal. Essayez de vous ressourcer au maximum, monsieur Abessolo, ça fait plaisir aussi. Il faut profiter de la forêt, de la nature et de l'air frais et autres. Ouais, normal. Bah ouais, il faut une invitation, pas de souci. On attend l'invitation, monsieur Abissolo.
2: Hein?
1: Nous attendons l'invitation, il y a pas de souci.
2: Ok, bon, on reste dans l'est hier, bon, parce que chez moi, là, la chose, je vais les poser dans la pyrogue. Maintenant, je vais aller chez moi à la maison.
1: Mm-hmm.
2: Bon, encore, bon appétit à tous les auditeurs.
1: Merci, bon appétit à vous également, monsieur Abissolo. Et bonne matinée. 076 21 91 16, c'est le numéro de téléphone pour être avec nous. Bonjour à Yvi Ladouce qui était en train de cogner à la porte là tout à l'heure. Là. Je vais revenir à Ladouce, il n'y a pas de souci. Nous allons poursuivre dans la messagerie. Nous étions dans la messagerie. Ce message qui disait Excellente matinée à toute l'équipe de la radio. J'ai fait un gros coucou à toute ma famille, à tous mes amis de Libreville et de l'intérieur du pays. Pour bien commencer cette journée, je souhaite écouter un morceau de Salif Keïta. Merci à vous et bonne émission. Salif Keïta Marley, c'est bon? Ok. Bonjour la famille, que cette matinée vous apporte la joie, l'espérance et beaucoup de bonnes nouvelles. Je salue tous mes proches, mes voisins, mes collègues de travail et tous les fidèles auditeurs. Je commande un titre de Pierre Akinenge pour accompagner ce beau vendredi. C'est Monsieur John depuis Ovendo. Ok, bonjour et merci à vous Monsieur John. Un grand bonjour à tous les auditeurs et à vous Monsieur Yves et Nati. Force et courage à ceux qui sont déjà au travail, à ceux qui prennent la route, et à nos mamans au marché. Je salue mes parents, mes amis et toutes les personnes qui me connaissent. Si possible, faites-nous plaisir avec un morceau de musique gabonaise, un titre de Chanel et aussi un autre d'Emma. Merci. Signé Tatiana. Tatiana qui nous reçoit quelque part dans Libreville. Ok, pas de soucis, Tatiana. Hein? Chanel, allô? Et Emma. Allô?
3: Ouais, c'est ma sœur.
1: Oui.
3: Ouais, j'ai oublié, c'était par rapport aux citations là.
1: Mm-hmm.
3: Les citations qu'il y a dans le monde, donc les Africains, ils ne font pas les citations. Toujours les jeunes, les Américains.

0: les gens, les Espagnols, jamais tu entends sur les Gabonais qui peut écrire quelque chose qui exprime l'amour.
1: Bah vous pouvez commencer déjà, monsieur Matata. Pas de souci.
0: Non,
1: Commencez
0: en fait,
1: déjà à
0: c'est.
1: écrire vos citations
0: Non,
1: et puis.
0: c'est juste un constat que, en fait, donc, ce sont les Occidentaux qui nous montrent comment on doit exprimer l'amour, comment on doit réfléchir. En fait, c'est un peu ce qui sont en train de réfléchir moi-même, quoi. Quoi, ce
1: D'accord.
0: sont eux qui nous apprennent comment on doit vivre, comment on doit réfléchir. Parce que si on prend la citation là, c'est-à-dire que c'est une citation, enfin, qui est avérée, voilà, qui exprime quelque chose de vrai, est-ce que forcément c'est ce qu'il dit là, c'est vrai? C'est ça aussi. Ce
1: Bah,
0: qu'il a dit, c'est ce que lui pense. Est-ce que ça, c'est absolu?
1: et après ça dépend de votre attendement aussi, hein. Si vous,
0: Oui,
1: bah
0: raison
1: voilà,
0: de
1: tout le
0: plus.
1: monde n'a
0: Ça,
1: pas la même
0: pourquoi?
1: compréhension.
0: Oui, c'est à cause de ça qu'il dit que non, que pourquoi à chaque fois qu'il y a une citation, cela toujours revenir chez les Occidentaux. Les gens, oh, un Américain, non, pourquoi? Donc il n'y a pas les Africains, les Gabonais, là, ou Sénégalais, ou Congolais qui peuvent donner une citation de l'amour, ou bien de la vie. Il n'y a pas la réflexion africaine qui exprimait ce qu'on vit aussi.
1: Bah, il y
0: Bon,
1: en a, il y en a, mais je
0: ben
1: sais.
0: justement, mais prenez ça. Pourquoi on prend tous les blancs?
1: Mais
0: Prenez tous les noirs.
1: ah,
0: C'est ça, en
1: d'accord.
0: fait. C'est ça, en fait, qui me turpine. Pourquoi
1: D'accord.
0: on prend les expressions de tous les autres? Alors qu'on a toujours eu les sages qui ont la
1: Ici,
0: philosophie,
1: on ne
0: qui ont eu
1: turlupine
0: la
1: pas. Après,
0: sagesse.
1: ça se fait, hein, ça se fait. Peut-être que vous n'êtes pas
0: Non,
1: souvent connecté, mais
0: non,
1: on prend les citations de
0: non.
1: tout le monde, monsieur Matata. Vous n'allez
0: Non,
1: pas venir.
0: c'est un constat. Il y a eu
1: Ouais.
0: beaucoup de citations ici que vous avez données. Et j'ai toujours vu les gens, tous les Occidentaux. Pour moi, les Africains sont peu.
2: Mais envoyez vos citations,
1: Bah,
2: monsieur
1: je
0: Matata.
1: disais qu'il peut commencer à
0: Non,
1: écrire,
0: mais.
1: là, monsieur. On recueille les
0: Voilà.
1: citations. Et
0: Oui,
1: nous serons bien heureux de le lire chaque matin, hein, monsieur Matata, quand même.
0: Voilà, c'est un peu ça. C'est juste une petite
1: Envoyez
0: idée que je suis
1: déjà
0: pas.
1: une autre, là. C'est tout à l'heure. Et nous allons vous prendre pour lundi, si Dieu le veut. OK?
0: Il faut bien le début, il n'y a pas de souci.
1: D'accord, OK, monsieur l'écrivain. Monsieur l'écrivain
0: Ok,
1: Matata.
2: on sent que
0: il n'y a
2: monsieur
0: pas de
2: Matata, c'est un
0: souci. En tout
2: conservateur,
0: cas,
2: il a
0: juste
2: laissé
0: pour
2: le
0: dire
2: bac à
0: encore que
2: l'envers.
0: j'apprécie beaucoup cette chaîne parce qu'on apprend et on est instruit et on
1: Ouais.
0: est rempli des intellectuels. Nous sommes tous intellectuels.
1: Ouais,
0: Ça, il
1: normal.
0: faut dire ça, on est tous intellectuels. Parce que les ponts, le pont en laine qu'on a fait là-bas au Togo, ce n'est pas les gens qui ont fait les études qui ont fait ça. Eux, on les appelle comment? Si, qui n'ont pas fait l'école, eux, on les appelle comment? Ceux qui ont fait le pont en liane, on les appelle comment? Ils
2: Des
0: sont tous
2: intelligents.
0: intellectuels, mais
2: Des
0: la grande famille, on est
2: intelligents.
0: tous intellectuels. C'est au blanc qui est venu qu'il faut avoir le papier, tu es meilleur que l'autre. Non, c'est faux. C'est faux.
1: D'accord, ben chacun a sa
0: Voilà,
1: part,
0: non, c'est un peu ça.
1: chacun a son apport
0: Et
1: dans la société, oui.
0: j'attends mon son.
1: D'accord,
0: Mon pied, mon pied.
1: y a pas de souci, monsieur, merci.
0: Ok.
1: Revenez-nous, monsieur Matata, l'écrivain. Nous prenons un autre auditeur. Allô?
3: Auditrice, auditeur de cette très belle radio, mis à la disposition des populations gabonaises et des peuples gabonais pour Vagomoloani. Bonjour à toi, Tout-Puissant Marley. Bonjour, monsieur Yves.
1: Bonjour,
3: Madame la
1: monsieur
0: prophétesse,
3: Jean-Philippe.
0: Voix des Belles,
3: la Carangue, le Port Gentil, bonjour à toi. La sirène de Mangali, bien des choses à toi et à toute ta famille. Bien des choses à tes enfants ce matin.
2: Merci.
3: Je m'inspire toujours des animaux. Et que dire des abeilles? Les abeilles sont d'une très grande solidarité. Et ils n'ont pour objectif de produire du miel, toujours regroupé. Il n'y a ni grand, ni petit, ni vieillard et autres. Mais ce miel-là, c'est le miel qui nous soigne, qui nous nourrit. Voilà. Et c'est une intelligence. C'est une très grande intelligence. Bonjour à toi, Papa Ndor. Bonjour, Monsieur Guy Desplans, ça fait très longtemps. Bonjour, Papa Nguémandé, ravi d'avoir entendu ta voix. Bonjour, Bobo Lafleur. L'homme de Radio Gabon, de là où tu te trouves à Essassa, bien des choses à toi et bien des choses à votre association. Bien que votre président soit aussi un ancien cheminot, dites-lui bonjour de ma part. Bien des choses à Maman la fidèle auditrice, à Madame Ivy, à Madame Albertine Maranga Moussavou, à Madame Bitouga, à Madame Chantal, à Madame C, à Madame Vanessa. Madame Laure d'Akanda, je sais qu'elle nous reviendra très bientôt, elle nous entend. je voudrais dédicacer en ce jour d'amour, je crois, c'est ça?
2: Bien sûr.
3: Voilà. Maria de Chanel à Madame Evie, et le deuxième titre, c'est le groupe Abba, Fonendo. J'aime beaucoup ce titre.
1: Abba de Fonendo.
3: Voilà, le groupe Abba, Fonendo.
1: Fonendo, Fonendo.
3: Dédicace à Madame Chantal. Et je reviendrai parce que c'est une radio pleine d'amour.
1: Merci.
3: Et je vous prie de préserver cette radio parce que nous avons des souvenirs. Souvenons-nous de Radio Soleil. Mm-hmm. Protégeons et protégez cette radio parce que c'est l'une des meilleures radios de la périphérie de Libreville, voire d'ailleurs. Et cette radio qui nous permet à tous de nous libérer et de libérer nos cœurs les uns des autres. Nos cœurs pleins d'amour et non de haine et de rancœur. Je reviendrai et je vous aime. Nati,
2: monsieur,
3: je vous reviendrai un jour.
2: D'accord.
3: Je suis imprévisible. Je suis un épervier. Et vous verrez.
2: Nous vous aimons, monsieur Jean-Félix.
1: Nous vous aimons, monsieur Jean-Félix.
2: Ça va droit au cœur. Et nous
1: allô,
2: vous...
1: allô. Fait chaud.
2: Oui, allô.
4: Bonjour, mesdames et messieurs.
2: Bonjour, bonjour monsieur Jean-Narcisse.
4: Vous qui nous procurez le bonheur tous les matins.
2: Je vais partager.
4: Sachez que, comme je le dis souvent, que cette radio est écoutée au plus haut niveau de la République. J'avais interpellé monsieur le maire ici, monsieur le maire de la commune de Libreville, pour débarrasser les épaves des véhicules qui jonchent nos rues et nos ruelles. Et les gens profitent pour aller pisser. Il a fait une descente hier au 6e arrondissement pour lancer cette opération. Et je lui dis, bravo, ne t'arrête pas là, monsieur le maire, ne vous arrêtez pas là, excusez-moi de vous tutoyer. Venez aussi réparer notre route, vous avez constaté que la route n'est pas bonne. Il paraîtrait que sur la maquette, la route de Milancy est travaillée. Elle n'est pas travaillée, vous l'avez constaté. Et nous voulons que cette route soit travaillée. Bien des choses à vous et à tous les auditeurs. Je suis à l'écoute.
2: Restez à l'écoute.
1: Restez à l'écoute, monsieur Jean-Narcisse de Milancy. Le tout dernier, rapidement, s'il vous plaît.
5: Bonjour.
1: Oui, bonjour, monsieur.
5: C'est encore le fils du Panafricain.
1: Oui, monsieur le fils. Quelques secondes seulement. Quelques secondes.
5: Ouais, je viens pour ajouter que, en fait, le Gabon, comme toute l'Afrique, nous avons besoin d'expérimenter maintenant les métiers. Mm-hmm. Voilà, les métiers. L'enseignement général, là, pour le cas de notre pays, le Gabon, vraiment, l'enseignement général nous a bien apporté de beau. Si aujourd'hui, même tous les déboires que l'on voit dans tous les secteurs, tels que dans, au niveau de la politique, au niveau même aussi de, par exemple, de l'administration, aujourd'hui même, la fonction publique est saturée. Tout ça, c'est quoi? C'est l'enseignement général. Donc, c'est maintenant les métiers que en fait, les dirigeants, les autorités doivent mettre en avant-garde. Et je voudrais aussi dire à mon parent qui venait de parler là aussi, que, en fait, ce n'est pas mauvais de, par exemple, véhiculer des messages, des beaux messages, même mauvais, hein, en se référant à des citations des hommes de l'Occident. Ce n'est pas mauvais. Aujourd'hui, le monde est devenu un village planétaire. Et déjà, même dans la culture, hein, comme dans l'art, il n'y a pas de frontières. Donc là, ce n'est pas un souci. Mais cependant, comme il parle de citations africaines, bon, moi, je donne une citation que Nelson Mandela nous avait laissée, un noir. Il disait... Ne laisse pas la réalité impacter tes rêves, mais laisse plutôt tes rêves impacter la réalité. Merci.
2: Merci encore à vous.
1: Merci à vous, monsieur le panafricain. Ouais, oui. C'est sûr, c'est un mot que nous allons nous dire au revoir, la précieuse et l'éternelle.
2: Oh oui, c'est dire au revoir, mais dire à monsieur Matata qu'il y a des citations aussi, hein, des grands écrivains africains, comme l'a cité monsieur le fils panafricain tout à l'heure, Nelson Mandela, que nous utilisons, que nous employons ici afin de faire un mélange. C'est vrai qu'il y a beaucoup de citations d'autres européennes, mais c'est la casse la nuitienne. On a quelques citations citations hein, de nos grands poètes, écrivains africains que l'on met aussi en exergue dans cette émission de l'éphéméride. Et donc, c'était avec un bonheur et une joie encore d'être avec vous aujourd'hui, mais quand cela ne tient, le temps est arrivé à son terme. On va juste se dire à nous revoir le lundi, par la grâce de Dieu, à 8h pour une nouvelle émission de la grande matinale. Nous saluons tous nos auditeurs, nous vous aimons. Oui, restez toujours câblés sur les programmes de la 93.5. C'est Gabo News FM. Bonne journée à vous, bon début de week-end. Restez dans la paix, dans la joie et dans l'amour.
1: Merci, la précieuse et l'éternelle. Merci, maestro Marley. Merci à la précieuse, à la prophétesse et la DJette. Merci également. Ainsi s'achève votre émission matinale. Merci à chacune et à chacun d'avoir été au rendez-vous. Votre fidélité, votre confiance et votre bonne humeur sont nos plus belles récompenses. Nous vous souhaitons une excellente journée, riche en paix, en santé, en réussite et en belles opportunités. Que Dieu veille sur vous, protège vos familles et bénisse tous ceux que vous entreprendrez. Restez à l'écoute de notre antenne car de beaux programmes vous attendent tout au long de la journée. Prenez soin de vous, gardez le sourire et à très bientôt pour une nouvelle matinée en votre compagnie. Excellente journée à tous et que Dieu veille sur nous. À lundi, si Dieu le veut, bon week-end à tous.

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0: Mesdames et messieurs, bonjour, vous êtes bien sûr Gabon News FM, la 93.5, dans le cadre de votre émission, le mur des lamentations du lundi au vendredi, c'est de 11h à 12h55. C'est bien votre plateforme qui vous donne la possibilité de pouvoir dire des faits qui vous tuent l'épine, des sujets qui chagrinent votre cœur. Cette exposition, ce roman d'expression, vous permet de pouvoir vous libérer et dire ce qui, sûrement, taraude votre esprit. Elle est réalisée par Marley et Oudvalienne. Est présenté par Nati et le numéro de téléphone est le 066 21 91 16 ou notre site internet le www.gabonews.com, c'est bien le site internet. On nous fait déjà savoir que nous avons un auditeur au bout du fil. On va le prendre. Allô.
1: Oui, allô, Madame Nati.
0: Monsieur Simon, bonjour.
1: Bonjour, à son des auditeurs déjà, bon début de week-end déjà.
0: Merci, à vous aussi.
1: Madame Nati, moi je pose un peu la question. J'ai dit, Madame Nati, tout le monde qu'on nomme là, ils habitent où, à l'étranger ou bien au Gabon, Madame Nati?
0: Ils sont Gabon.
1: Ce sont les Gabonais, non?
0: Non, moi non.
1: Mais dites-moi un peu, quand quelqu'un dont il ne connaît pas le cas, qui ne connaît pas Libre, qui ne connaît pas une autre province, Madame Nati? Donc, c'est un étranger qu'on a nommé pour venir gérer les choses du Gabon, Madame Nati. Dites-moi un peu. Tout le monde qu'on nomme là sont les étrangers.
0: Je ne crois pas.
1: Ils habitent au Gabon, non?
0: Normalement.
1: Ok. Mais est-ce qu'on a besoin que tu sois d'abord nommé pour que tu dises que tu vas d'abord regarder un endroit qui n'est pas bien pour que tu fasses d'abord un tour et puis tu reviens à ton bureau, tu viens t'asseoir, Madame Nati? Dis-moi un peu. Est-ce qu'on a besoin de faire tout ce protocole là? Tu vis là, tu es né là, tu as grandi là, tu connais les poumons du Gabon. Est-ce que tu as besoin d'aller d'abord à l'EDFE et revenir t'asseoir à ton bureau pour dire bon, on va prendre la décision, Madame Nati? Cette affaire me tue depuis le passé. Quelqu'un, il vit au Gabon, il va d'abord regarder ce qui se passe à la Yumba, il revient à son bureau, il dit bon, okay, on va d'abord étudier. Il va aller étudier quoi, Madame Nati? Tout le monde va étudier quoi? Tu sais, tu connais très bien les problèmes de Mayumba. Parce que tu as grandi ici, tu es né ici. Ok. La deuxième chose qui me tue, puis Madame Nati, ainsi les gens ne peuvent pas. Au Gabon, les gens n'aiment pas aller en retraite, Madame Nati. Parce que les administrations, je suis parti en administration quelque part à Libreville pour chercher un document. J'arrive, les gens que je trouve là-bas, il a trouvé le document, moi j'ai vu mon document, elle me dit, vous qui avez tout appris là, vous ne fatiguez, s'il n'y a pas ce document, c'est alors que moi j'ai vu mon nom où c'est écrit, Madame Nati. Donc, on dit alors qu'on dit qu'il y a le chômage au Gabon, mais comment on ne peut pas prendre ces gens-là et les avoir à la maison? Quelqu'un, il travaille depuis des années, quand tu vois son âge, il doit rester un peu à la maison. Il te dit que ce document-là n'est pas ici. Comme vous avez appris, vous ne fatiguez, venez fouiller toi-même. Bon, donc on ne peut pas envoyer un président à la retraite, Madame Nati. Alors qu'il y a des gens qui chôment, qui sont dans la maison, ils ont les diplômes, mais il y a des gens qui sont là, ils occupent le pays, ils sont tranquilles. Voilà. Et la troisième chose qui me tue encore le plus, Madame Nati, vous posez la question. Quand on fait les élections au Gabon, est-ce que tu as fait le tour de la grande capitale de Libreville, le grand Libreville? Tu as vu un véhicule derrière la bord de la route? Hein, Madame Nati.
0: Monsieur Simon.
1: Tous ces véhicules-là partent souvent. Oui. Libreville est propre. Libreville, il n'y a pas les vieux voitures, ils sont bord de la rue, il y a des voitures dans la route. Tous les voitures, ils partent où, Madame Nati?
0: Question.
1: Donc cet exemple-là, on ne peut pas penser qu'on est dans la ville. Que Monsieur Diallo, si vous dites quelque chose, chez eux, on ne donne pas. Parce qu'on fait la mécanique de la route. Allez-y là-bas, quand on allez-y, on va regarder comme les gens souffrent. C'est partout comme ça dans Libreville, Madame Nati. Et moi, ça me tue l'épine quand moi je vois la tête. Ça me tue l'épine que non. Madame Nati, je vais revenir sur le
0: côté. Révélez-nous, monsieur Simon, premier auditeur de cette émission. Auditeur, on va le prendre, notre auditeur, allô.
2: Bonjour, monsieur.
0: Bonjour, monsieur Stan.
2: Oui, bonjour, mes auditeurs. Moi, ce matin, il y a deux. En rapport avec alors, depuis quelques semaines déjà, nous voyons sur les médias sociaux ils sont quoi, 4 je pense, anciens agents de la Gaza, nous révéler quand même des choses assez graves. En l'occurrence, ils ont de comportement quand même assez déplorable du directeur général. Ils informent ici de l'abus d'autorité du directeur général qui se manifesterait par la suspension de salaire de certains et même de licenciement abusif pour cause économique. Bon, moi je tiens quand même à saluer la démarche de ces gars-là que je connais pour certains. Voilà, qui est assez bonne parce que tout ce qu'ils disent, ils sont capables de le démontrer avec des documents. Alors, Nati, il faut quand même dire que au-delà de nous, on a quand même, en tant qu'être humain, le devoir de respecter la nature humaine de l'autre. Je pense que c'est cela qui doit primer. Écoutons, je pense, Simon Ezo, il dit qu'il a eu un accident de travail. Ensuite, il a été évacué jusqu'en Chine à ses propres frais. Et c'est sur le lit d'hôpital que son salaire a été coupé. Pendant qu'il était sur le lit d'hôpital en Chine, c'est à ce moment-là que son salaire a été coupé. Rien que ça, Nati, même s'il avait fait une faute. Pour moi, comme je dis, en regardant d'abord la dimension humaine des rapports que nous devons entretenir, on ne peut pas faire ça à quelqu'un. Ce n'est pas possible. Ça, c'est la première chose. Après, ainsi, ils disent quand même que concernant le licenciement dont ils ont été victimes, ils se sont rapprochés des autorités compétentes, en l'occurrence l'inspection du travail, et que l'inspecteur a adressé un courrier au directeur général pour prendre le licenciement pour faute et pour raison économique et pas. Et agissant abusif. Il recommande au directeur général de revenir sur sa décision et de réintégrer ces gens. Parce que les raisons qui étaient avant ne les tenaient pas. Jusque-là, le directeur général n'a rien du tout. Moi, je pense que il faut que l'État, je parle d'État, je parle des représentants de l'État, les inspecteurs du travail ici, il faut que le pouvoir soit véritablement remis entre les mains de ces représentants de l'État-là. Parce que ça, ce n'est qu'un cas parmi tant d'autres. Généralement, les employeurs n'ont rien à faire des décisions prises par l'inspection du travail. Généralement. Et ce n'est pas normal, parce que derrière, vous avez des gens qui souffrent de cette situation-là. Et pas que les agents eux-mêmes, mais leur famille également. La raison qui a poussé le directeur général à licencier ces gens ne tient pas. Et l'autorité vous dit, intégrez-les, ils ne se bougent pas. Pourquoi ? Parce que généralement, les directeurs ici, les employeurs sont plus puissants que les inspecteurs. Lui, en l'occurrence, il a été nommé par qui ? Il était nommé par l'autorité suprême dans ce pays, donc rien à faire de l'inspecteur. Une décision aussi claire a été prise pour qu'on n'obtempère pas. Pourquoi garder ces gens et leurs familles dans un état de précarité aussi avancé? Parce qu'ils décrivent quand même les situations qu'ils vivent. Et on sait que le salaire d'un traiteur alimentaire, quelqu'un qui perd son emploi ou ne perçoit pas son salaire, il ne peut pas se nourrir. S'il ne se nourrit pas, il ne nourrit pas sa famille. C'est très dangereux. Donc moi, ça sur le film. Et je veux vraiment bien servir l'air ici à l'autorité. La situation entre les employeurs et les inspecteurs du travail. Les inspecteurs sont aussi dans une forme de précarité qui ne dit pas son nom, au point qu'ils ne pèsent pas grand-chose face aux employeurs. Ils n'arrivent donc pas à jouer leur rôle, c'est-à-dire veiller au respect des normes en termes de travail, et que les droits des travailleurs aussi soient respectés.
0: Revenez-nous, M. Stein. Oui, merci encore pour votre intervention. Autre auditeur au bout du fil. Allô.
3: Bonjour, Madame Nadine.
0: Bonjour, Monsieur le Panafricain.
3: Comment allez-vous là-bas?
0: Nous allons bien, merci.
3: Oui, Madame Nadine, hier, j'ai parlé le problème des garages à la cycle Madame Nadi, jusqu'à présent, c'est toujours pareil. Hier, pendant toute la journée, la mairie de Libreville, ils sont venus ici adhérer au hôpital. Toute la journée, de 10h à 18h, ils sont là avec les forces de l'ordre. Ils sont garés leur voiture au milieu de la route là. Il y a une voiture qui passe pour aller en bas. Il y a une voiture qui passe pour aller en haut, Madame Nadi. Mais qu'est-ce que les gens l'ont fait? Moi, depuis que je suis là-bas, hein, Madame Nadi, depuis que je suis là-bas, on a marqué la voiture là. Les vieilles voitures là, plus de combien de fois? Ce que j'ai vu là, plus de 7 fois. Ils sont marqués ça rouge, Madame Nadi. Rouge, plus de 7 fois. Plus de 8 ans maintenant. Plus de 8 ans, il est en train de marquer la voiture là, il n'est allé pas, Madame Nadi. Moi, ce que j'ai vu le matin, à 5h du matin, les garagistes, ils sont recommencés. Toute la journée hier, ils n'ont pas travaillé. Maintenant, je vois le matin, tous les garagistes là, ils sont en train de faire leur réunion pour aller voir les gens qui travaillent à la mairie pour négocier. Mais quand la mairie prend la décision, donc c'est nous les pauvres petits commerçants là seulement qui souffrent. Si on n'a même pas le papier, ils vont venir fermer la cafette ou bien les boutiques. Dans les garages anarchiques là, ils ne peuvent pas. Mais pourquoi la mairie travaille, Madame Nadi, la façon comme ça là, la façon. Plus de 8 ans, toi, tu marques une voiture. Chaque fois, tu viens marquer le rouge. Chaque fois, tu viens marquer le rouge. Tu n'allais pas. Quand les gens, chaque fois, tu viens marquer le rouge. Chaque fois, tu viens marquer le rouge. Tu n'allais pas. Quand les gens là donnent quelque chose, vous laissez ça.

0: de sale me sens imodovendo vraiment tous les africains, je ne sais pas comment on est. Ils ne payent rien, ils ne payent pas les taxes, ils ne payent pas le taxe. Quand les gens là viennent demander le papier, ils n'ont aucun papier, madame l'a dit. Pourquoi l'Afrique est dure comme ça là? Toi tu embêtes les gens qui dorment à côté. Une garage, ça ne peut pas faire là où il y a les gens dorment, au milieu de maisons, madame l'a dit. Au milieu de maisons. Les propriétaires parlent, ils s'en foutent. Ils s'en foutent, madame l'a dit. Pourquoi l'Afrique est comme ça là? Nous, pourquoi nous n'avons pas civilisé jusqu'à présent? Le garage, ce n'est pas au milieu de la maison, madame l'a dit. Là où tout le monde dort. C'est dire, 6h du matin à 21h, ils tapent. Ils cherchent l'argent même avec la torche. Vraiment, c'est dire. Et puis, même pas payer 100 francs, même pas payer le taxe. Quand les gens parlent, ils vont te dire, nous, on travaille ici, on ne quitte pas ici. Même la mairie ne peut pas nous faire quitter ici. Madame l'a dit, vraiment, l'Afrique, vraiment, on n'est pas déconné d'abord, on n'a rien fait d'abord en Afrique ici-là. Tous les travails, c'est comme ça, madame l'a dit. Bon, je vous remercie. Je salue tous les gens. Merci beaucoup, madame l'a dit.
1: Merci encore à vous, monsieur le panafricain. Notre météo au bout du fil. Allô?
2: Bonjour, madame Nathalie.
1: Bonjour, l'office du panafricain.
2: L'office du panafricain, ouais.
1: Oui.
2: Et bonjour à toute cette belle équipe qui vous accompagne et aussi à tous les auditeurs. Mm-hmm. Ah, madame Nathalie, là, je vais me surdépiner, c'est par rapport au maire de Nouvelle-Édile, de l'autre commune, là, de l'extérieur. Mmh. Le maire de l'hôtel de ville, là. Moi, je comprends pas. Quoi, il a besoin de faire...
1: Allô? Il est parti pour nous revenir, l'office du panafricain. Autre auditeur au bout du fil. Allô?
3: Oui, madame Nathalie, bonjour.
1: Bonjour à vous, monsieur Allo Réflexion.
3: Comment allez-vous?
1: Nous allons très bien, merci.
3: Bon, on va essayer un peu de chercher le ministère qui est plus les DG d'administration gabonaise à être aussi puissant dans un simple fauteuil avant qu'il ne l'occupe. Il était un simple individu comme nous. Madame Lali.
1: Monsieur.
3: Qu'est-ce qui peut rendre un DG de la Gaza aussi invincible? C'est un peu de m'expliquer. Avec tout ce qui est décrié sur lui, que ça soit vrai ou faux, qu'est-ce qui peut le rendre invincible et qu'est-ce qui peut amener à ce qu'on le soutienne à le garder dans ce poste-là? Parce que nous allons peut-être dire, bon, les notes par rapport à la gestion, mais par rapport à peut-être ceci et cela, mais madame Nati, quand vous êtes un administrateur, quelqu'un qui sait respecter ses collaborateurs, pensiez-vous qu'on va décrier autant sur vous? Non, madame Nati, vous aurez une administration dans le silence. Mais pourquoi ce monsieur avec autant de bruit qui se passe sur lui, tout ce qui se dit sur lui? Je suis nullement inquiété. Prenons le tabouret, on s'assoit, et puis on cherche à savoir pourquoi l'administration gabonaise garde les gens qui ont la gangrène. Comme on va dire chez nous, il a le sang de l'iguane. Madame Nati.
1: Monsieur.
3: J'ai toujours dit ici, et je le dirai encore, les obédiences gabonaises sont très mauvaises. Les obédiences gabonaises. Ce sont eux qui sont les parapluies, les mentors de tous ces éléments qu'on nomme là. Les propositions. Non. Les propositions de nomination de ces gars-là. Quand vous voyez quelqu'un qui occupe un poste d'administration, on n'arrive pas à inverser, ça voudrait dire que ses mentors le protègent. Parce que quelqu'un comme ça, dans une 5e République, je vous jure que

0: Ce monsieur serait déjà parti. Ce n'est pas de la compétence qui manque dans ce pays. Mais hélas, comme disent les Gabonais, mais je n'ai pas envie de le répéter, parce que moi-même aussi, je le suis, on va encore faire comment? On sera obligé parce que les vieux mots finiront par revenir. On a besoin d'un pays en paix. On a besoin d'une administration qui fonctionne avec dignité. On n'a pas besoin des gens qui viennent décrier ou gaspiller l'administration gabonaise parce que, à cause de ses égaux et leurs intérêts personnels. Je vous ai dit, l'intellectuel, quand l'enfant gabonais va à l'école, il pense toujours à la communauté, il dira « Maman, papa, quand je vais travailler, je vais aider tout le monde. » Mais une fois qu'il est arrivé, et il s'assoit dans l'administration gabonaise, ce sont ses intérêts personnels.
1: Rapidement.
0: Je dis, ce monsieur, on crie trop sur lui. C'est une tâche, c'est pas bon pour une administration. On doit l'inverser et trouver quelqu'un d'autre qui va amener l'harmonie dans cette administration. Madame Nati,
1: monsieur.
0: Je suis à l'écoute, mais ça me turlupine.
1: Révenez-nous
0: alors. Je ne parlais pas ce monsieur, mais il doit être inversé. Et ça va montrer aux autres que vous n'êtes pas des caïmans dans des fauteuils administratifs. Allez, je suis à l'écoute.
1: Restez à l'écoute, on va prendre notre auditeur au bout du fil. Allô?
2: Allô, bonjour Madame Nati.
1: Bonjour Monsieur Alphonse.
2: Bon début de la semaine. Alphonse Mba de Glace, s'il vous plaît, c'est par curiosité, hein, j'aimerais savoir, est-ce que il y a une loi qui donne le feu vert à un ministre en fonction, ou directeur ou PCA, d'avoir des véhicules à usage de transport, à savoir, peu importe, couleur rouge, blanc, ou vert, blanc, ou bleu, blanc, ou en nature neutre, à savoir, en plein exercice. Parce que il ne passe plus un jour dans Libreville que vous ne voyez pas, comment dirais-je, ce fameux véhicule de transport. D'une manière VIP qu'on sort, hormis les Gotham, les Bounia ou Bounia, les cas, quoi, il y a pas mal. Donc, je voudrais savoir, est-ce que cela vraiment profond ou bien est désormais parce que, vu le manque de taxis, peut-être, est-ce qu'il y a une loi désormais qui permet cela? À ce classe de personnes en pleine fonction. Aussi, j'aimerais savoir, parce que pas plus tard, dans le monde info, Madame Nati, on parlait de bus. Vous avez dit qu'il y a déjà des bus, hein, et je vois même des panneaux de partout. À quand ce fameux bus en marche et puis en circulation? Voilà. Donc, parce qu'il y a vraiment besoin de cela. Nous sommes en vacances et tout. Il y a lieu d'être que les gens puissent quand même se déplacer au temps prévu et plus de misage et plus de tout un budget pour se déplacer. À quand ce fameux bus donc dont on parle? C'est ça un peu. C'est pas curiosité, hein? Non, c'est un peu ça. Que Dieu vous bénisse. Alphonse Mba de Glas.
1: Merci encore à vous, monsieur Alphonse, pour nous revenir. On était au bout du fil. Allô? Allô?
3: Allô, allô?
1: Allô, bonjour, monsieur.
3: Bonjour Madame Nati, vous allez bien?
1: Oui, nous allons bien.
3: D'accord, bonjour également à tous les auditeurs. Je vais commencer par dire à l'homme de la très longue réflexion que les intellectuels sont à l'image de tout le peuple gabonais. C'est tout le peuple gabonais qui est porté beaucoup plus vers l'intérêt personnel. Que l'on soit intellectuel ou pas, c'est ça la vérité. Maintenant, je réponds à une interrogation. Pourquoi les gens s'offusquent lorsque certains Gabonais s'inquiètent d'un événement privé qui en devient un événement national? Et les Gabonais, à un moment donné, puisqu'on est dans ce pays, on connaît comment les choses fonctionnent, on a des précédents, c'est tout à fait logique, Madame Nati, que les Gabonais s'interrogent sur le mariage d'un des enfants d'Omar Bongo qui devient, qui part d'un événement privé à un événement quasiment national où on demande l'adhésion ou la participation de tous. Quand je dis participation, c'est pas d'ordre, c'est pas pour financer ou quoi que ce soit, c'est il faut assister, il y a des concerts qui sont là, il y a des journées portes ouvertes, des journées médicales gratuites, bref. Moi, je pense qu'un mariage, c'est d'abord un événement privé. Ça n'a rien à voir avec la nation. Et que lorsqu'on veut en faire un événement national, excusez-moi du peu, il y a quand même un soupçon de quelque chose. Donc, qu'on nous donne l'occasion, qu'on nous laisse le libre de soupçonner qu'il y a peut-être quelque chose de caché derrière cela, et que, comme l'a dit l'homme de la très longue réflexion hier, tout ce qui est cadeau n'est pas en réalité cadeau. Parce qu'il y a quelqu'un qui paye, et in fine, c'est nous, Gabonais, qui allons ouvrir les yeux pour pleurer demain. Je reviendrai. Merci.
1: Merci encore à vous, M. Melchior. On va prendre un autre auditeur juste après votre passage. Auditeur en ligne.
4: Allô,
1: bonjour.
4: Madame Nati, bonjour.
1: Bonjour, le plus jeune.
4: Oui, le plus jeune en appareil. Ah, Madame Nati, les palais sont en train de revenir. Hein.
1: Il faut aller te reposer.
4: Oh, je ne vais pas me séparer par rapport à ma maladie, Madame Nati. Madame Nati,
1: monsieur,
4: vous ne voyez pas que le pays appelé Gabon là est en train de faire un mouvement de rotation.
1: Ah, je n'ai pas encore vu.
4: Je vais vous expliquer pourquoi j'ai dit ça. Mais c'est de la très très longue réflexion. Je salue au passage, et j'ai dit, comme disent les Espagnols, bravissimo, ou les Italiens, Madame Nati. Mais le ministre de l'Éducation nationale, à qui on a dit, c'est combien de milliards, vous avez vu qu'elle a bougé? Madame Nati, elle a bougé?
1: Question.
4: Ah, voilà le PDG de la Gaza, qui même... Sa belle soeur qui là prend la clé du bus, Madame Nati. Vous avez vu qu'il s'inquiète.
1: Autre question.
4: Mais Madame Nati, c'est pour vous dire que j'ai l'impression que ce pays est devenu ce qu'on nous a dit qu'on est venu renverser. Un pays de coupés et de coquets. Monsieur de la Clé, c'est une longue réflexion. Juste une question pour terminer. Imaginez que je sois votre enfant. Je suis directeur ou bien, on va dire quoi, TPG au Gabon. Et que quand on m'enlève, je n'ai pas construit des immeubles. En tant que mon père, vous allez m'applaudir ou bien vous allez me chasser. C'est juste pour répondre à la question que vous avez soulevée. Madame Nati, qui fait en sorte que ça puisse arriver? Ce sont nos parents, nos amis. Les connaissances qui nous entourent, Madame Nati. Si vous, Madame Nati, vous êtes DG de la Gaza, et que dans 6 mois, vous avez, si vous n'avez pas 9 milliards dans votre compte en banque, je dirais vous que monsieur de la tête longue réflexion, monsieur Don, monsieur Stade, viendra se moquer de vous et vous dira vous étiez là où il y avait l'argent, Madame Nati, vous n'avez pas profité sur ce.
1: Restez à l'écoute, le plus jeune, révélez-nous, s'il vous plaît. Auditeur au bout du fil, allô? Allô? Il est parti, 0-66-21-91-16, c'est bien notre numéro de téléphone. Ici, on parle des sujets qui turent l'opinion et qui chagrinent nos cœurs. On a besoin d'avoir des éclaircissements sur différents points avec un langage courtois, poli. On dit c'est qui turent l'opinion et qui, c'est un des sujets factuels qui environnent nos différents quartiers, différents arrondissements. Du côté derrière l'hôpital, c'est toujours ce garage, toujours main d'œuvre. Mais hier, lorsque les agents de force de l'air étaient présents, eux, ils étaient plutôt fermés, plutôt faire même une surprise indécente, surprise surprenante, afin de pouvoir les prendre les mains dans le sac. 06621 91 16, c'est bien notre numéro de téléphone. Madame, oui, monsieur.
4: Le plus jeune,
1: on vous écoute.
4: Je vais m'adresser un peu à nos mères. Parce que madame Nati, depuis 2 jours là, ou 3 jours là, ou 1 semaine, ou 2 semaines là, madame Nati, je les vois un peu agitées. Qu'ils nous disent un peu, ils sont en train de chasser les gens autour des trottoirs, ou le 17 août, ou bien c'est un vitam éternel. Parce que j'ai vu le maire du 3e arrondissement, un jeune, hein, très bien. Mais madame Nati, la vraie question n'est même pas là. C'est vous qui occupez des postes au plus haut sommet de l'État. Madame Nati, si on entend toujours parler de Mandela aujourd'hui, madame Nati, c'est pas parce que vous êtes venu abolir l'apartheid. Hein. Ah non, madame Nati. Le plus grand combat de Mandela a été de remettre et a été, madame Nati, de relire les blancs qui torturaient les noirs avec les mêmes noirs. Ça a été son plus grand combat, madame Nati. Mais vous qui êtes au plus haut sommet de l'État, quel est votre plus grand combat? Parce que madame Nati, tout ce que vous faites là, c'est déjà vu. Quand demain, on va dire un Libanais, tu me mets la peinture blanche ici et la peinture vert olive ici, madame Nati, et tu me mets le drapeau gabonais à partir du 1er août, madame Nati, ça voudrait dire qu'après le 1er août, le 17 août, le 30 août, ils vont disparaître, n'est-ce pas?
1: Question.
4: Hein?
1: Question.
4: Ah, d'accord. Et puis, juste pour terminer, madame Nati, notre maire de Libreville est toujours absent. Il est toujours représenté par le premier, par le second maire. Madame Nati, c'est pas mieux qu'on envoie se reposer? Il y a un jeune là qui peut être maire de Libreville? Dans vos obédiences là, comme dit monsieur de la très très longue réflexion, il y a plein de jeunes que vous pouvez parrainer parce que vous, on abonne tous le parrainage. Sur ce, madame Nati, je suis à l'écoute.
1: Restez à l'écoute le plus jeune et revenez-nous quand vous pouvez. Autre auditeur au bout du fil, on fait ça.
5: Allô, madame Nati.
1: Allô, monsieur.
5: Jean Narcisse.
1: Monsieur Jean Narcisse, on vous écoute à nouveau.
5: Moi, ce qui me turlupine, c'est que on confie à une entreprise le réaménagement du réseau routier urbain. Et cette entreprise travaille sur d'autres réseaux routiers et marginalise certains réseaux routiers. Ça me turlupine. Il paraîtrait que sur la maquette, le tronçon de Milonci a été déjà travaillé. Je bénis Dieu parce que le maire est passé ici hier, par ici. Il a constaté que la route n'est pas travaillée. Elle a été à demi travaillée, mais ils n'ont pas terminé les travaux. Maintenant, je pose la question. À qui on a remis ce chantier des ruelles du 6e arrondissement? On n'a qu'à interpeller cet individu pour venir terminer le tronçon de Milonci. Il va s'en sortir comme ça. Hein? On a déjà décaissé l'argent. Il a encaissé. Il a travaillé à moitié. Mais l'autre moitié, qui viendra la terminer? Hein, madame Nati, il faudrait qu'on interpelle cette entreprise pour que elle vient terminer les travaux du réseau routier du tronçon de Milonci jusqu'au bras de mer. Parce que les populations souffrent. Les populations souffrent, surtout ceux qui sont véhiculés. Hein? Sur ceux qui sont véhiculés là, qui leur rembourse? Qui leur rembourse quand ils perdent leurs pièces? Quand leur véhicule s'abîme, qui rembourse ces populations? Donc, il faut interpeller cet individu pour qu'il vienne terminer les travaux ou il rembourse l'argent, on remet le chantier à une autre entreprise. Je suis à l'écoute.
1: Reste à l'écoute, monsieur Jean-Narcisse, et merci de votre intervention. Tout auditeur au bout du fil. Allô? Allô?
6: Oui, bonjour, madame.
1: Bonjour, monsieur.
6: Bonjour à l'ensemble des auditeurs. Rollins.
1: Monsieur Rollins, parlez un peu plus fort, s'il vous plaît.
6: Je voudrais revenir sur l'intervention de monsieur Salière. Il disait que quand les dirigeants d'un pays donnent l'orientation à l'éducation, les objectifs de l'atteinte.
1: Parlez un peu plus fort, je vous en prie.
6: Il a parfaitement raison. Quand les dirigeants ont pour objectif d'avoir des ingénieurs qui ont fait la conception de moteurs de voitures, qui ont un avion dans 5 ans ou 10 ans, ils savent quelle orientation donner à l'éducation. Quand ils se décident d'avoir ingénieurs pour fabriquer une bombe atomique pour 5 ou 10 ans, ils savent quelle orientation donner à un système éducatif. Et quand vous avez des personnes, dont les dirigeants dont les enfants apprennent à l'extérieur du Gabon, ils peuvent se tracasser, améliorer le système éducatif, je ne pense pas. Et vous devez même aller plus loin. Est-ce que les personnes qui vont se soigner à l'extérieur du Gabon peuvent se tracasser pour que nous ayons des infrastructures sanitaires au Gabon qui fonctionnent normalement? Donc, ils ont des avions médicalisés pour aller faire consulter parce qu'ils ont un bouton à la joue. Donc, ils ont des avions médicalisés pour aller se faire consulter en Europe parce qu'ils ont la joue. Ils ne peuvent pas se préoccuper l'état de nos hôpitaux, ce n'est pas possible. Regardez ce qui se passe là à côté au Cameroun, madame Nadine. Monsieur Polidia, au pouvoir depuis 1982, on n'était même pas encore là. Il a trouvé bon d'aller construire des hôpitaux en Suisse, pendant que cette pauvre population ne sait pas comment se soigner. Il prend son argent, il va construire des hôpitaux en Suisse. Pour les malades, c'est là-bas qu'il va se faire consulter. Et cette population, on peut consulter où? C'est bien sûr. Madame Nati, avons-nous déjà appris qu'un président français est parti mourir aux États-Unis, bien est hospitalisé aux États-Unis? Pourtant, tous sont hospitalisés dans leur propre pays et ils trouvent la mort dans leur propre pays. Or, la plupart de nos présidents africains vont mourir à l'extérieur. Ils savent que nos infrastructures sanitaires ne répondent pas.
1: Restez à l'écoute et merci encore pour votre intervention. Autre auditeur au bout du fil. Allô?
7: Allô?
1: Allô, monsieur? Bonjour.
7: Bonjour,
1: monsieur. Bonjour, monsieur Jean-Félix.
7: Je ne cesserai jamais d'invoquer cela. Voilà, depuis, et nous arrivons à la 27e année très bientôt. Nous arriverons. Et je suis le seul, malheureusement, à me plaindre à cet auditoire parmi tous les déflatés du Gabon. C'est dommage. En dehors de mon très cher ami, l'homme de la très longue réflexion, déflaté que nous sommes. Il festive chaque jour davantage, pendant que nous, peuples précarisés, vivant dans la misère, nous les misérables, les regardons avec les larmes aux yeux, et Dieu voit. Moi, la seule chose que je demande au pouvoir, c'est de nous rembourser nos émoluments au déflatté octroi transgabonais. C'est pas de l'argent volé, c'est un droit. Nous avons travaillé pour cela. De l'argent que dirigeants morts ou vivants nous ont volé. Et que les avocats, greffiers, juges, procureurs sont en train de cacher. Report, report. Maître Menguevolo, vous avez été radié du barreau. Ayez la décence de faire savoir au peuple gabonais qu'effectivement 35 déflatés ont eu raison de transgabonais. Mais vous ne le faites pas et vous ne le ferez jamais. Par crainte de représailles, problème ethnique, problème politique. Voilà. Problème de département, de canton, de province à défendre. C'est pas ça la vie. Madame Biengou, vous savez, c'est vous qui avez fait la saisine à la CETRAC de 45 millions pour les 35. Mais vous ne dites mot. Monsieur le président du tribunal, monsieur le greffier en chef, on vous a sommé de chercher et de retrouver la décision du tribunal de 2011 à 2013. Vous ne le faites pas parce qu'effectivement, mais nous vous prenons chaque jour. Vous êtes plus fort que le roi. C'est tant mieux pour vous. Vous allez me mettre en prison pour mon argent? Faites-le. Faites-le. J'ai mes papiers, j'ai tous mes documents, faites-le. Je veux mon argent. Les déflatés de l'octroi veulent leur argent. Vous les retraités, vous ne vous en plaignez pas. Je suis ravi que nous nous plaignons du problème d'eau et de courant. Et nous sommes nombreux à cet auditoire, tant mieux. Les Gabonais, vous êtes où? Gabon, vous êtes où? J'allais bourrer pour les Gamba. Où êtes-vous? Vous ne vous en plaignez pas. Rien. Mais vous attendez. Vous irez festiver là, à la Cité de la Démocratie très bientôt là. Il y a une grande fête là-bas. Et vous irez là-bas. C'est ça, inondé. Tout boulevard, tout bloqué.
1: Merci encore, vous, monsieur Jean-Félix. On va prendre l'introducteur au bout du fil. Allô? Allô? Allô?
8: Allô?
1: Allô, bonjour, monsieur.
8: Oui, c'est Stan.
1: Monsieur Stan, à nouveau, on vous écoute.
8: C'est l'année dernière, il y a deux ans, je pense.
1: On a du mal à vous entendre, monsieur Stan. Il y a des coupures.
8: Allô, c'est bon?
1: Pas encore. Allô? Oui, allô?
8: Ah, c'est bon?
1: Non, pas encore.
8: Bonjour.
1: D'accord, revenez-nous, s'il vous plaît. On va prendre notre auditeur au bout du fil. Allô? Allô? 066-21-91-16, c'est bien notre numéro de téléphone et ce qui vous permet aussi de venir dire ce qui vous outure le pin sur la 93.5. 066-21-91-16, c'est bien notre numéro de téléphone et nous attendons pour vos différentes réactions. 066-21-91-16, c'est bien nos numéros. Bon, et c'est le cinquième numéro de la semaine. 066-21-91-16. On parle aussi des choses qui tuent les publicitaires au bout du fil. On va le prendre. Allô? Il est parti. 066-21-91-16. C'est bien notre numéro de téléphone. Et là, on fait savoir que nous avons été au bout du fil. Allô?
9: Oui, madame Latine. Oui. Je crois que c'est l'année passée où on a vu monsieur le président prenant son nouveau-né de la maternité. On ose croire que lui, il se fait soigner ici au Gabon. On ose croire qu'il en est ainsi pour sa femme et pour ses enfants. Mais les dirigeants africains ont à gagner en se faisant soigner sur eux. Et cela va emmener chacun à améliorer les infrastructures hospitalières dans son propre pays. Madame Nati, jamais j'ai appris de ma vie un président chinois mais hospitalisé aux États-Unis et en Espagne. Jamais. Ils se font toujours hospitaliser chez eux. Ils trouvent la mort dans leur propre pays. Nelson Mandela n'est pas parti mourir aux États-Unis. Il est mort en décembre 2013 dans son propre pays. Il n'était pas en étranger. Les dirigeants africains devaient emboîter le pas, faire comme les Occidentaux le font. Aucun blanc ne vient mourir en Afrique, sauf peut-être pour des raisons professionnelles. Il était là et puis Il est tombé malade, on n'a pas pu l'évacuer, mais la plupart du temps, on l'évacue même. Même si c'est la fièvre, on l'évacue. Donc, les dirigeants africains ont gagné en leçon en se faisant soigner eux-mêmes dans leur propre pays, avec femmes et enfants, dans leur propre pays, au lieu d'aller enrichir les pays des autres.
1: Restez à l'écoute. Restez à l'écoute. Autodidacte au bout du fil. Allô?
10: Des années 60 jusqu'à ce jour. Oui, vous voulez festiver. Mais Bingo, ma CHU, le CHU, la CHU, à quoi ressemble le CHU de Libreville en face du mausolée du père de l'indépendance? Allez-y voir où il a résidé au Carrefour Léomba. Allez-y voir. Et monsieur le maire, allez-y voir. Mais vous êtes de la famille, allez-y voir à quoi ressemble le Carrefour Léomba, là où résidait le père de la nation, le père de l'indépendance. Allez-y voir. Les pauvres gentils, mais vous là, les riches, le pauvre gentil, allez-y voir. La première cité administrative des 25 logements, des 72 jusqu'à ce jour, j'ai grandi là-bas, jusqu'à ce jour, vous n'êtes même pas capable de rénover les 25 logements. Et allez-y voir à proximité des 25 logements, et bien les affaires sociales, à quoi ça ressemble là-bas. Les années 60 à maintenant. Allez-y voir. Bientôt, la gare de Franceville aura 40 ans. Allez-y voir à quoi ressemble la gare de Franceville. Allez-y voir. Décembre 2026, 40 ans. Allez-y voir les gares intermédiaires. Allez-y voir dans quelles conditions ces ponts cheminots, en papo, travaillent. Allez-y voir. Allez-y voir Bifoun. Allez-y voir les autres provinces. Allez-y voir l'Astonville. Vous prenez de la gare. Et vous traversez le pont jusqu'au centre-ville. Allez-y, dites-moi si c'est bitumé jusqu'à ce jour. Oh mon Dieu, Wongo, tu vois tout ça, non? Oui, allez-y voir. Allez-y voir ce qu'elle dit, des années 60 jusqu'à ce jour. Allez-y à Beloudjé, allez-y à Yombi, allez-y à la Congolais, allez-y un peu partout, allez-y, c'est pire encore, la Nyanga, allez-y voir, la Yumba, à quoi ça ressemble. Allez-y voir certains quartiers de Libreville, de 60 jusqu'à ce jour, à quoi ça ressemble. Et allez-y voir les populations qui y résident, dans quelles conditions.
1: Merci encore à vous, monsieur Jean-Félix, votre auditeur au bout du fil. Allô?
11: Oui, allô, madame Nathalie.
1: Nous vous écoutons, monsieur Lalou, votre bonjour.
11: Oui, allô.
1: Oui, allô, on vous écoute. Oh, bonjour. Oui,
11: bonjour à mon très cher ami, M. Jean-Félix. Les opprimés, c'est comme ça. Quand on a des situations où on doit être rémunéré et que les personnes vivent, et on interpelle, c'est pas qu'il n'y a pas d'argent, mais il y a l'argent. C'est comme ça, le pays. Regarde, par exemple, nous les déflatés, les agents d'air service SA. Oh, j'interpelle ici tout le temps. Je cite même les contemporains, qui sont les DG, les organes qui ont été rétablis par le tribunal du Gabon, le tribunal du commerce. Monsieur Steve Ondjunga et Actu Bongo Diba. On a rétabli, ce sont eux qui doivent nous payer. 2 milliards a été donné. Sur les 2 milliards, ils nous ont donné, comme on appelle le coca, pour passer les fêtes, parce que c'était entre décembre et janvier, qu'on attend le reliquat. Mais on est là, on appelle, c'est pas qu'on demande à l'État de prendre son argent. Parce que si c'est l'argent de l'État là, on est même fatigué parce qu'on va mourir. On ne sait pas à quel moment le Gabonais va bénéficier de l'argent de l'État. On demande à nos dirigeants de la 5e République, dites à des seigneurs messieurs-là, de nous payer notre argent. Tu as vu depuis là, oui, personne ne veut pas. Ils sont assis, par un moment tu dis, mais on voit que le DG Range Rover, bon, comme c'est un beau frère, c'est quelqu'un de la grande famille, bon, on peut se dire que bon, il peut avoir l'argent là depuis. Mais entre parenthèses, cet argent, les 2 milliards là, depuis que c'est dans le compte des confinements, puisque c'est en confinement qu'on allait prendre les premiers le bonus qu'ils nous ont donné pour les fêtes là. Donc on sous-entend que l'argent a confiné. Bon, le temps que l'argent là dehors a confiné. On peut appeler ça des DRC. Ça peut travailler les intérêts au bénéfice de qui? Vous voyez? C'est ça, mon ami, que je te dis que, en fait, on peut appeler ça, le Gabonais autochtone reste une dette à vie pour une minorité de personnes. Ça voudrait dire, vous travaillez, même ce qu'on vous paye là, normalement, vous devez le rembourser. Le salaire que nous travaillons au Gabon là, qu'on nous paye, normalement, on doit rembourser ça. C'est pourquoi je dis, on a une dette à vie. Moi, je peux me plaindre de ce que j'ai travaillé, qu'on doit me payer. Mais si c'est pour me plaindre, l'argent du Gabon, là. Non, la dernière fois, j'ai dit quoi? On nous a dit ici au tribunal que Sylvia Bongo et son fils avaient des puits de pétrole. Donc, ça serait ces deux puits de pétrole-là qui se faisaient fortune. Bon, maintenant que Sylvia Bongo n'est plus là, ils sont recherchés par Interpol. On doit les renvoyer au Gabon. On sous-entend que les deux puits de pétrole là fonctionnent sans ravitailler toujours le compte. Mais le compte là est où?
1: Rapidement.
11: Puisque la Suisse a découvert de l'argent dans un compte. Bon, le Gabon peut nous dire là où se trouve le compte des deux puits de pétrole, plein d'interrogations. Mon frère, quand l'argent là va venir, on va prendre. C'est tout. Ce n'est pas l'argent du Gabon qu'on demande. On demande l'argent qu'on a travaillé, que la SCG a payé sur le compte de Cofina. C'est ça là qu'on demande. Maintenant, qu'est-ce que ça va venir pour nous donner? Et puis, on va encore les rembourser ça.
1: Revenez-nous. Revenez-nous. Bon appétit. Bon appétit à vous. On va prendre notre auditeur au bout du fil. Allô?
12: Allô?
1: Allô, monsieur Stan.
12: Oui, là, ça va.
1: Oui, ça va. C'est, là, c'est mieux.
12: Ok, d'accord. Alors, vous savez, il n'y a pas de recette magique. Mais avant de penser à la recette, il faut d'abord se dire les choses telles qu'elles sont, avec beaucoup de froideur. Nati, la quasi-totalité des dirigeants africains, et quand je parle de dirigeants, je ne parle pas que des présidents, pas seul, le président et son entourage. En Afrique, pour la quasi-totalité, ne sont pas des patriotes. Il faut commencer par là. Une fois qu'on a compris ça, on peut progresser. J'ai déjà partagé cela ici à plusieurs reprises, je vais le répéter. En Côte d'Ivoire, il y a un monsieur qu'on appelle Mamadou Coulibaly. Il était ministre des Finances, il a également été président de l'Assemblée nationale. En 2010, lorsqu'il s'est présenté à l'élection, il a intégré dans son projet de société, j'ai oublié le nom de cette partie-là, mais il disait ceci, Nati, que pour tout au cadre de l'administration, donc les ministres, les DG et tout le reste, là, tout cela, il fallait qu'ils soient interdits, qu'ils aillent, pendant qu'ils sont aux affaires, qu'ils se passent soigner à l'extérieur. Leurs proches également, et quand on parle de leurs proches, c'est-à-dire père, mère, femme, enfant, lui, ce qu'il voulait proposer, c'était ça, qu'ils aient interdiction de se faire soigner à l'extérieur. Que leurs enfants apprennent dans les écoles publiques et écoles et universités publiques. Les enfants n'avaient pas, par exemple, après le bac, à aller en France, je ne sais pas où, non. Se faire soigner donc là, que les enfants apprennent là. Je vous assure que si on impose des choses pareilles, vous verrez les choses bouger considérablement dans ce pays. Rien qu'au niveau de l'éducation et au niveau de la santé, vous verrez les choses bouger. Mais le problème, c'est que pour mettre en place ce genre de politique-là, il faut que le cœur vibre d'abord. Le cœur des dirigeants, il faut qu'il vibre pour le pays. Mais si cette vibration-là n'existe pas, ce n'est pas possible, Nati. Vous n'allez pas demander à quelqu'un qui ne ressent rien pour vous, au contraire, qui vous méprise, de vous faire du bien. C'est ça la réalité. Parce que comment vous pouvez concevoir que fait hier, j'ai posé la question, on a dit, prenez 10 responsables, 10 au cadre de ce pays, au pif. Vous ne verrez pas un enfant de ces gens-là inscrit dans les écoles publiques, collèges, lycées publics, universités publiques. S'il y en a un, c'est que celui-là, c'était certainement un cas. Et on a dit, bon, pour te punir, on t'envoie par exemple à l'UOB.
1: Rapidement.
12: Pour te punir, on t'envoie à l'USTM. C'est ça. On trouve ça normal. Il faut quand même rappeler que les dirigeants d'un pays doivent être astreints au devoir de l'exemplarité. Mais quel est l'exemple que nos dirigeants nous donnent? Ou quels sont les exemples qu'ils nous donnent? Quels sont ces exemples-là, sincèrement? Donc, il n'y a même pas à... Comme je dis, il faut commencer par là. À qui s'adresse-t-on? Une fois qu'on sait à qui on s'adresse, on sait ce qu'on peut demander à ces gens, ou ce qu'on peut attendre d'eux. Vous n'allez pas demander à un chien de se comporter comme un lion, ou encore à un chat d'aboyer. Ce n'est pas possible. Je suis à l'écoute.
1: Reste à l'écoute, monsieur Stan. Autoriteur au bout du fil. Allô? Allô?
13: Oui, bonjour, madame Lati.
1: Bonjour, monsieur.
13: Oui, je m'appelle Mokoumbi Pongjian-Jacques.
1: Monsieur Jacques, oui, on vous écoute.
13: Je suis parent d'élève du lycée Montalier. Il y a un souci au niveau du lycée. La fermeture des classes, il y a certains, bon, la plupart des élèves qui ont été exclus. Et chacun, dans différentes classes, et chaque élève, il paraîtrait, devait avoir 36 heures d'absence et non justifié. Donc les parents de l'élève que nous sommes, on a déposé les copies des lieux pour les enfants qui ont exclu. Mais je sais que on peut demander de ne plus faire, bon, ne plus exclure les enfants. Mais les 36 heures d'absence ne sont pas justifiées. À quel moment que les enfants se sont absentés de cours ou bien de devoirs. Voilà le souci qui se passe ici, Montagny.
1: Allô?
13: Oui, allô?
1: Oui.
13: Oui.
1: Vous parlez de l'exclusion des élèves. Vous avez combien d'heures d'absence? 36 heures? Allô?
13: C'est pas notre souci.
1: D'accord. D'accord, merci.
13: Parce que, c'était 20 élèves dans chacune des classes, ils ne peuvent pas avoir le même nombre de heures d'absence, de 36 heures d'absence, c'est possible.
1: D'accord.
13: C'est ça le souci.
1: D'accord, merci encore, monsieur Jacques, de m'appeler. On a tenu compte de votre souci. On va sûrement le réitérer. Merci encore. On va passer directement à la pause publicitaire. Merci encore, monsieur Jacques. On va directement à la pause, mesdames et messieurs, pour cette pub. On va revenir dans un instant pour la suite de notre émission.

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2: Monsieur Ndour, bonjour. Alors, vous avez très très bien commencé votre développement, mais vers la fin, il y a quelque chose qui cloche. Parce qu'en fait, l'intervention de Monsieur Stan, je pense que l'homme de la très longue réflexion a bien saisi. Lorsque Monsieur Stan dit que le seul...
1: Allô? Allô?
2: ...structurel d'un pays ne suffit pas comme option à un président de la République de ne échapper à tout exil. Il dit ceci. Monsieur Macky Sall fait partie des présidents, après Senghor, qui ont sérieusement développé le pays en matière infrastructurelle. Mais cela n'a pas empêché la grogne populaire parce que les libertés étaient confisquées, parce que la paupérisation était accrue, parce que la cherté de la vie...
1: Allô?
2: On ne peut pas le dissocier de la population. Je suis citoyen au même titre que tout le monde. Quand vous dites que est-ce que le peuple a besoin de savoir s'il y a une forme d'orthodoxie financière, mais moi j'ai envie de vous dire, monsieur Ndour, mais c'est là où se pose le problème. Parce que si tout ce que nous voyons comme travaux est effectué avec des surfacturations et des détournements de deniers massifs, des deniers publics, la conséquence in fine, c'est quoi? La conséquence in fine, c'est que le Gabonais lambda va le ressentir. Parce que le budget de l'État gabonais n'aura plus la possibilité de soutenir les dépenses publiques. Et on l'a connu ce cycle de 2009 à 2016. Madame Nati, nous vivons tous...
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2: Mesdames et messieurs, de retour sur le plateau de la tribu des auditeurs, nous allons pouvoir entamer avec la messagerie, à dire que nous avons quelques messages. Bonjour, les Gabonais ne subissent que le fruit de leur naïveté à cause d'une gorille. Certains vont vendre leur âme au diable, chasser le naturel, il revient au galop. Ils ont oublié que c'est la famille Yabongo qui a tué le Gabon et qui orchestrait des crimes rituels. Le message est signé le fils du panafricain. Bonjour à vous, le fils du panafricain. Bonjour madame, comment allez-vous? Je veux savoir si M. Jean-Félix Dakanda va encore à Sao Tomé-Principe. C'est une question. Sa requête ressemble à quelqu'un qui appelle le chien avec le bâton. Ce n'est pas de cette façon qu'on peut intervenir en sa faveur. Le message n'est pas assigné. Bonjour, ma demoiselle Lanati et à l'ensemble des auditeurs. Franchement, je suis turlupinée par le ministère des Transports. Comment comprendre qu'ils maintiennent la date de clôture de l'élaboration du permis de conduire digitalisé et ne prennent pas en compte la difficulté à obtenir une CENI? À quoi servent les documents suivant, récépissé, l'ONIP, l'acte de naissance et la carte d'électeur. Pourquoi corser et restreindre les documents pour l'établissement du permis digitalisé? C'est de la sorcellerie notoire. Le message est signé Lovendois. Bonjour à vous, monsieur Lovendois. Bonjour, Gabon News et les auditeurs. Madame Nati, s'il vous plaît, de trouver une autre formule pour rappeler à nos aînés que leur temps dans l'antenne est arrivée rapidement. C'est un peu, vous voyez. Merci, bonne journée à tous. Le message n'est pas signé. Bonjour madame, je viens pour dire ceci à monsieur Melchior que les intellectuels gabonais ne sont pas à l'image du peuple, mais plutôt le peuple qui est à l'image de ces intellectuels. Si on considère le mythe de la caverne de Platon, bonne journée. Le message n'est pas signé. Bonjour madame Nati et l'ensemble des auditeurs. Adresse aux autorités du pays, comment interpréter que les véhicules de gros cylindrés de plaque bleue comme véhicules, comme voiture de service dans Libreville, alors que le panier de la ménagère est vide, madame Nati? C'est hallucinant, s'il vous plaît. Un peu de social en réduisant les prix des denrées alimentaires et les produits de... S'il vous plaît, de grâce, monsieur Alphonse Mba de Glace. Madame Nati, bonjour. Tant qu'on ne peut... On ne combattra pas le tabagisme, la drogue, les stupéfiants dans le grand Libreville, donc au Gabon, on assistera toujours à l'inceste juvénile, le braquage, le tour des parasites, des pires espèces augmenté d'une manière catastrophique dans ce pays. Madame Nati, on est libre de choix, pas libre de ses conséquences dans la vie. Monsieur Alphonse Mba de Glace, bonjour. Monsieur Alphonse Mba de Glace, bonjour Madame Nati. Qu'est-ce qui se passe avec les malades mentaux qui la plupart sont des jeunes qui envahissent les rues de la capitale Libreville? S'il vous plaît, que la structure sanitaire trouve une solution. Ça devient extrêmement grave. Monsieur Alphonse Mba de Glace, bonjour Madame Nati. Moi, Alphonse Mba, je n'arrêterai pas de parler de la flambée des prix des denrées alimentaires qui ne fait qu'augmenter tous les jours, surtout les prix des denrées alimentaires qui ne fait qu'augmenter tous les jours, surtout les produits de première nécessité, car le ventre

0: citoyens. Les autorités doivent apporter des réponses et trouver des solutions pour permettre à tous les Gabonais d'avoir leurs documents dans les meilleurs délais. Le débat est ouvert et le message n'est pas aussi signé. Bonjour Madame Nati et l'ensemble des auditeurs. Nous souffrons avec la poussière. Au niveau de Malibé 2, c'est insupportable à cause du trafic de véhicules lourds qui commence à 6h du matin jusqu'à tard le soir. Les populations n'en peuvent plus. Les gens tombent malades. La toux, la grippe sont notre quotidien. Le message est signé La Roma. Oui. Qu'est-ce qu'il a lieu de faire vraiment de ce côté? À quand la fin de l'attente pour la carte nationale d'identité pendant que certains documents administratifs sortent régulièrement? Les citoyens restent sans pièce d'identité. Les Gabonais méritent des réponses claires. Monsieur John. Bonjour à vous, Monsieur John. On ne demande pas l'impossible. Chaque Gabonais veut simplement avoir sa carte d'identité en main. C'est un document essentiel dans la vie quotidienne. Le message n'est pas signé. On va du côté de la régie. On fait signe qu'on a un auditeur au bout du fil. On va le prendre. Allô?
1: Allô, Madame Nati, bonjour.
0: Bonjour, monsieur.
1: Monsieur Igor.
0: Monsieur Igor, on vous écoute.
1: Mais en parlant de la carte nationale, là, je pense que TikTok, on a vu, je ne sais pas, c'est chargé du permis du géométrique ou bien quoi, là, et qui nous a fait une sortie, soi-disant que les gens qui ne vont pas avoir le permis du géométrique, on va les arrêter, beaucoup de choses. Patati, patata, bon, moi je ne comprends pas. Un permis qui est là pour toute une vie, pourquoi mettre un délai? Moi, c'est ça que je n'arrive pas à comprendre. Vous voulez l'argent, oui. Mais dites aux gens d'amener juste le permis, on change les données. Qu'est-ce que... Sous le nouveau permis, là, il y a quel genre de données qu'on ne retrouve pas sous l'ancien permis? C'est quoi? On met quoi à l'intérieur, en fait? Le quartier, là où tu es né? Qu'est-ce que tu manges à midi? Tu as combien d'enfants? Nous, on n'arrive pas à comprendre. J'ai l'impression que les gens prennent les décisions au Gabon pour eux-mêmes, le chef de l'État. On est obligé de faire des choses comme si le Gabon est né aujourd'hui.
0: Merci encore à vous, Monsieur Igor. Il s'en est allé. Autre auditeur au bout du fil. Allô?
2: Allô?
0: Allô, monsieur?
2: Oui, Madame Nati.
0: Monsieur Melker.
2: Cette question de le permis de conduire biométrique ou numérisé révèle quand même un profond malaise dans le pays. C'est-à-dire, nos dirigeants, on a l'impression que, en fait, ils ne se préoccupent pas des réels problèmes du pays. Je l'ai dit la dernière fois, dans ce pays, le problème majeur en ce qui concerne les documents administratifs, c'est l'acte de naissance. Ils savent pertinemment que lorsqu'ils vont demander pour l'établissement du nouveau permis, lorsqu'ils vont demander soit la carte nationale d'identité ou le passeport, ils savent pertinemment qu'une bonne partie des Gabonais détenteurs de permis de conduire ne pourront pas changer leur permis. Ils le savent, sauf s'ils ne vivent pas au Gabon. Comme vient de le dire le précédent auditeur, mon Dieu, qu'est-ce que ça coûte? Celui qui a déjà l'acte de naissance, la principale vérification à faire, celui qui a déjà, pardon, le permis, la principale vérification à faire consiste à s'assurer que le permis qu'il a est conforme et authentique. Dès lors qu'on a vérifié en machine que le permis est authentique, mais on fait la mutation simplement. Pourquoi demander d'apporter un nouveau, comment on appelle, une carte nationale d'identité? Qu'est-ce qui a changé entre au moment où il a obtenu son permis et aujourd'hui? Pourquoi l'État, le gouvernement n'arrive pas à trouver une solution définitive au problème d'acte de naissance et de carte d'identité nationale dans ce pays? C'est pas croyable! Parce que là, c'est là où on a besoin de nos dirigeants de solutionner ce genre de problème. Mais non, ils sont absents. Mais on crée à chaque fois des nouvelles règles pour pénaliser davantage le Gabonais lambda. C'est incroyable. On ne va pas s'en sortir, je reviendrai.
0: Merci de nous revenir, M. Melker. Autre auditeur au bout du fil. Hein. Allô?

0: Oui, madame Lati, bonjour.
1: Monsieur. Bonjour, monsieur.
0: Oui, bonjour l'ensemble des auditeurs. Comme monsieur Igor et monsieur Melchior qui viennent de parler
1: La
0: des
1: carte
0: nouveaux
1: de
0: permis,
1: permis
0: c'est vraiment. En
1: biométrique.
0: fait, je ne comprends pas. Non, c'est incroyable. C'est incroyable. Mais qu'est-ce qu'elles ont les autorités? Qu'est-ce qu'elles ont cette autorité? Je dis, qu'est-ce qu'elles ont les autorités? Quand on a fait l'ancien permis, est-ce qu'on n'a pas constitué des dossiers? Est-ce que nous n'avons pas constitué des dossiers? Mais pourquoi ils s'attellent, ils s'acharnent à demander les gens des papiers qu'on a déjà fournis? C'est la même chose quand vous allez au CEDOC. Qu'est-ce qu'ils font des anciens actes de naissance? On va vous demander, à chaque fois que vous faites des renouvellements de passeport, on va vous demander de nouveaux actes de naissance légalisés. Mais qu'est-ce que vous faites des anciens? Il y a l'archivage. On ne sait pas ce que c'est l'archivage dans nos pays.
1: Question.
0: On s'attelle, ils s'acharnent à demander les gens ou le nouveau passeport ou la nouvelle carte d'identité. Pendant ce temps, eux, ils n'arrivent même pas à sortir les gens les cartes d'identité. Pour avoir un passeport, il faut qu'on passe des coups de fil ici et là pour l'avoir. Sinon, on va vous faire tourner. Mais à la fin, qu'est-ce qu'ils veulent? On ne peut pas vouloir une chose et son contraire. Vous demandez aux gens d'avoir les permis qui seront là permanents. Mais pourquoi vous mettez des dates limites, les dates limites, c'est-à-dire que ceux qui n'auront pas ça à telle date, voilà, ils se verront arrêtés, ils se verront ne plus exercer leur activité pour les transporteurs. Mais finalement, qu'est-ce que vous voulez? Les réseaux sociaux, sans jamais dire à qui que ce soit, pourquoi on arrête les réseaux sociaux? 5 mois après, on ne sait même pas ce qu'il en est. Au contraire, mais on se rend compte qu'aujourd'hui, les comptes sont piratés. Vous demandez, et désolé de faire du coq à l'âne, mais c'est à un moment donné, ça dépasse un petit peu tout le monde. Vous demandez à tous ceux, les orpailleurs, de sortir de la forêt. Jusqu'à présent, on ne sait pas ce qu'il en est. Toutes les activités sont arrêtées. Ceux qui font les activités en est, qui vendent le coq, qui vendent la boisson, qui vendent la nourriture à l'intérieur des forêts, ils font comment? Ils vivent comment? C'est incroyable. Merci. Bonne après à tous.
1: Bonne journée, monsieur l'homme de Logo. Du temps au bout du fil. Allô?
2: Oui, madame la chef.
1: Monsieur.
2: Les hôpitaux de l'Occident sont pleins de
1: Parlez un peu plus
2: systèmes.
1: fort, s'il vous plaît.
2: Les hôpitaux de l'Occident sont pleins des secrets des dirigeants cruels d'Afrique. Quand officiellement on nous dit qu'il est mort de suite des malaises, ils savent qu'il est décédé de suite d'un empoisonnement. Madame Nati, regardez ce que le président Burkinabé a fait. Il a signé un décret qui stipule qu'aucun Burkinabé ne peut sortir du pays pour aller étudier dans un pays étranger si le domaine dans lequel il va étudier existe déjà au Burkina Faso. Le sort pour aller étudier à l'extérieur du Burkina est celui qui va pour étudier dans un autre domaine qui n'existe pas au Burkina. Voici les décisions qu'on devait prendre applicables à tous les Gabonais. Que ce soit pour l'école, que ce soit pour la santé. Comme ça, nos dirigeants, tous autant qu'ils sont, vont, n'est-ce pas, se préoccuper du système éducatif gabonais et de la qualité de nos infrastructures sanitaires.
1: Restez à l'écoute, messieurs. Merci encore pour votre appel. 0-71-16. Nous n'avons pas du temps. On va profiter à lire ce message qui nous parvient. Bonjour à toute l'équipe de Gabon News 93.5. Je souhaite réagir au sujet du permétrique. Nous comprenons la volonté des autorités de moderniser les documents administratifs et de lutter contre la fraude. Cependant, une question se pose. Comment demander à tous les citoyens de présenter une pièce d'identité originale alors que beaucoup rencontrent d'énormes difficultés pour obtenir ou renouveler cette même pièce? Question. Pour de nombreux Gabonais, c'est un véritable parcours du combattant. Si en plus on annonce que les anciens permis cartonnés ne seront bientôt plus valables, on risque de pénaliser les citoyens qui ne sont pas de mauvaise foi, mais simplement bloqués par la lenteur administrative. Je lance donc un appel aux autorités. Avant de rendre l'ancien permis caduc, il serait souhaitable il serait souhaitable de faciliter l'accès aux pièces d'identité, d'augmenter les capacités de traitement des dossiers et, si nécessaire, d'accorder une période transitoire suffisante. Les citoyens sont prêts à se mettre en règle, mais encore faut-il que l'administration leur donne réellement les moyens. Merci. C'est Monsieur Elisendon. On va prendre cet auditeur. Merci encore pour votre message. Allô? Allô, monsieur, bonjour. On a du mal à vous saisir, hein?
3: Merci, c'est gentil. Nous avons pris gentiment.
1: Allô, on a du mal à vous saisir, monsieur. Il est parti, merci de nous revenir, monsieur Bouka, 066-21-91-16, c'est bien notre numéro de téléphone. Auditeur au bout du fil, on va le prendre. Allô? Allô? Oui, bonjour, monsieur.
4: Bonjour.
1: Bonjour.
4: Allô, je suis à Radio News, là.
1: Vous êtes à Gabo News, madame.
4: Oui, allô?
1: Oui, allez-y, parlez, on vous écoute, s'il vous plaît.
4: Oui, ma fille, bonjour.
1: Bonjour, maman.
4: C'est Déflaté.
1: Madame Déflaté, on vous écoute, maman.
4: Oui, bonjour, ma fille. Elle est saturée, là. Depuis le matin, j'essaie d'appeler. Combien que vous faites la combine, vous privilégiez vos auditeurs. Hein.
1: Non, vous n'entendez pas comment ça sonne, ça, c'est saturé, maman. Comme vous l'avez dit.
4: Mon fils, c'est plus jeune, maman. On sait écouter, maman pleure.
1: D'accord, maman.
4: Ah, papa Jean-Félix. Papa Jean-Félix. Faut pas attraper l'attention. Quand elle est flattée qu'il va rester dans la maison à ne pas prendre le téléphone, la nuit est saturée. Nous sommes en train de pleurer. De 2013 à 2026, trois hôpitaux fermés. Mon nom, c'est Déflaté. D'accord. La nuit est souvent saturée, ça parle des intellectuels, ça parle de ceci, cela. Quand je veux appeler, c'est saturé. Elle dit, c'est le temps que tu arrives. Une Gabonaise dans son pays, une vieille maman. Je m'écris mes totos, tu en as de 2013 jusqu'à 2026. Je ne sais pas comment je vis. Un licenciement abusif, nous sommes combien? Poli Gamba, Pédiatri de Vendo, Jeanne et Borio, Carmenyawam. Me voilà. Bonne journée à vous.
1: Bonne journée à vous aussi, madame. Merci encore d'avoir appelé. On va en prendre un autre conducteur qui est déjà au bout du fil. Allô? Oui, monsieur.
5: Oui, madame Latouille.
1: Monsieur Melchior.
5: Alors, nos dirigeants aiment bien souvent venir faire un peu parallèle avec ce qui se passe en France. Madame Nati, en France, pour renouveler que ce soit le passeport ou la carte nationale d'identité, on ne va jamais vous demander de produire l'acte de naissance. Que ce soit une copie légalisée ou l'original. On vous demande votre ancien passeport, c'est tout. Et vos justificatifs de domicile, parce que vous pouvez changer de domicile, ça c'est normal. Donc un certificat de résidence à la limite. Mais comment dans notre pays, à chaque fois qu'on doit renouveler des documents, on est toujours en train de constituer le même dossier qu'au début? C'est comme si on n'a jamais, je dis bien au grand jamais, obtenu une carte nationale d'identité ou un passeport. C'est à croire que nos dirigeants aiment bien nous faire souffrir. Parce que je continue de le dire, ils sont conscients qu'on a un problème d'acte de naissance dans ce pays. C'est de notoriété publique. Tout le monde est au courant de ça. Plus de 90% des Gabonais ont des problèmes avec l'acte de naissance. Et c'est normal. Parce qu'on a souvent l'impression que le Gabon se résume à Libreville. Madame Nati, les enfants naissent tous les jours que Dieu fait dans ce pays. Et ils naissent parfois dans des contrées très reculées où on ne peut même pas se déplacer à tout moment pour aller faire une déclaration à la mairie. Et donc, beaucoup d'enfants dans nos provinces n'ont pas d'acte de naissance. Et ces derniers évoluent comme ça. Quand ils gagnent leur examen, ils arrivent à Libreville, ça devient compliqué. Parce que s'ils réussissent à le faire en terminale, et après on va vérifier que ça n'a pas été fait dans les temps, il faut maintenant passer par le tribunal pour avoir un jugement supplétif. Bref, ils sont tous au courant de ça. Mais pourquoi à chaque fois nous demander ce document-là? Pourquoi?
6: Je reviendrai.
1: Merci, M. Melchior, de nous revenir. Autre auditeur au bout du fil. Allô?
7: Allô?
1: Monsieur, bonjour. Allô?
7: Allô?
1: Nous vous écoutons, monsieur. Allez-y, parlez, s'il vous plaît.
7: Merci.
1: On a du mal à vous saisir, hein?
7: Allô?
1: Allô, on a du mal à vous saisir. On sera obligé d'interrompre cette communication. Désolé encore, on va prendre un autre auditeur. Allô?
8: Allô?
1: Allô, bonjour.
8: Oui.
1: Monsieur Staten qui nous revient.
8: Alors, il y a quelques jours, j'apprenais via un média en ligne que...
1: Allô? Il y a du mal à vous saisir aussi, monsieur Staten. Vous déplacer un peu?
8: Non, je me suis déplacé là, ça va?
1: Oui, c'est mieux.
8: Donc, alors, je disais que j'apprenais par un média en ligne récemment que le taux de pauvreté dans la province de la Nyanga se situe autour de 77%.
1: Je l'ai lu quelque part.
8: 77%. Donc, ça signifie que à peu près 4 Niois sur 5 sont pauvres. Ou encore 8 Niois sur 10 sont pauvres. Là, c'est là. La Nyanga, c'est là à côté. Nous sommes dans l'estuaire, c'est là. On est dans le même pays, là. Nous avons là 8 de nos compatriotes dans cette province qui sont pauvres, c'est-à-dire qui n'arrivent pas à se nourrir, qui n'arrivent pas à vivre dans des conditions décentes. Mais, ici à Libreville, on est en train de construire des immeubles. On fait... Alors que là, hein, y a des gens qui vivent dans des conditions pitoyables. Sachant que d'une province à une autre, la Nyanga, c'est l'Angonié. L'Angonié, le Mouenou et tout le reste, les problèmes sont quasiment les mêmes. Les réalités de ces provinces-là sont quasiment les mêmes. Ça signifie que, en faisant une petite extrapolation, en réfléchissant un peu, on peut se dire que cette réalité concernant la pauvreté-là, elle est quasiment la même ailleurs. Dans l'Angonié, dans la Nyanga, on peut basculer ensuite dans le Guévimo et ainsi de suite, le Haut-Ogoué et tout ça. Parce que les problèmes sont quasiment les mêmes. Problèmes d'ordre sanitaire avec le manque d'hôpitaux, le chômage, les routes qui n'existent pas et tout le reste. Bon. La pauvreté, elle est réelle dans ce pays. Les gens ont du mal à vivre, les gens survivent dans ce pays. Est-ce que les autorités de ce pays-là en ont conscience? Quand on fait venir ce qu'on appelle, je ne sais même pas c'est quoi encore le terme là, récemment, il y a des papas et des mamans de Logo Maritime qu'on a fait venir à Libreville pour venir constater le développement. Bon, on les fait partir de Logo Maritime. Le développement, là, je ne peux pas les trouver là-bas. Donc, ils vont venir constater le développement du pays ici à Libreville. Après, quand ils repartent dans leurs conditions là-bas et je ne sais même pas si, après, ils ont posé la question à ceux qui les ont fait venir de savoir, bon, ce que vous avez fait là, ça va arriver quand chez nous. Mais est-ce que la démarche d'abord est le même sens, en fait? Je ne sais pas. Qu'est-ce qui se passe dans le cerveau de nos gens là, sincèrement? Dans leur cerveau, c'est quoi en fait? Il faut faire partir des pères et des mères de famille comme ça, de Logo Maritime, les faire venir à Libreville pour constater le développement, pour voir qu'il y a des choses qui changent. Mais faites changer les choses là où ils sont, là-bas, là où ils vivent. Apporter aussi ce changement-là dans la Nyanga, dans l'Angouille et tout ça. Oh.
1: Je suis à l'écoute. Restez à l'écoute, M. Stade. Autre auditeur au bout du fil. Allô? Allô? Merci encore à vous. Autre auditeur au bout du fil. Allô?
9: Allô?
1: Allô, bonjour.
9: Oui, madame Latif.
1: Bonjour.
9: Bon, vu qu'on nous reproche très souvent dans cette émission de ne pas proposer, de très souvent critiquer, Madame Lassi, dites-moi un peu. Pourquoi les ingénieurs en informatique là, n'arrivent pas à proposer aux grands patrons un fichier de rangement de tous les fichiers par individu? Je vais m'expliquer, Madame Lassi. Un enfant vient de naître. Vous faites son âge de naissance, vous mettez ça dans ce fichier. 10 ans après, 15 ans, 20 ans après, il gagne le fait. On prend le même chèque-là, on fait rentrer dans ce fichier, Madame Lassi, au fur et à mesure. Madame Lassi, vous ne voyez pas que c'est mieux? Ou bien vous ne voyez... Chacun aurait son clé en compte. Madame Lassi, vous avez besoin de l'acte de naissance, on part seulement là-bas, on tape son QR code, Madame Lassi, tous ces fichiers sont disponibles dans son fichier. On sait que Monsieur X, il y a tout dedans. On a besoin de quoi? De l'acte de naissance. S'il a déjà fait la prison, on met aussi dedans, Madame Lassi. Vous savez, c'est pas facile comme ça. Juste rappeler une chose, Madame Lassi. Leur affaire des papiers, là, nous a coûté très cher pendant le procès de Nil Mbani. Madame Lassi, ils sont allés là-bas avec la copie non légalisée, protestant qu'ils ne trouvaient plus Madame Lassi l'original. Madame Lassi, si un tel fichier, on avait mis ça par fichier numérique, on ne devait pas durer. Et puis pour terminer, Madame Lassi, le bâtiment qu'on a dit qu'on va nous livrer le 16 là, moi je ne pense pas que c'est le bâtiment là qu'on nous a mis sur la maquette. Bon, tous ceux qui sont à l'heure actuelle au bord de mer, allez-y regarder, parce que moi je ne vois pas que ça ressemble à la maquette qu'on nous avait montrée. Si c'est Madame Nassi, bon appétit chez vous. Je suis dans l'écoute.
1: Restez à l'écoute le plus jeune, je crois que ça va mieux. Vous dites au bout du fil. Allô?
6: Allô?
1: Nous, bonjour.
6: Merci, Madame la déflatée. Ça fait très longtemps. Merci de réagir et de soutenir tous celles et ceux qui, en ce moment, sont en difficulté. Pas parce qu'ils ont besoin de l'État, non. Parce que, tout simplement, l'État leur doit. Et l'État nous doit. Madame Nati, c'est difficile à dire, mais... Le Gabon
1: Allô? Monsieur Jean-Félix? Il est parti. Auditeur en ligne. Un autre. Allô?
10: Allô?
1: Oui, allô?
10: Oui, madame Nati.
1: Monsieur Melchior?
10: Je vais revenir encore. Je n'ai pas terminé sur l'histoire du permis. Mm-hmm. Et vous allez vous rendre compte que, puisque les gens ne pourront pas aller changer, faire changer leur permis, parce que n'ayant pas l'acte de naissance, n'ayant pas la carte nationale d'identité ou le passeport, vous allez vous rendre compte que lorsqu'ils vont décider de lancer les contrôles, ça va être encore un moyen pour certaines forces de l'ordre de faire encore dans du racket, et ça va encore précariser davantage. Et je pense là à ceux qui font dans le transport, qui vont avoir les anciens permis, à qui on va demander de présenter les nouveaux permis, et qui les auront pas, et donc ils seront obligés de glisser quelque chose, un petit billet. Tout ça là, ça va contribuer à quoi? À la précarisation, à l'appauvrissement, alors qu'on aurait pu faire simple. On parle. C'est pour que les gouvernants nous écoutent. Si réellement ils sont à l'écoute, vraiment, demandez aux gens de venir avec leur permis de conduire, vous vérifiez si le permis est authentique, vous modifiez, il paye ce qu'il a à payer et puis il retourne avec son permis. Parce que ce qui est sûr, c'est que les gens n'ont pas de carte nationale d'identité, encore moins le passeport. Ils ne les ont pas, ces pièces-là. Vraiment, j'ai entendu un des représentants du ministère des Transports parler de septembre. Mais je vous assure, Madame Lati, ça va être compliqué. S'ils essayent de lancer des contrôles et d'exiger le nouveau permis, ça va être compliqué. Et d'autant plus, je vais terminer par là, ceux qui ont déjà fait l'identification et qui attendent leur nouveau permis, les dossiers sont là-bas depuis des mois. donc, il y a une forme de lenteur. Mais tout ça, là, ça va provoquer quoi, in fine? Ça va faire en sorte que les gens vont se retrouver avec les anciens permis et faire dans le transport. Ils peuvent encore changer. Demandez simplement aux gens de venir avec leur ancien permis. On l'appelle ça le fact-checking. Vous vérifiez si le permis authentique, vous modifiez. C'est tout. Oh là là, je reviendrai.
1: Merci de revenir, monsieur Melchior. Auditeur au bout du fil. Allô?
11: Ouais, bonjour.
1: Allô?
11: Quand je roule, où il y a les pavés? Ça veut dire. Oh, excusez-moi.
1: Allô?
11: Nati.
1: Monsieur Lambert.
11: Oh, excusez-moi. J'étais avec le mécanicien.
1: D'accord, monsieur. Bon.
11: Moi, je crois que monsieur Leclerc m'a arraché les paroles à la bouche. C'est l'escroquerie qui arrive. Et beaucoup des policiers et les autorités vont manger sur nous. Ils vont nous empêcher de travailler parce que nous, là, on n'a pas des actes d'essence. Parce que moi, j'ai un problème, sûrement que tu mets la femme que j'avais, elle a déchiré mes actes d'essence originales, celui de mes enfants. Donc, maintenant, quand je suis parti là-bas pour chercher la souche, on me dit, il n'y a pas. Et heureusement que j'avais été frappé à la machine, que j'ai pu faire mon calé national. Mais mon nom figure dans le fichier de transport et à la seule documentation. J'ai ma figure là-bas, j'ai tous mes documents là, mes pièces là-bas. Je suis né au Gabon, à Mabou, je n'ai jamais voyagé. Bon, maintenant, si on me dit que tu n'es plus Gabonais, que tu n'as pas la pièce d'identité, tu n'auras plus le permis, je vais faire comment? Je vais mourir de la famille.
1: Il est parti. D'accord. Allô? Il est parti. On va prendre un autre auditeur au bout du fil. Allô?
12: Oui, bonjour, madame.
1: Bonjour, monsieur Bouquet.
12: Ah, ça passe?
1: Oui, ça passe vraiment maintenant.
12: Je vais pas intervenir.
1: Allez-y, monsieur.
12: Merci.
1: Il n'y a pas de problème.
12: Nous avons l'Europe, l'Amérique, l'Asie, l'Océanie, le continent asiatique. Quand nous parlons de IA, I, en anglais, en anglais, ça devient combien? A. Et A, en anglais, ça devient U. Vous voyez que dans les 6 continents, il y a 3 continents qui portent la lettre A. Il y a un continent qui porte la lettre Afrique-Europe, E. Et un continent qui porte la lettre O. Quand on parle de O, on parle de l'œil. Et dans l'œil, on parle de quoi? L'ordinateur. Maintenant, il y a un continent qui porte la lettre CO. Donc, continent océan. Le continent océanique, l'océanie, le continent atlantique. Et le C, là, représente quoi? Les câbles. Bon. IA. Si on ajoute M, ça donne quoi? IAM. Comme je suis. C'est l'éternel des amours. Et il y a un groupe français qui a cartonné dans les années passées, qu'on appelait IAM. Ils avaient des leaders au nom de Shuriken, Akhenaton, Freeman, ce sont des dieux égyptiens, donc des entités égyptiennes. Et vous voyez que dans l'album là, dans l'IAM, il y avait le corps du micro d'argent. L'un des meilleurs albums qui ont marché dans le monde. Et qui est apprécié un peu partout dans le monde, même avec les anglophones. Donc ça veut dire quoi? Le corps du micro d'argent. Et il y avait un morceau que j'ai apprécié là-bas, petit frère veut devenir grand frère. Je crois que beaucoup des auditeurs doivent écouter ce morceau là. Petit frère veut devenir grand frère. Tu ne peux pas devenir grand frère si tu n'es pas là-bas pour parler. Pour recevoir ce qu'un grand frère doit recevoir. Un grand frère, c'est toi, c'est un leader. Merci, madame.
1: Merci encore à vous, monsieur Bouka. Autre auditeur au bout du fil. Allô?
11: Oui, c'est l'ami qui revient.
1: Monsieur Lambert.
11: J'étais avec mes connaissances, j'ai plaqué les freins.
1: D'accord.
11: Je disais que monsieur Mekor a arraché les paroles de ma bouche. Parce que je vois la corruption est montée. Et ils ont trouvé les moyens pour racketter. Donc chacun vient avec une loi pour racketter. Là, c'est beaucoup d'argent qui va rentrer au transport pour les nouveaux permis là. Alors, pour racketter encore de plus, encourager et nourrir aussi les policiers, parce que c'est une complicité, ils vont aussi manger parce que quand tu n'as pas le permis là, ils vont t'empêcher de travailler. Et pour t'en sortir, il faut miser pour aller rester à la maison. Est-ce que c'est ça la dignité d'un humain, d'un Gabonais qui veut vraiment se développer? Non! C'est-à-dire que
13: ces gens-là, ils ne se soucient pas du peuple gabonais. Au contraire, ils veulent voir le peuple souffrir. Faut pas que, pour nous, moi, il y a des gens qui ont parlé des frais de santé, que ces gens-là sont les faits gratuitement. Il n'y a rien gratuitement avec ces gens-là. Si ils font ça, c'est parce qu'ils ont un plan derrière. Ils ont un plan derrière. Ce sont les mêmes gens qui ont tué le pays, qui font semblant. Ils savent que les Gabonais ont des problèmes de santé et ils font semblant de venir aider les Gabonais. Semblant d'aider. Moi, je dis semblant d'aider. Et ils ont un plan derrière. Vous pensez que ces gens-là, ils font exprès? Il y a un plan derrière. Monsieur Le Guy, quand il est là, il sait de quoi je parle. Quand il est quitté, quand il a pris le pouvoir, il est parti au Congo, non? Quand il est parti au Congo, c'est pourquoi? Pour régler le problème, il y a la suggestion. Après lui, qui c'est? Après lui. Il faut trouver quelqu'un. Il faut commencer déjà. Il faut commencer la campagne.
1: Rapidement.
13: La campagne commence déjà. On s'est fait remarquer, le peuple gabonais, que ah, lui là, il nous a aidé pour la santé. Vraiment, mettons-lui à la place de l'Olivier. Moi, je vois ça où? Moi, je vois ça. Il n'y a rien sans rien. Il n'y a rien sans rien. Pourquoi il y a tous ces vacances-là, toutes ces publicités-là? Moi, j'ai vu dans les hôpitaux, mais j'ai dit, oh, mon Dieu, les Gabonais sont comme ça. Tous en ligne. Regardez un peu comment ils sont. Ils, mon Dieu. Donc, ces gens-là, ils ont des problèmes de santé. Il fallait que le Ngori arrive pour que les gens se déplacent pour venir à l'hôpital. Donc, ils savent que les Gabonais ont des problèmes. Ils savent que les Gabonais, pour les avoir, il faut faire semblant de les aider. Faire semblant de les aider.
1: Rapidement.
13: Voilà. Monsieur Becker, je crois que je vous rejoins. Merci encore. Bon week-end à vous.
1: Merci. On va prendre notre tour. Au bout du fil, allô?
14: Hé, hey, madame, c'est le tout cas d'avis, un homme d'attente pour le papier qui revient. Merci. La gratuité n'existe pas dans ce monde, ni dans le monde visible, ni dans le non-visible. Il y a un prix à payer. Tu as besoin du prix, il faut payer. La gratuité n'existe pas. Ça doit sortir des esprits des Gabonais. En Europe, les caravanes n'existent pas en Europe. Il y a des structures mises en place. Ça n'existe pas. Merci.
1: Merci encore à vous. Monsieur Bouquet, 066-21-91-16. Allô? Non, l'auditeur s'en est allé. Quelques minutes nous séparent de la fin de votre émission. Nous pouvons encore prendre deux ou trois auditeurs pour une intervention. On parle ici de santé. On parle aussi des permis de conduire digitalisés. L'administration semble être lente pour la réfection ou bien la mise en place de ces différentes cartes nationale d'identité d'abord. Et puis, là aussi, pour la faisabilité de ces différents permis. À qui la faute maintenant, là, et puisque le timing semble arriver à pas de géant, à qui la faute? Est-ce au chauffeur? Est-ce à l'administration qui s'occupe notamment de la confection de ces cartes, de ces permis de conduire digitalisés? 066-21-91-16. Auditeur au bout du fil. Allô?
15: Allô, bonjour Madame Nathalie.
1: Bonjour
15: à tous les auditeurs.
1: Mmh. Bonjour.
15: Bon appétit à ceux qui sont à table. Mmh. Alors, Madame Nathalie, effectivement, c'est une préoccupation parce que je reviens du CEDOC là. Justement, lié au souci parce que je vais justement refaire mon permis et je me suis rendu compte que je n'ai plus que le NIP. Mes anciennes réceptions ont expiré. Mon ancien passeport a expiré. Mais je veux entrer en possession de ce permis. Donc, il me manque un document, soit la carte nationale d'identité, soit le passeport en cours de validité. Mm-hmm. Et vous allez là-bas, vous rendez compte que le plus grand nombre de personnes qui est là-bas, ce sont les gens qui viennent faire les cartes de séjour. Ça veut dire que les cartes de séjour produisent plus d'argent que la CENI, et donc ça ne sert à rien de maximiser sur la CENI. Alors que la CENI est quand même... on ne va pas dire, on n'est pas des mendiants, on n'est pas des citoyens mendiants. C'est-à-dire qu'un Gabonais, lorsqu'il naît, l'État doit se battre pour mettre à sa disposition son ID, comme on dit en anglais, son identité, sa pièce d'identité. Mm-hmm. C'est quand même curieux, cette histoire-là. Et je suis allé, mais malheureusement, il y a... il y a une fiche de personne, vous ne pouvez pas. C'est-à-dire que là, il faut sacrifier encore une journée de travail, peut-être. Si mon employeur m'accorde cela, pour pouvoir au moins chercher à refaire mon passeport. C'est quand même terrible cette affaire. Et je tiens à lancer un appel au ministre des Transports. Depuis que nous en parlons, depuis que nous mettons en évidence les arguments qui emmèneraient justement qui poseraient des difficultés aux citoyens gabonais pour pouvoir refaire ce permis biométrique-là. Mais il n'y a aucune communication. Il faut quand même qu'ils prennent ça en considération. Ce sont des faits réels. Les Gabonais vivent avec ça aujourd'hui. Puis pour acquérir une carte d'identité, mais c'est le pied de grue. Pire encore, le passeport qui est payant, c'est pire. Donc il faut tenir compte de ces éléments que nous apportons ici pour pouvoir rectifier un peu le tir. Là, je suis tout à fait d'accord avec M. Melchior, avec M. Dan et tous les auditeurs, tous les intervenants qui vont dans ce sens. Parce que ça pose un problème. Donc c'est un peu ça qui me tire le punais pendant que j'écoutais la fin de l'émission. Merci. Et à demain.
1: Et à demain, sûrement lundi. Merci encore. On va prendre le message. Bien, l'auditeur d'abord. Le plus jeune, bonjour, s'il te plaît. Un peu de repos, hein, te fera du bien.
16: Allô?
1: Oui, allô?
16: Oui, madame Nathie.
1: Monsieur Jean-Narcisse.
16: J'ai envie de dire à plus d'un Gabonais que ce n'est pas maintenant que les bongos vont revenir au pouvoir. Et on ne peut pas refuser l'élan de solidarité des bongos parce qu'ils appartiennent à la famille bongo. J'ignore qu'un compatriote, Yacine aussi, ils manifestent leur élan de solidarité aux compatriotes qui sont économiquement faibles, démunis, qui ne peuvent pas se soigner, et on ne peut pas refuser leur offre, parce qu'ils s'appellent Bongo. Merci et bon week-end.
1: Merci à vous, Monsieur Jean-Narcy, bon week-end à vous. Autre auditeur, allô?
17: Oui, madame Nathie.
1: Monsieur.
17: La position de M. Melchior, je voudrais l'étendre jusqu'aux expatriés qui vont au CEDOC pour renouveler leur carte
1: de séjour.
17: Parce que là aussi, on leur impose de constituer un dossier. Or, la carte avait déjà été faite. Mm-hmm. Est-ce qu'on ne peut pas vérifier simplement dans l'ordinateur et le monsieur ou la dame paye simplement, au lieu encore de faire toutes les tracasseries, reconstituer tout le dossier à zéro comme s'il n'avait jamais fait la carte. Je pense qu'on peut aussi faire la même chose à ce niveau.
1: Vous allez. Merci encore à vous, monsieur. Autre auditeur. Allô, c'est le dernier. Allô.
18: Oui, madame Mathieu.
1: Monsieur.
18: Déjà, bon week-end à vous et bon week-end à tout le monde.
1: Merci.
18: Mais est-ce que vous me permettez de dire quand même à monsieur Jean-Narcisse qu'il ne peut pas être objectif en ce qui concerne le sujet qu'il vient d'évoquer. Voilà. Je préfère m'arrêter là et ne pas développer. Mais je pense que là, sur ce point-là, il peut pas être objectif. Il a compris. Je m'attends à lundi.
1: À lundi. Monsieur Mercury, merci encore pour votre appel. On va mettre un terme avec les appels et terminer avec quelques messages. Le plus jeune, bonjour. S'il te plaît, un peu de repos te fera du bien malgré ton manque, mon papa. La santé est la meilleure richesse de ce monde, mon fils, que seul Dieu veille sur ta santé. Merci, maman fidèle auditrice. Réponse à son fils, maman. Madame Nati, je voudrais faire une proposition aux autorités. Les citoyens qui possèdent déjà un permis de conduire ont déjà été identifiés. Si les données nécessaires existent déjà dans les bases de données, pourquoi ne pas leur faciliter le passage au permis biométrique sans leur imposer de recommencer toutes les démarches liées aux pièces d'identité? C'est une question. Il suffirait de les convoquer pour une vérification, la prise des données biométriques si nécessaire, puis la remise du nouveau permis. Cela permettrait d'accélérer la modernisation tout en évitant de pénaliser les citoyens qui sont déjà en règle. Comme ça, l'administration y gagne en temps, les usagers aussi, et la réforme serait plus facilement acceptée. C'était un message encore de Monsieur Élisée Ndon. Merci encore à vous, Monsieur Élisée Ndon, Monsieur Melchior, Monsieur Lambert, Monsieur Bouka, le plus jeune, et tous les auditeurs qui ont pu participer aujourd'hui et tout au long de cette semaine. On se dit à nous revoir lundi, lorsqu'il sera 11h pour votre émission. La tribune des auditeurs Malais Haute-Valienne était à la réalisation, Nati à la présentation. Bel après-midi chez vous. La rediffusion de cette émission, c'est aujourd'hui dès 20h de demain samedi à 20h, dimanche aussi à 20h. Restez assurément encore connectés pour la suite de nos programmes. Bon week-end à tous.
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24: Monsieur, bonjour. Alors, vous avez très très bien commencé votre développement, mais vers la fin, il y a quelque chose qui cloche. Parce qu'en fait, l'intervention de Monsieur Stan, je pense que l'homme de la très longue réflexion l'a bien saisi. Lorsque Monsieur Stan dit que le seul structurel d'un pays ne suffit pas comme action à un président de la République de ne échapper à tout exil. Il dit ceci, M. Macky Sall fait partie des présidents, après Senghor, qui ont sérieusement développé le pays en matière infrastructurelle. Mais cela n'a pas empêché la grogne populaire parce que les libertés étaient confisquées, parce que la paupérisation était accrue, parce que la cherté de la vie, on ne peut pas le dissocier de la population. Je suis citoyen au même titre que tout le monde. Quand vous dites que est-ce que le peuple a besoin de savoir s'il y a une forme d'orthodoxie financière, mais moi, j'ai envie de vous dire, M. Ndon, mais c'est là où se pose le problème. Parce que si tout ce que nous voyons comme travaux est effectué avec des surfacturations et des détournements de deniers massifs, de deniers publics, la conséquence, in fine, c'est quoi? La conséquence, in fine, c'est que le Gabonais lambda va le ressentir. Parce que le budget de l'État gabonais n'aura plus la possibilité de soutenir les dépenses publiques. Et on l'a connu ce cycle de 2009 à 2016. Madame Nati, nous vivons tous.
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0: 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Le chasseur et le revenant. C'est un conte du Gabon. À l'époque lointaine, où les morts et les vivants se voyaient et se parlaient, un chasseur et un revenant étaient devenus amis. Ensemble, ils se rendaient dans la forêt à la recherche du gibier. Le chasseur abattait antilopes, porc-épics, buffles en grande quantité. Le revenant, malgré ses efforts, ne tuait jamais rien. Au moment du partage, le premier ne se montrait pas très généreux et donnait royalement à son ami, le revenant, les boyaux et les peaux de bêtes abattues. Chaque fois, l'autre prenait sa part en silence et semblait s'en satisfaire. Sauf une fois, celle qui allait être la dernière. La chasse avait été particulièrement bonne. De nombreuses pièces de gibier s'entassaient au pied d'un arbre. Lorsque le chasseur voulut, comme de coutume, donner à son compagnon les triples et les peaux, le revenant protesta pour la première fois. Cher ami, je n'ai rien dit lors de nos sorties précédentes. Tu t'imaginais que j'étais content d'emporter chez moi des boyaux dont personne ne veut. Je sais que je ne suis pas très, très fort et très adroit, mais ma compagnie t'est agréable et je t'aide à lire les traces sur la piste. J'ai donc quelques mérites. Nous faisons équipe et tu dois me donner davantage. Aujourd'hui, tu le peux. Tu as tant de pièces à ton actif. M'en donner ne te coûtera guère. Halte, l'ami. Je pense que les boyaux et les peaux te suffisent. Tu es vraiment trop mauvais chasseur. De plus, j'ai femme et enfants, moi et toute une grande famille qui attend le produit de ma chasse. Toi, tu es un revenant. Est-ce que je sais où tu habites et qui vit avec toi? Je ne suis jamais allé chez toi. Je ne te connais pas. Peut-être seras-tu bientôt mon invité. Laisse-moi rire, dit le chasseur en haussant les épaules. Il prit son gibier et s'en retournant chez lui. Le revenant partit à son tour en méditant quelques paroles. Toute la famille au village fit fête à l'heureux chasseur. Les femmes sortirent toutes leurs marmites et se mirent à cuire un festin. Elles allumèrent aussi les fumoirs pour boucaner le reste de la viande. Tous, grands et petits, mangèrent copieusement. Le chasseur dîna si bien qu'il en mourut dans la nuit même. Alors il entreprit son voyage au pays de la mort et visita tous ses ancêtres. il arriva enfin pour finir chez son ami le revenant. Oh, ami, te voilà. Je ne pensais pas te voir si vite, lui dit-il en le saluant. L'autre le reçut comme il convient. Il demanda des nouvelles de la famille. Il offrit le repas à son invité. Le chasseur, évidemment, ne trouva dans son assiette que la peau et les boyaux. Eh oui, lui dit-il, si tu t'étais montré plus généreux lors de notre dernière sortie, tu mangerais aujourd'hui des meilleurs morceaux. Il ne faut jamais mépriser son prochain, si faible soit-il. Demain, il sera en position de vous rendre service. À demain. C'était les contes de Tonton Gowé sur Gabon News FM 93.5.
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1: Monsieur, bonjour. Alors, vous avez très très bien commencé de votre développement, mais vers la fin, il y a quelque chose qui cloche. Parce qu'en fait, l'intervention de Monsieur Khan, je pense que lors de la très longue réflexion, il m'a bien saisi. Lorsque Monsieur Khan dit que le seul structurel d'un pays ne suffit pas comme action à un président de la République de ne échapper à tout exil. Il dit ceci. Monsieur Macky Sall fait partie des présidents, après Senghor, qui ont sérieusement développé le pays en matière infrastructurelle. Mais cela n'a pas empêché la grogne populaire parce que les libertés étaient confisquées, parce que la paupérisation était accrue, parce que la cherté de la vie, on ne peut pas le dissocier de la population. Je suis citoyen au même titre que tout le monde. Quand vous dites que est-ce que le peuple a besoin de savoir s'il y a une forme d'orthodoxie financière, mais moi, j'ai envie de vous dire, M. Ndong, mais c'est là où se pose le problème. Parce que si tout ce que nous voyons comme travaux est effectué avec des surfacturations et des détournements de deniers massifs, de deniers publics, la conséquence, in fine, c'est quoi? La conséquence, in fine, c'est que le Gabonais lambda va le ressentir. Parce que le budget de l'État gabonais n'aura plus la possibilité de soutenir les dépenses publiques. Et on l'a connu ce cycle de 2009 à 2016. Madame Latinou, ils ont tout...
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1: Monsieur, bonjour. Alors, vous avez très très bien commencé de votre développement, mais vers la fin, il y a quelque chose qui cloche. Parce qu'en fait, l'intervention de Monsieur Khan, je pense que l'homme de la très longue réflexion n'a pas bien saisi. Lorsque Monsieur Khan dit que le seul structurel d'un pays ne suffit pas comme action à un président de la République de ne échapper à tout exil. Il dit ceci. Monsieur Macky Sall fait partie des présidents, après Senghor, qui ont sérieusement développé le pays en matière infrastructurelle. Mais cela n'a pas empêché la grogne populaire parce que les libertés étaient confisquées, parce que la paupérisation était accrue, parce que la cherté de la vie, on ne peut pas le dissocier de la population. Je suis citoyen au même titre que tout le monde. Quand vous dites que est-ce que le peuple a besoin de savoir s'il y a une forme d'orthodoxie financière, mais moi j'ai envie de vous dire, monsieur Ndong, mais c'est là où se pose le problème. Parce que si tout ce que nous voyons comme travaux est effectué avec des surfacturations et des détournements de deniers massifs, de deniers publics, la conséquence in fine, c'est quoi? La conséquence in fine, c'est que le Gabonais lambda va le ressentir. Parce que le budget de l'État gabonais n'aura plus la possibilité de soutenir les dépenses publiques. Et on l'a connu ce cycle de 2009 à 2016. Madame Natinou, ils ont tout...
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1: Monsieur, bonjour. Alors, vous avez très très bien commencé de votre développement, mais vers la fin, il y a quelque chose qui cloche. Parce qu'en fait, l'intervention de Monsieur Stan, je pense que lors de la très longue réflexion, il n'a pas bien saisi. Lorsque Monsieur Stan dit que le seul structurel d'un pays ne suffit pas comme action à un président de la République de ne échapper à tout exil. Il dit ceci. Monsieur Macky Sall fait partie des présidents, après Senghor, qui ont sérieusement développé le pays en matière infrastructurelle. Mais cela n'a pas empêché la grogne populaire parce que les libertés étaient confisquées, parce que la paupérisation était accrue, parce que la cherté de la vie, on parle de dissocier de la population. Je suis citoyen au même titre que tout le monde. Quand vous dites que est-ce que le peuple a besoin de savoir s'il y a une forme d'orthodoxie financière, mais moi j'ai envie de vous dire, monsieur Ndon, mais c'est là où se pose le problème. Parce que si tout ce que nous voyons comme travaux est effectué avec des surfacturations et des détournements de deniers massifs, de deniers publics, la conséquence in fine, c'est quoi? La conséquence in fine, c'est que le Gabonais lambda va le ressentir. Parce que le budget de l'État gabonais n'aura plus la possibilité de soutenir les dépenses publiques. Et on l'a connu ce cycle de 2009 à 2016. Madame Latinou, ils ont tout...
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2: Monsieur, bonjour. Alors, vous avez très très bien commencé votre développement, mais vers la fin, il y a quelque chose qui cloche. Parce qu'en fait, l'intervention de Monsieur Stan, je pense que l'homme de la très longue réflexion a bien saisi. Lorsque Monsieur Stan dit que le seul structurel d'un pays ne suffit pas comme action à un président de la République de ne échapper à tout exil. Il dit ceci. Monsieur Macky Sall fait partie des présidents, après Senghor, qui ont sérieusement développé le pays en matière infrastructurelle. Mais cela n'a pas empêché la grogne populaire parce que les libertés étaient confisquées, parce que la paupérisation était accrue, parce que la cherté de la vie, on peut pas le dissocier de la population. Je suis citoyen au même titre que tout le monde. Quand vous dites que est-ce que le peuple a besoin de savoir s'il y a une forme d'orthodoxie financière, mais moi j'ai envie de vous dire, monsieur Ndong, mais c'est là où se pose le problème. Parce que si tout ce que nous voyons comme travaux est effectué avec des surfacturations et des détournements de deniers massifs, de deniers publics, la conséquence in fine, c'est quoi? La conséquence in fine, c'est que le Gabonais lambda va le ressentir. Parce que le budget de l'État gabonais n'aura plus la possibilité de soutenir les dépenses publiques. Et on l'a connu ce cycle de 2009 à 2016. Madame Latinou, ils ont tout...
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3: Monsieur, bonjour. Alors, vous avez très très bien commencé votre développement, mais vers la fin, il y a quelque chose qui cloche. Parce qu'en fait, l'intervention de Monsieur Stan, je pense que lors de la très longue réflexion, il n'a pas bien saisi. Lorsque Monsieur Stan dit que le seul structurel d'un pays ne suffit pas comme action à un président de la République de ne échapper à tout exil. Il dit ceci. Monsieur Macky Sall fait partie des présidents, après Senghor, qui ont sérieusement développé le pays en matière infrastructurelle. Mais cela n'a pas empêché la grogne populaire parce que les libertés étaient confisquées, parce que la paupérisation était accrue, parce que la cherté de la vie, on peut pas le dissocier de la population. Je suis citoyen au même titre que tout le monde. Quand vous dites que est-ce que le peuple a besoin de savoir s'il y a une forme d'orthodoxie financière, mais moi j'ai envie de vous dire, monsieur Ndong, mais c'est là où se pose le problème. Parce que si tout ce que nous voyons comme travaux est effectué avec des surfacturations et des détournements de deniers massifs, de deniers publics, la conséquence in fine, c'est quoi? La conséquence in fine, c'est que le Gabonais lambda va le ressentir. Parce que le budget de l'État gabonais n'aura plus la possibilité de soutenir les dépenses publiques. Et on l'a connu ce cycle de 2009 à 2016. Madame Latinou, ils ont tout...
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0: Est-ce que tu connais ma fille là?
1: Elle m'énerve. Tu as guéri que cette dernière là. Elle est son alopossaure.
2: Déjà, c'est plein de son alopossaure.
0: Ah, banana, c'est pas dans les coins à Dja, c'est ça, ça, vraiment.

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2: La plainte des animaux. Un soir, à la tombée du jour, un cheval et une vache se rencontrèrent au bord des marigots. Les deux étaient âgés. Après s'être désaltérés, ils se contèrent leur peine. Quand j'étais jeune, dit le cheval, j'avais pour moi tout seul deux hommes à mon service. J'étais traité comme un prince, comme un trésor de la famille. Racé comme je le suis, tu comprends sans peine que l'on fit de moi un cheval de guerre. Grâce à ma rapidité et à mon audace, mon maître a remporté plus de 10 victoires et fait des centaines de prisonniers. Exposé le premier au coup de l'ennemi, j'ai frôlé la mort. À chaque pas, bravant le feu et les embuscades, j'emportais mon maître à toute allure, traversant épineux et marécages. Et cela pendant de nombreuses années, 10 ans peut-être, mais un jour, l'âge a posé sur moi sa griffe impitoyable. Alors,

tout a changé pour moi. Adieu les soins attentifs que l'on me prodiguait matin et soir. Adieu la nourriture abondante, toute parfumée de sel. Personne ne s'occupe plus de moi. Pas un regard de reconnaissance, à défaut d'amitié. Tu le croiras à peine, mais j'ai entendu mon maître qui parlait de me vendre. Oui, vendre. Oui, l'homme est vraiment ingrat. Mon sort n'est guère plus enviable, dit à son tour la vache. Écoute mon histoire. Quand j'étais jeune, j'étais l'enfant chéri de mes maîtres. Bonne nourriture, caresses, souhaits empressés, bref, tout ce qu'il faut pour être heureuse. Il poussait même les choses jusqu'à mettre du sel et de la farine parfumée dans mon foin. Il est vrai que c'était pour que je leur donne davantage de lait. Ah oui, à cette époque, j'étais laitière. Mes maîtres en étaient fiers. Et les visites ne me manquaient pas. Pas plus que les caresses. Tout cela est fini. Maintenant, je suis vieille. On me délaisse. On ne s'occupe plus de moi. Pour eux, c'est tout juste si je ne suis pas déjà morte. Plus de nourriture. Je dois me débrouiller toute seule, à voler par-ci, par-là. N'importe quoi pour ne pas mourir de faim. Bientôt, mes pauvres jambes remplies de rhumatisme refuseront de me porter. Alors, je n'ai aucune illusion sur ce qui m'attend. Un beau jour, la corde au cou, couverte de honte, on me conduira chez le boucher. Un coup de couteau dans la gorge, ce sera la fin ou la reconnaissance que je recevrai de ceux pour lesquels j'ai travaillé toutes ces années. J'ai vu finir ainsi ma pauvre mère et combien d'autres de ma famille. Oui, les hommes sont vraiment cruels et ingrats. Et les deux animaux, tête basse et traînant la patte, partirent à la recherche d'un peu de nourriture. 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
2: Monsieur, bonjour. Alors, vous avez très très bien commencé votre développement, mais vers la fin, il y a quelque chose qui cloche. Parce qu'en fait, l'intervention de Monsieur Stan, je pense que lors de la très longue réflexion, il l'a bien saisi. Lorsque Monsieur Stan dit que le seul structurel d'un pays ne suffit pas comme action à un président de la République de ne échapper à tout exil. Il dit ceci. Monsieur Macky Sall fait partie des présidents, après Senghor, qui ont sérieusement développé le pays en matière infrastructurelle. Mais cela n'a pas empêché la grogne populaire parce que les libertés étaient confisquées, parce que la paupérisation était accrue, parce que la cherté de la vie, on va le dissocier de la population. Je suis citoyen au même titre que tout le monde. Quand vous dites que est-ce que le peuple a besoin de savoir s'il y a une forme d'orthodoxie financière, mais moi j'ai envie de vous dire, monsieur Ndong, mais c'est là où se pose le problème. Parce que si tout ce que nous voyons comme travaux est effectué avec des surfacturations et des détournements de deniers massifs, de deniers publics, la conséquence in fine, c'est quoi? La conséquence in fine, c'est que le Gabonais lambda va le ressentir. Parce que le budget de l'État gabonais n'aura plus la possibilité de soutenir les dépenses publiques. Et on l'a connu ce cycle de 2009 à 2016. Madame Nati, nous vivons tous.
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2: Monsieur, bonjour. Alors, vous avez très très bien commencé votre développement, mais vers la fin, il y a quelque chose qui cloche. Parce qu'en fait, l'intervention de Monsieur Stan, je pense que lors de la très longue réflexion, il n'a pas bien saisi. Lorsque Monsieur Stan dit que le seul structurel d'un pays ne suffit pas comme option à un président de la République de ne échapper à tout exil. Il dit ceci, M. Macky Sall fait partie des présidents, après Senghor, qui ont sérieusement développé le pays en matière infrastructurelle. Mais cela n'a pas empêché la grogne populaire parce que les libertés étaient confisquées, parce que la paupérisation était accrue parce que la cherté de la vie, on peut pas le dissocier de la population. Je suis citoyen au même titre que tout le monde. Quand vous dites que est-ce que le peuple a besoin de savoir s'il y a une forme d'orthodoxie financière, mais moi j'ai envie de vous dire, monsieur Ndong, mais c'est là où se pose le problème. Parce que si tout ce que nous voyons comme travaux est effectué avec des surfacturations et des détournements de deniers massifs, de deniers publics, la conséquence in fine, c'est quoi? La conséquence in fine, c'est que le Gabonais lambda va le ressentir. Parce que le budget de l'État gabonais n'aura plus la possibilité de soutenir les dépenses publiques. Et on l'a connu ce cycle de 2009 à 2016. Madame Latinou, ils ont tout...
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0: Mesdames et messieurs, bonjour, vous êtes bien sûr Gabon News FM à 93.5 dans le cadre de votre émission Le Mur des Lamentations du lundi au vendredi. C'est de 11h à 12h55. C'est bien votre plateforme qui vous donne la possibilité de pouvoir dire des faits qui vous tuent l'épine, des sujets qui chagrinent votre cœur. Cette exposition sur le monde d'expression vous permet de pouvoir vous libérer et dire ce qui sûrement taraude votre esprit. Elle est réalisée par Marley et Oudvalienne et présentée par Nati. Et le numéro de téléphone est le 066-21-91-16 ou notre site internet le www.gabonews.com, c'est bien le site internet. On nous fait déjà savoir que nous avons un auditeur au bout du fil. On va le prendre. Allô.
1: Oui, allô, Madame Nati.
0: Monsieur Simon, bonjour.
1: Bonjour, à son des auditeurs déjà, bon début de week-end déjà.
0: Merci, à vous aussi.
1: Madame Nati, moi je pose un peu la question. Je dis, Madame Nati, tout le monde qu'on nomme là, ils habitent où, à l'étranger ou bien au Gabon, Madame Nati?
0: Ils sont Gabon.
1: Ce sont les Gabonais, non?
0: Normalement.
1: Non. Dites-moi un peu, quand quelqu'un dont il ne connaît pas le cas, qui ne connaît pas Libre, qui ne connaît pas une autre province, Madame Nati. Donc, c'est un étranger qu'on a nommé pour venir gérer les choses du Gabon, Madame Nati. Dites-moi un peu. Tout le monde qu'on nomme là sont les étrangers.
0: Je ne crois pas.
1: Ils habitent au Gabon, non?
0: Normalement.
1: Ok. Mais est-ce qu'on a besoin que tu sois d'abord nommé pour que tu dises que tu vas d'abord regarder un endroit qui n'est pas bien pour que tu fasses d'abord un tour et puis tu reviens à ton bureau, tu viens t'asseoir, Madame Nati? Dis-moi un peu. Est-ce qu'on a besoin de faire tout ce protocole là? Tu vis là, tu es né là, tu as grandi là, tu connais les problèmes du Gabon. Est-ce que tu as besoin d'aller d'abord à l'étranger et revenir t'asseoir à ton bureau pour dire bon, on va prendre la décision, Madame Nati? Cette affaire me tue les pins parce que quelqu'un il vit au Gabon, il va d'abord regarder qu'est-ce qui se passe à la Yumba. Il revient à son bureau, il dit bon, ok, on va d'abord étudier. Il allait étudier quoi, Madame Nati? Il dit bon, on va étudier quoi? Tu sais, tu connais très bien le problème de Mayumba. Parce que tu as grandi ici, tu es né ici. Ok. La deuxième chose qui me dit, Madame Nati, est-ce que les gens ne peuvent pas au Gabon? Je n'ai même pas allé en retraite, Madame Nati. Parce que les administrations, je suis parti en administration quelque part à Libreville pour chercher un document. J'arrive, les gens que je trouve là-bas, il a trouvé les documents, moi j'ai vu mon document, elle me dit, vous qui avez tout appris là, vous ne fatiguez, s'il n'y a pas ces documents, c'est alors que moi j'ai vu mon nom où c'est écrit, Madame Nati. Donc, on dit alors qu'on dit qu'il y a le chômage au Gabon, mais comment on ne peut pas prendre ces gens-là et arriver à la maison? Quelqu'un, il travaille depuis des années, quand tu vois son âge, il doit rester un peu à la maison. Il te dit que ces documents-là n'est pas ici. Comme vous avez appris, vous ne fatiguez, viens fouiller toi-même. Bon, donc on ne peut pas envoyer les gens à la retraite, Madame Nati. Alors qu'il y a des gens qui chôment, qui sont dans les maisons, ils ont les diplômes, mais il y a les gens qui sont là, ils écoutent le prix, ils les tranquent. Voilà. Et la troisième chose qui me tue encore le plus, Madame Nati, vous posez la question. Quand on fait les élections au Gabon, est-ce que tu as fait le tour de la grande capitale de Libreville, le grand Libreville? Tu as bien vécu, vous allez à la bord de la route? Hein, Madame Nati.
0: Monsieur Simon.
1: Tout ce véhicule-là part souvent. Libreville est propre. Libreville, il n'y a pas les vieux voitures, ils sont bord de la rue, il y a des voitures dans la route. Tous les voitures, ils partent où, Madame Nati?
0: Question.
1: Donc cet exemple-là, on ne peut pas penser qu'on est dans la ville. Et monsieur Diallo, si vous dites quelque chose, chez eux, on ne donne pas. Parce qu'on fait la mécanique de la route. Allez-y là-bas, quand on allez-y, vous allez voir comme les gens souffrent, c'est partout comme ça dans Libreville, Madame Nati. Et moi, ça me tue l'épine, quand moi je vois la qualité, ça me tue l'épine, non. Madame Nati, je vais revenir sur le
0: côté. Revenez-nous, Monsieur Simon, premier auditeur de cette émission. Auditeur, on va le prendre, notre auditeur à l'eau.
2: Bonjour, monsieur.
0: Bonjour, Monsieur Stan.
2: Oui, bonjour, mes auditeurs. Moi, ce matin, il y a plus. Et en rapport avec ce gars, Alors, depuis quelques semaines déjà, nous voyons sur les médias sociaux ils sont quoi, quatre, je pense, anciens agents de la Gaza, nous révéler quand même des choses assez graves. En l'occurrence, il y a de comportements quand même assez déplorables du directeur général. Ils informent ici de abus d'autorité du directeur général qui se manifesterait par la suspension de salaire de certains et même de licenciements abusifs pour cause économique. Bon, moi je tiens quand même à saluer la démarche de ces gars-là, que je connais pour certains, qui est assez bonne parce que tout ce qu'ils disent, ils sont capables de le démontrer avec des documents. Alors, Nati.
0: Merci.
2: Il faut quand même dire que au-delà de nous, on a quand même, en tant qu'être humain, le devoir de respecter la nature humaine de l'autre. Je pense que c'est cela qui doit primer. Écoutons, je pense, Simon Ezo. Il dit qu'il a eu un accident de travail. Ensuite, il a été évacué jusqu'en Chine à ses propres frais. Et c'est sur le lit d'hôpital que son palais a été coupé. Pendant qu'il était sur le lit d'hôpital en Chine, c'est à ce moment-là que son salaire a été coupé. Rien que ça, Nati, même s'il avait fait une faute. Pour moi, comme je dis, en regardant d'abord la dimension humaine des rapports que nous devons entretenir, on ne peut pas faire ça à quelqu'un. Ce n'est pas possible. Ça, c'est la première chose. Après, Nati, ils disent quand même que concernant le licenciement dont ils ont été victimes, ils se sont rapprochés des autorités compétentes, en l'occurrence l'inspection du travail. Et que l'inspecteur a adressé un courrier au directeur général pour comprendre qu'il licencie pour faute et pour raison économique et pas. Et agissant abusif. Il recommande au directeur général de revenir sur sa décision et de réintégrer ces gens. Parce que les raisons qui étaient avant, il ne les tenait pas. Jusque-là, le directeur général n'a rien du tout. Moi, je pense que, Nathalie, il faut que l'État, c'est pas l'État, je parle des représentants de l'État, les inspecteurs du travail ici, il faut que le pouvoir soit véritablement remis entre les mains de ces représentants de l'État-là. Parce que ça, ce n'est qu'un cas parmi tant d'autres. Ce n'est qu'un cas parmi tant d'autres. Généralement, les employeurs n'ont rien à faire de décisions prises par l'inspection du travail. Généralement. Et ce n'est pas normal, parce que derrière, vous avez des gens qui souffrent de cette situation-là. Et pas que les agents eux-mêmes, mais leur famille également. La raison qui a poussé le directeur général à licencier ces gens ne tient pas. Et l'autorité vous dit, intégrez-les, ils ne se bougent pas. Pourquoi? Parce que généralement, les directeurs ici, les employeurs sont plus puissants que les inspecteurs. Lui, en l'occurrence, il a été nommé par qui? Il a été nommé par l'autorité suprême dans ce pays, donc rien à faire de l'inspecteur. Rien à faire de l'inspecteur. Une décision aussi claire a été prise pour qu'il n'obtempère pas. Pourquoi garder ces gens-là et leur famille dans un état de précarité aussi avancé? Parce qu'ils décrivent quand même les situations qu'ils vivent. Et on sait que le salaire, quand vous avez l'intérêt alimentaire, quelqu'un qui perd son emploi ou ne perçoit pas son salaire, il ne peut pas se nourrir. S'il ne se nourrit pas, il ne nourrit pas sa famille. C'est très dangereux. Donc moi, ça sur le film. Et je veux vraiment dire, ici, à l'autorité, la situation entre les employeurs et les inspecteurs du travail. Les inspecteurs sont aussi dans une forme de précarité qui ne dit pas son nom, au point qu'ils ne pèsent pas grand-chose face aux employeurs. Ils n'arrivent donc pas à jouer leur rôle, c'est-à-dire veiller au respect des normes en termes de travail. Et que les droits des travailleurs aussi soient respectés.
0: Révélez-nous, M. Stein. Oui, merci encore pour votre intervention. Autour du terre au bout du fil. Allô? Allô?
3: Bonjour, Madame Nadi.
0: Bonjour, Monsieur le Panafricain.
3: Comment allez-vous là-bas?
0: Nous allons bien, merci.
3: Oui, Madame Nadi, hier, j'ai parlé le problème des garages à recycle. Madame Nazi, jusqu'à présent, c'est toujours pareil. Hier, pendant toute la journée, la mairie de Libreville, ils sont venus à des hôpitaux. Toute la journée, de 10h à 18h, ils sont là avec les forces de l'ordre. Ils ont garé leur voiture au milieu de la route là. Il y a une voiture qui passe pour aller en bas. Il y a une voiture qui passe pour aller en haut, Madame Nadi. Mais qu'est-ce que les gens l'ont fait? Moi, depuis que je suis là-bas, hein, Madame Nadi, depuis que je suis là-bas, on a marqué la voiture là. Les vieilles voitures là, plus de combien de fois? C'est que j'ai vu là, plus de 7 fois. Ils ont marqué ça rouge, Madame Nadi. Rouge, plus de 7 fois. Plus de 8 ans maintenant. Plus de 8 ans, il est en train de marquer la voiture là, il n'y allait pas, Madame Nadi. Moi, c'est que j'ai vu le matin, à 5h du matin, les garagistes, ils ont recommencé. Toute la journée hier, ils n'ont pas travaillé. Maintenant, je vois le matin, tous les garagistes là, ils sont en train de faire pour faire le rendez-vous pour aller voir les gens qui travaillent à la mairie pour négocier. Mais quand la mairie prend la décision, donc c'est nous les pauvres petits commerçants là seulement qui souffrent. Si on n'a même pas le papier, ils vont venir fermer la cafette ou bien les boutiques. Dans les garages anarchiques là, ils ne font pas. Mais pourquoi la mairie travaille, Madame Nadi, la façon comme ça là, la façon. Plus de 8 ans, toi tu marques une voiture, chaque fois tu viens marquer le rouge. Chaque fois tu viens marquer le rouge, tu n'allais pas. Quand les gens là donnent quelque chose, vous laissez ça. Le lendemain, encore, ils recommencent de taper, Madame Nadi. Aujourd'hui encore, toute la journée. Pourquoi ils ont amené la voiture de police hier alors? Parce qu'ils savent qu'ils vont recommencer le matin encore. 5h du matin, ils commencent à taper tous les jours. Nous, on ne quitte pas ici, on ne quitte pas ici. À la route. L'État, il dit qu'il faut quitter. Toi, tu dis qu'il ne quitte pas. Madame l'a dit, l'Afrique, vraiment, ce n'est pas la peine. Je salue M. Simon Doveno. Vraiment, tous les Africains, je ne sais pas comment on est. Ils ne payent rien, ils ne payent pas l'État, ils ne payent pas le taxe. Quand les gens là viennent demander le papier, ils n'ont aucun papier, Madame l'a dit. Pourquoi l'Afrique est dure comme ça là? Toi, tu embêtes les gens qui dorment à côté. Une garage, ça ne peut pas faire là où il y a les gens dorment, au milieu des maisons, Madame l'a dit. Au milieu des maisons. Les propriétaires parlent, ils s'en foutent. Ils s'en foutent, Madame l'a dit. Pourquoi l'Afrique est comme ça là? Nous, pourquoi nous n'avons pas civilisé jusqu'à présent? Le garage, ce n'est pas le milieu de la maison, Madame l'a dit. Là où tout le monde dort. C'est-à-dire, 6h du matin à 21h, ils tapent. Ils cherchent l'argent même avec la torche. Vraiment, c'est dire. Et puis, même pas payer 100 francs, même pas payer le taxe. Quand les gens parlent, ils vont te dire, nous, on travaille ici. On ne quitte pas ici. Même la mairie ne peut pas nous faire quitter ici. Madame l'a dit, vraiment, l'Afrique, vraiment, on n'est pas déconné d'abord. On n'a rien fait d'abord en Afrique ici, là. Tous les travails, c'est comme ça, Madame l'a dit. Bon, je vous remercie. Je salue tous les jeunes. Merci beaucoup, Madame l'a dit.
0: Merci encore à vous, monsieur le panafricain. Notre auteur au bout du fil. Allô?
4: Bonjour, Madame Nadi.
0: Bonjour, le fils du panafricain.
4: Le fils du panafricain, ouais.
0: Oui.
4: Et bonjour à toute cette belle équipe qui vous accompagne et aussi à tous les auditeurs. Mm-hmm. Ah, Madame Nadi, là, je vais me surdéfiner, c'est par rapport au maire de Nouvelle-Édile, de notre commune, là, de l'extérieur. Le maire de l'hôtel de ville là. Moi je comprends pas. Quoi, il a besoin de faire.
0: Allô? Il est parti, pouvez nous revenir, l'office du panafricain, autour du temps au bout du fil. Allô?
5: Oui, Madame Nati, bonjour.
0: Bonjour à vous, monsieur Allo Réflexion.
5: Comment allez-vous?
0: Nous allons très bien, merci.
5: Bon, on va essayer un peu de chercher le ministère. Qui est plus les DG d'administration gabonaise à être aussi puissant dans un simple fauteuil avant qu'il ne l'occupe. Il était un simple individu comme nous. Madame Nadi.
0: Monsieur.
5: qu'est-ce qui peut rendre un DG de la Gaza aussi invincible? C'est un peu de m'expliquer. Avec tout ce qui est décrié sur lui, que ça soit vrai ou faux, qu'est-ce qui peut le rendre invincible et qu'est-ce qui peut amener à ce qu'on le soutienne à le garder dans ce poste-là? Parce que nous allons peut-être dire, bon, les notes par rapport à la gestion, mais par rapport à peut-être ceci et cela, mais Madame Nati, quand vous êtes un administrateur, quelqu'un qui sait respecter ses collaborateurs, pensiez-vous qu'on va décrire autant sur vous? Non, Madame Nati, vous aurez une administration dans le silence. Mais pourquoi ce monsieur avec autant de bruit qui se passe sur lui, tout ce qui se dit sur lui, est nullement inquiété. Prenons le tabouret, on s'assoit, et puis on cherche à savoir pourquoi l'administration gabonaise garde les gens qui ont la gangrène. Comme on va dire chez nous, il a le sang de l'iguane. Madame Nati,
0: monsieur,
5: j'ai toujours dit ici, et je le dirai encore, les obédiences gabonaises sont très mauvaises. Les obédiences gabonaises. Ce sont eux qui sont les parapluies, les mentors de tous ces éléments qu'on nomme là. Les propositions. Non. Les propositions de nomination de ces gars-là. Quand vous voyez quelqu'un qui occupe un poste d'administration, on n'arrive pas à inverser, ça voudrait dire que ce mentor le protège. Parce que quelqu'un comme ça, dans une 5e République, je vous jure que ce monsieur serait déjà parti. Ce n'est pas la compétence qui manque dans ce pays. Mais hélas, comme disent les Gabonais, mais je n'ai pas envie de le répéter, parce que moi-même aussi je le suis, on va encore faire comment? On sera obligé parce que les vieux mots finiront par revenir. On a besoin d'un pays en paix. On a besoin d'une administration qui fonctionne avec dignité. On n'a pas besoin de gens qui viennent décrier ou gaspiller l'administration gabonaise parce que, à cause de ses égaux, et leurs intérêts personnels. Je vous ai dit ces égaux et leurs intérêts personnels. Je vous ai dit l'intellectuel quand l'enfant.

0: distraction. On doit l'inverser et trouver quelqu'un d'autre qui va amener l'harmonie dans cette administration. Madame Nati,
1: monsieur.
0: Je suis à l'écoute, mais ça me turlupine.
1: Revenez-nous
0: alors. Je ne connais pas ce monsieur, mais il doit être inversé. Et ça va montrer aux autres que vous n'êtes pas des caïmans dans des fauteuils administratifs. Allez, je suis à l'écoute.
1: Restez à l'écoute, on va prendre un autre auditeur au bout du fil. Allô?
2: Allô, bonjour Madame Nati.
1: Bonjour Monsieur Alphonse.
2: Bon début de la semaine. Alphonse Mba de Glace, s'il vous plaît, c'est par curiosité, hein, j'aimerais savoir, est-ce que il y a une loi qui donne le feu vert à un ministre en fonction, un directeur ou PCA, d'avoir des véhicules à usage de transport, à savoir, peu importe couleur rouge, blanc, ou vert, blanc, ou bleu, blanc, ou en nature neutre, à savoir, en plein exercice. Parce que il ne passe plus un jour dans Libreville que vous ne voyez pas, comment dirais-je, ce fameux véhicule de transport d'une manière VIP et consort, hormis les Gotham, les Bounia ou Bounia, les cas, quoi, il y a pas mal. Donc, je voudrais savoir, est-ce que cela vraiment profond ou bien est désormais parce que, vu le manque de taxis, peut-être, est-ce qu'il y a une loi désormais qui permet cela à ce classe de personnes en pleine fonction. Aussi, j'aimerais savoir, parce que pas plus tard, dans le monde tempo, Madame Nati, on parlait de bus. Vous avez dit qu'il y a déjà des bus, hein, et je vois même des panneaux de partout. À quand ce fameux bus en marche et puis en circulation? Voilà. Donc, parce qu'il y a vraiment besoin de cela. Nous sommes en vacances et tout. Il y a lieu d'être que les gens puissent quand même se déplacer au temps prévu et plus de misage et plus de tout un budget pour se déplacer. À quand ce fameux bus donc dont on parle? C'est ça un peu. C'est pas curiosité, hein? Non, c'est un peu ça. Que Dieu vous bénisse. Alphonse Mba de Glace.
1: Merci encore à vous, monsieur Alphonse, pour nous revenir. Relutez au bout du fil. Allô? Allô?
3: Allô, allô?
1: Allô, bonjour, monsieur.
3: Bonjour Madame Nati, vous allez bien?
1: Oui, nous allons bien.
3: D'accord, bonjour également à tous les auditeurs. Je vais commencer par dire à l'homme de la très longue réflexion que les intellectuels sont à l'image de tout le peuple gabonais. C'est tout le peuple gabonais qui est porté beaucoup plus vers l'intérêt personnel. Que l'on soit intellectuel ou pas, c'est ça la vérité. Maintenant, je réponds à une interrogation. Pourquoi les gens s'offusquent lorsque certains Gabonais s'inquiètent d'un événement privé qui en devient un événement national? Et les Gabonais, à un moment donné, puisqu'on est dans ce pays, on connaît comment les choses fonctionnent, on a des précédents, c'est tout à fait logique, Madame Nati, que les Gabonais s'interrogent sur le mariage d'un des enfants d'Omar Bongo qui part d'un événement privé à un événement quasiment national où on demande l'adhésion ou la participation de tous. Quand je dis participation, c'est pas d'ordre, c'est pas pour financer ou quoi que ce soit, c'est... Il faut assister, il y a des concerts qui sont là, il y a des journées portes ouvertes, des journées médicales gratuites, bref. Moi, je pense qu'un mariage, c'est d'abord un événement privé. Ça n'a rien à voir avec la nation. Et que lorsqu'on veut en faire un événement national, excusez-moi du peu, il y a quand même un soupçon de quelque chose. Donc, qu'on nous donne l'occasion, qu'on nous laisse libre de soupçonner qu'il y a peut-être quelque chose de caché derrière cela,

0: Et que, comme l'a dit l'homme de la très longue réflexion hier, tout ce qui est cadeau n'est pas en réalité cadeau. Parce qu'il y a quelqu'un qui paye, et in fine, c'est nous, Gabonais, qui allons ouvrir les yeux pour pleurer demain. Je reviendrai. Merci.
1: Merci encore à vous, M. Melchior. On va prendre un autre auditeur juste après votre passage. Auditeur en ligne.
2: Allô,
1: bonjour.
2: Madame Nati, bonjour.
1: Bonjour, le plus jeune.
2: Oui, le plus jeune, on a pareil. Mm-hmm. Ah, Madame Nati, je ne sais pas les soins sont de revenir.
1: Il faut aller te reposer.
2: Oh, je ne voulais pas me séparer par rapport à ma maladie, Madame Nati. Madame Nati.
1: Monsieur.
2: Vous ne voyez pas que le pays appelé Gabon là est en train de faire un mouvement de rotation.
1: Ah, je n'ai pas encore vu.
2: Je vais vous expliquer pourquoi j'ai dit ça. Mettez de la très très longue réflexion. Et je salue au passage. Et j'ai dit, comme disent les Espagnols, bravissimo. Ou les Italiens, Madame Nati. Mais le ministre de l'Éducation nationale, à qui on a dit, c'est combien de milliards? Vous avez vu qu'elle a bougé? Madame Nati, elle a bougé?
1: Question.
2: Ah, voilà le PDG de la Gaza, qui même sa belle-sœur qui l'a prend la clé du bus, Madame Nati. Vous avez vu qu'il s'inquiète?
1: Autre question.
2: Mais Madame Nati, c'est pour vous dire que j'ai l'impression que ce pays est devenu ce qu'on nous a dit qu'on est venu renverser. Un pays de coupés et de coquins. Monsieur de la très très longue réflexion, c'est une question pour terminer. Imaginez que je sois votre enfant, je suis directeur, ou bien, on va dire quoi, CPG, au Gabon, et que quand on m'enlève, je n'ai pas construit des immeubles. En tant que mon père, vous allez m'applaudir, ou bien vous allez me chasser. C'est juste pour répondre à la question que vous avez soulevée. Madame Nati, qui fait en sorte que ça puisse arriver? Ce sont nos parents, nos amis, les connaissances qui nous entourent, Madame Nati. Si vous, Madame Nati, vous êtes DG de la Gaza, et que dans 6 mois, vous avez, si vous n'avez pas 9 milliards dans votre compte en banque, direz-vous que monsieur de la très très longue réflexion, monsieur Stad, viendra se moquer de vous. Et vous dira, vous étiez là où il y avait l'argent, Madame Nathalie Guterme. Vous n'avez pas profité sur ce. Je suis à l'école.
1: Restez à l'école, plus jeune, révélez-nous, s'il vous plaît. Auditeur au bout du fil, allô? Allô? Il est parti, 0-66-21-91-16, c'est bien notre numéro de téléphone. Ici, on parle des sujets qui durent l'opinion et qui chagrinent nos cœurs. On a besoin d'avoir des éclaircissements sur différents points avec un langage courtois, poli. On dit ce qui dure l'opinion et qui, c'est des sujets factuels qui environnent nos différents quartiers, différents arrondissements. Du côté derrière l'hôpital, c'est toujours ce garage, toujours en main d'œuvre, mais hier, lorsque les agents de force de l'ordre étaient présents, eux, ils étaient plutôt fermés, plutôt faire même une surprise indécente, surprise surprenante, afin de pouvoir les prendre les mains dans le sac. 066-21-91-16, c'est bien notre numéro de téléphone. Oui, monsieur.
2: Le plus jeune qui est
1: là. Le plus jeune, on vous écoute.
2: Je vais m'adresser un peu à nos mères. Parce que Madame Nati, depuis 2 jours-là, ou 3 jours-là, ou 1 semaine, ou 2 semaines-là, Madame Nati, je les vois un peu agités. Qu'ils nous disent un peu, ils sont en train de chasser les gens autour des trottoirs, ou le 17 août, ou bien la vitam éternam. Parce que j'ai vu le maire du 3e arrondissement, un jeune, hein, très bien. Mais Madame Nati, la vraie question n'est même pas là. C'est vous qui occupez des postes au plus haut sommet de l'État. Madame Nati, si on entend toujours parler de Mandela aujourd'hui, Madame Nati, c'est pas parce que vous êtes venu abolir l'apartheid. Hein? Ah non, Madame Nati. Le plus grand combat de Mandela a été de remettre et a été, Madame Nati, de relire les blancs qui torturaient les noirs avec les mêmes noirs. Ça a été son plus grand combat, madame Lati. Mais vous qui êtes au plus haut sommet de l'État, quel est votre plus grand combat? Parce que madame Lati, tout ce que vous faites là, c'est déjà vu. Quand un maire va dire un Libanais, tu me mets la peinture blanche ici et la peinture verte, vert olive ici, madame Lati, et tu me mets le drapeau gabonais à partir du 1er août, madame Lati, ça voudrait dire que après le 1er août, le 17 août, le 5 août, ils vont disparaître, n'est-ce pas?
1: Question.
2: Hein?
1: Question.
2: Ah, d'accord. Et puis, juste pour terminer, madame Lati, notre maire de Libreville est toujours absent. Il est toujours représenté par le premier, par le second maire. Madame Lati, c'est pas mieux qu'on la voit se reposer? Il y a un jeune là qui peut être maire de Libreville? Dans vos obédiences là, comme dit monsieur de la très très longue réflexion. Il y a un jeune que vous pouvez parrainer parce que vous, il y a bon tout ce parrainage. Sur ce, madame Lati, je suis à l'écoute.
1: Restez à l'écoute le plus jeune et revenez-nous quand vous pouvez. Votre auditeur au bout du fil, on fait savoir.
3: Allô, madame Lati.
1: Allô, monsieur.
3: Jean Narcisse.
1: Monsieur Jean Narcisse, on vous écoute à nouveau.
3: Moi, ce qui me turlupine, c'est que on confie à une entreprise le réaménagement du réseau routier urbain. Et cette entreprise travaille sur d'autres réseaux routiers et marginalise certains réseaux routiers. Ça me turlupine. Il paraîtrait que sur la maquette, le tronçon de Miloncy a été déjà travailler. Je bénis Dieu parce que le maire est passé ici hier, par ici. Il a constaté que la route n'est pas travaillée. Elle a été à demi travaillée, mais ils n'ont pas terminé les travaux. Maintenant, je pose la question. À qui on a remis ce chantier des ruelles du 6e arrondissement? On n'a qu'à interpeller cet individu pour venir terminer le tronçon de Miloncy. Il va s'en sortir comme ça. Hein? On a déjà décaissé l'argent. Il a encaissé. Il a travaillé à moitié. Mais l'autre moitié, qui viendra la terminer? Hein, madame Lati, il faudrait qu'on interpelle cette entreprise pour qu'elle vienne terminer les travaux du réseau routier du tronçon de Miloncy jusqu'au bras de mer. Parce que les populations souffrent. Les populations souffrent, surtout ceux qui sont véhiculés. Hein? Ceux qui sont véhiculés, là, qui leur rembourse? Qui leur rembourse quand ils perdent leurs pièces? Quand leur véhicule s'abîme, qui rembourse les populations? Donc, il faut interpeller cet individu pour qu'il vienne terminer les travaux ou il rembourse l'argent, on remet le chantier à une autre entreprise. Je suis à l'écoute.
1: Merci à l'écoute, monsieur Jean Narcisse, et merci pour votre intervention. Tout auditeur au bout du fil. Allô? Allô? Oui,
4: bonjour, madame.
1: Bonjour, monsieur.
4: Bonjour à l'ensemble des auditeurs. Rollins.
1: Monsieur Rollins, parlez un peu plus fort, s'il vous plaît.
4: Je voudrais revenir sur l'intervention de monsieur Sarrière. Je disais que quand les dirigeants d'un pays donnent une orientation à l'éducation en fonction des objectifs de l'atteindre.
1: Parlez un peu plus fort, je vous en prie.
4: Il a parfaitement raison. Quand les dirigeants ont pour objectif d'avoir des ingénieurs qui font la conception de moteurs de voitures, qui ont un avion dans 5 ans ou 10 ans, ils savent quelle orientation donner à l'éducation, au système éducatif. Quand ils se décident d'avoir des ingénieurs qui ont fabriqué une bombe atomique pour 5 ou 10 ans, ils savent quelle orientation donner au système éducatif. Et quand vous avez des personnes, dont les dirigeants, dont les enfants apprennent à l'extérieur du Gabon, tracasser, améliorer le système éducatif, voudrais même aller plus loin. Est-ce que les personnes qui vont se déplacer à l'extérieur du Gabon peuvent se fracasser pour que nous ayons des infrastructures sanitaires au Gabon qui fonctionnent normalement? Donc, ils ont des avions médicalisés pour aller faire consulter parce qu'ils ont un besoin à l'ajout. Donc, eux, ils ont des avions médicalisés pour aller se faire consulter en Europe parce qu'ils ont l'ajout. Ils ne peuvent pas se préoccuper de l'état de nos hôpitaux, ce n'est pas possible. Regardez ce qui se passe là à côté au Cameroun, madame. Monsieur Polidia, au pouvoir depuis 1982, on n'était même pas encore né. Il a trouvé bon d'aller construire des hôpitaux en Suisse. Pendant que cette population ne sait pas comment se soigner, il prend son argent, il va construire des hôpitaux en Suisse. Pour les malades, là-bas, il va se faire consulter. Et cette population, on peut consulter où? C'est Dieu seul. Madame Nadine, avons-nous déjà appris qu'un président français est parti mourir aux États-Unis, bien est hospitalisé aux États-Unis? Pourtant, tous sont hospitalisés dans leur propre pays et ils trouvent la mort dans leur propre pays. Or, la plupart de nos présidents africains vont mourir à l'extérieur. Ils savent que nos infrastructures sanitaires ne répondent pas aux normes.
1: Restez à l'écoute et merci encore pour votre intervention. Autre auditeur du fil. Allô?
5: Allô,
1: monsieur, bonjour.
5: Bonjour, monsieur.
1: Bonjour, monsieur Jean-Félix.
5: Je ne cesserai jamais d'invoquer cela. Voilà, depuis, et nous arrivons à la 27e année très bientôt, nous arriverons. Mais je suis le seul, malheureusement, à me plaindre à cet auditoire parmi tous les déflatés du Gabon. C'est dommage. En dehors de mon très cher ami, l'homme de la très longue réflexion. Déflatés que nous sommes. Il festive chaque jour davantage pendant que nous, peuples précarisés, vivant dans la misère, nous les misérables, les regardons avec les larmes aux yeux et Dieu voit. Moi, la seule chose que je demande au pouvoir, c'est de nous rembourser nos émoluments pour déflatter Octra Transgabonais. C'est pas de l'argent volé. C'est un droit. Nous avons travaillé pour cela. De l'argent que dirigeants morts ou vivants nous ont volé. Et que les avocats, greffiers, juges, procureurs sont en train de cacher. Report. Maître Menguevolo, vous avez été radié du barreau. Ayez la décence de faire savoir au peuple gabonais qu'effectivement 35 déflatés ont eu raison de transgabonais. Mais vous ne le faites pas et vous ne le ferez jamais. Par crainte de représailles. Problème ethnique, problème politique, voilà. Problème de département, de canton, de province à défendre, c'est pas ça la vie. Madame Biengou, vous savez, c'est vous qui avez fait la saisine à la CETRAC de 45 millions pour les 35. Mais vous ne dites mot. Monsieur le président du tribunal, monsieur le greffier en chef, on vous a sommé de chercher et de retrouver la décision du tribunal de 2011 à 2013. Vous ne le faites pas parce qu'effectivement, mais nous vous plaignons chaque jour. Vous êtes plus fort tous les mois. C'est tant mieux pour vous. Vous allez me mettre en prison pour mon argent? Faites-le. Faites-le. J'ai mes papiers, j'ai tous mes documents, faites-le. Je veux mon argent. de les flatter de l'octroi de leur argent. Vous les retraités, vous ne vous en plaignez pas. Je suis ravi que nous nous plaignions du problème d'eau et de courant. Nous sommes nombreux à cet auditoire, tant mieux. Mais Gabon, vous êtes où? Gabon, vous êtes où? Jean-Louis Bourri, Paul Ligamba, où êtes-vous? Vous ne vous en plaignez pas. Rien, mais vous attendez. Vous irez festiver là, à la Cité de la Démocratie, très bientôt là. Il y a une grande fête là-bas. Et vous irez là-bas. Ce sera inondé. Tout boulevard, tout bloqué.
1: Merci encore vous, monsieur Jean-Félix. On va prendre notre auditeur au bout du fil. Allô? Allô? Allô?
6: Allô?
1: Et bonjour, monsieur?
6: Oui, c'est Stan, Nathalie.
1: Monsieur Stan, à nouveau, on vous écoute.
6: C'est l'année dernière, il y a deux ans, je pense.
1: On a du mal à vous entendre, monsieur Stan. Il y a des coupures.
6: Allô, c'est bon?
1: Pas encore.
6: Allô?
1: Oui, allô?
6: Ah, c'est bon?
1: Non, pas encore.
6: Bonjour.
1: D'accord, revenez-nous, s'il vous plaît. On va prendre un autre auditeur au bout du fil. Allô? Allô? 066 21 91 16, c'est bien notre numéro de téléphone et ce qui vous permet aussi de venir dire ce qui vous turlupine sur la 93.5. 066 21 91 16, c'est bien notre numéro de téléphone et nous attendons pour vos différentes réactions. 066 21 91 16, c'est bien nos numéros de téléphone et c'est le cinquième numéro de la semaine. 066 21 91 16. On parle aussi des choses qui tuent les producteurs au bout du fil. On va le prendre. Allô? Il est parti. 066 21 91 16, c'est bien notre numéro de téléphone. Et là, on fait savoir que nous avons été au bout du fil. Allô?
7: Oui, madame Latine, oui. Je crois que c'est l'année passée où on a vu monsieur le président prenant son nouveau-né de la maternité. On ose croire que lui, il se fait soigner ici au Gabon. On ose croire qu'il en est ainsi pour sa femme et pour ses enfants. Mais les dirigeants africains n'ont pas gagné en se faisant soigner sur eux. Et cela va emmener chacun à améliorer les infrastructures hospitalières dans son propre pays. Madame Nati, jamais j'ai appelé de ma vie un président chinois mais hospitalisé aux États-Unis ou en Espagne. Jamais. Ils se font tous hospitaliser chez eux. Ils trouvent la mort dans leur propre pays. Nelson Mandela n'est pas parti mourir aux États-Unis. Il est mort en décembre 2013 dans son propre pays. Il n'était pas en étranger. Les dirigeants africains devaient emboîter le pas, faire comme les Occidentaux le font. Aucun blanc ne vient mourir en Afrique. Sauf peut-être pour des raisons professionnelles, il était là et puis il est tombé malade, on n'a pas pu l'évacuer, mais la plupart du temps, on l'évacue même. Même si c'est la fièvre, on l'évacue. Donc, les dirigeants africains ont à gagner en leçon en se faisant soigner eux-mêmes dans leur propre pays, avec femmes et enfants, dans leur propre pays, au lieu d'aller enrichir les pays des autres. Restez à l'écoute.
1: Restez à l'écoute. Autre du temps, vous y file. Allô?
5: Des années 60 jusqu'à ce jour. Oui, vous voulez postuler. Mais Bingo, ma CHU, le CHU, la CHU, à quoi ressemble le CHU de Libreville en face du mausolée du père de l'indépendance? Allez-y voir où il a résidé au Carrefour Léomba. Allez-y voir. Et monsieur le maire, allez-y voir. Mais vous êtes de la famille, allez-y voir à quoi ressemble le Carrefour Léomba, là où résidait le père de la nation, le père de l'indépendance. Allez-y voir. Les ponts gentils, mais vous là, les riches, le pont gentil, allez-y voir. La première cité administrative des 25 logements, de 72 jusqu'à ce jour, j'ai grandi là-bas, jusqu'à ce jour, vous n'êtes même pas capable de rénover les 25 logements. Et allez-y voir à proximité des 25 logements, et bien les affaires sociales, à quoi ça ressemble là-bas. des années 60 à maintenant. Allez-y voir. Bientôt, la gare de Franceville aura 40 ans. Allez-y voir à quoi ressemble la gare de Franceville. Allez-y voir. Décembre 2026, 40 ans. Allez-y voir les gares intermédiaires. Allez-y voir dans quelles conditions c'est pour chez nous. En papa, travail. Allez-y voir. Allez-y voir Bifoul. Allez-y voir les autres provinces. Allez-y voir la Souville. Vous prenez de la gare et vous traversez le pont. Le pont jusqu'au centre-ville. Allez-y, dites-moi si c'est bitumé jusqu'à ce jour. Oh mon Dieu, Wongo. Il y a tout ça, non? Oui, allez-y voir. Allez-y voir ce qu'elle dit. Les années 60 jusqu'à ce jour. Allez-y à Bemboudier. Allez-y à Yombi. Allez-y à la Congolie. Allez-y un peu partout. Allez-y, c'est pire encore. La Nyanga, allez-y voir. La Yumba, à quoi ça ressemble? Allez-y voir. Allez-y voir certains quartiers de Libreville, de 60 jusqu'à ce jour, à quoi ça ressemble. Et allez-y voir les populations qui y résident. Dans quelles conditions?
1: Merci encore à vous, monsieur Jean-Félix, votre auditeur au bout du fil. Allô?
8: Oui, allô?
1: Nous vous écoutons, monsieur Laouvaxio. Rebonjour.
8: Oui, allô?
1: Oui, allô, on vous écoute. Rebonjour. Oui,
8: bonjour à mon très cher ami, monsieur Jean-Félix. Les opprimés, c'est comme ça. Quand on a des situations où on doit être rémunéré et que les personnes vivent, et on interpelle, c'est pas qu'il n'y a pas d'argent, mais il y a l'argent. C'est comme ça, le pays. Regarde, par exemple, nous, les déflatés, les agents d'air service, SA. Oh, j'interpelle ici tout le temps. Je cite même les contemporains, qui sont les DG, qui est, les organes qui ont été rétablis par le tribunal du Gabon. Au tribunal du commerce, Monsieur Steve Ondjumba et Actu Bongo Diba, qu'on a rétabli, ce sont eux qui doivent nous payer. 2 milliards a été donné. Sur les 2 milliards, ils nous ont donné, comme on appelle le coca, pour passer les fêtes, parce que c'était entre décembre et janvier, qu'on attend le reliquat. Mais on est là, on appelle, c'est pas qu'on demande à l'État de prendre son argent. Parce que si c'est l'argent de l'État là, on est même fatigué parce qu'on va mourir. On ne sait pas à quel moment le Gabonais va bénéficier de l'argent de l'État. On demande à nos dirigeants de la 5e République, dites à ces deux messieurs là, de nous payer notre argent. Tu as vu depuis là, oui, personne ne veut pas. Ils sont assis, à un moment tu dis, mais on voit que le DG rend chauvin, bon, comme. C'est un beau frère, c'est quelqu'un de la grande famille. Bon, on peut se dire que bon, il peut avoir l'argent là depuis. Mais entre parenthèses, cet argent, les 2 milliards là, depuis que c'est dans le compte, les confinants, puisque c'est en confinant qu'on allait prendre les premiers bonus qui nous ont donné pour les fêtes là. Donc on sous-entend que l'argent est confinant. Bon, le temps que l'argent là dort est confinant. On peut appeler ça des DAT. Ça peut travailler les intérêts au bénéfice de qui? Vous voyez? C'est ça, mon ami, que je te dis que, en fait, on peut appeler ça, le Gabonais autochtone reste une dette à vie pour une minorité de personnes. Ça voudrait dire, vous travaillez même ce qu'on vous paye là. Normalement, vous devez le rembourser. Le salaire que nous travaillons au Gabon là, qu'on nous paye, normalement on doit rembourser ça. C'est pourquoi je dis on a une dette en vie. Moi je peux me plaindre de ce que j'ai travaillé, qu'on doit me payer. Mais si c'est pour me plaindre l'argent du Gabon là, non. La dernière fois j'ai dit quoi? On nous a dit ici au tribunal que Sylvia Bongo et son fils avaient deux puits de pétrole. Donc, ça serait ce depuis le pétrole qui se faisait fortune. Bon, maintenant que Sylvia Bongo n'est plus là, ils sont recherchés par Interpol. On doit les renvoyer au Gabon. On sous-entend que les depuis le pétrole là fonctionnent, ça ravitaille toujours le compte. Mais le compte là est où?
1: Rapidement.
8: Puisque la Suisse a découvert de l'argent dans un compte. Bon, le Gabon peut nous dire là où se trouve le compte, il n'est plus de point d'interrogation. Mon frère, quand l'argent là va venir, on va prendre. C'est tout. Ce n'est pas l'argent du Gabon qu'on demande. On demande l'argent qu'on a travaillé, que la SDG a payé sur le compte de Cofinance. C'est ça là qu'on demande. Maintenant, quand ça va venir, on nous donner. Et puis, on va encore les rembourser ça.
1: Revenez-nous. Revenez-nous. Bon appétit. Bon appétit à vous. On va prendre notre auditeur au bout du fil. Allô?
9: Allô?
1: Allô, monsieur Stan.
9: Oui, là, ça va.
1: Oui, ça va. Ça, là, c'est mieux.
9: Ok, d'accord. Alors, vous savez, il n'y a pas de recette magique. Mais avant de penser à la recette, il faut d'abord se dire les choses telles qu'elles sont, avec beaucoup de froideur. Nati, la quasi-totalité des dirigeants africains, et quand je parle de dirigeants, je ne parle pas que des présidents. Le pouvoir ne se gère pas seul. Le président et son entourage. En Afrique, pour la quasi-totalité, ne sont pas des patriotes. Il faut commencer par là. Une fois qu'on a accompli ça, on peut progresser. J'ai déjà partagé cela ici à plusieurs reprises, je vais le répéter. En Côte d'Ivoire, il y a un monsieur qu'on appelle Mamadou Coulibaly. Il était ministre des Finances, il a également été président de l'Assemblée nationale. En 2010, lorsqu'il s'est présenté à l'élection, il a intégré dans son projet de société. J'ai oublié le nom de cette partie-là, mais il disait ceci, Nati, que pour tout au cadre de l'administration, donc les ministres, les DG et tout le reste, là, tout cela, il fallait qu'ils soient interdits, qu'ils aillent, pendant qu'ils sont aux affaires, qu'ils se passent soigner à l'extérieur. Leurs proches également, quand on parle de leurs proches, c'est-à-dire père, mère, femme, enfant, ils avaient un. Lui, ce qu'il voulait proposer, c'était ça, qu'ils aient interdiction de se faire soigner à l'extérieur. Que leurs enfants apprennent dans les écoles publiques et écoles et universités publiques. Les enfants n'avaient pas, par exemple, après le bac, à aller en France, je ne sais pas où. Non. Se faire soigner donc là, que les enfants apprennent là. Je vous assure que si on impose des choses pareilles, vous verrez les choses bouger considérablement dans ce pays. Rien qu'au niveau de l'éducation et au niveau de la santé, vous verrez les choses bouger. Mais le problème, c'est que pour mettre en place ce genre de politique-là, il faut que le cœur vibre d'abord. Le cœur des dirigeants, il faut qu'il vibre pour le pays. Mais si cette vibration-là n'existe pas, ce n'est pas possible, Nati. Vous n'allez pas demander à quelqu'un qui ne ressent rien pour vous, au contraire, qui vous méprise, de vous faire du bien. C'est ça la réalité. Parce que comment vous pouvez concevoir que, et je l'ai dit hier, j'ai posé la question, Nati, prenez 10 responsables, 10 au cadre de ce pays, au pif, vous ne verrez pas un enfant de ces gens-là inscrit dans les écoles publiques, collèges, lycées publics, universités publiques. S'il y en a un, c'est que celui-là, c'était certainement un cas. Et on a dit, bon, pour te punir, on t'envoie par exemple à l'UOB.
1: Rapidement.
9: Pour te punir, on t'envoie à l'USTM. C'est ça. On trouve ça normal. Il faut quand même rappeler que les dirigeants d'un pays doivent être astreints au devoir de l'exemplarité. Mais quel est l'exemple que nos dirigeants nous donnent? Ou quels sont les exemples qu'ils nous donnent? Quels sont ces exemples-là, sincèrement? Donc, il n'y a même pas à... Comme je dis, il faut commencer par là. À qui s'adresse-t-on? Une fois qu'on sait à qui on s'adresse, on sait ce qu'on peut demander à ces gens, ou ce qu'on peut attendre d'eux. Vous n'allez pas demander à un chien de se comporter comme un lion, ou encore à un chat d'aboyer, ce n'est pas possible. Je suis à l'écoute.
1: Reste à l'écoute, monsieur Stan, auditeur au bout du fil. Allô? Allô?
10: Oui, bonjour, madame Nati.
1: Bonjour, monsieur.
10: Oui, je m'appelle Moukoumbi Pongiran Jacques.
1: Monsieur Jacques, oui, on vous écoute.
11: Je suis parent d'élève du lycée Montalier. Mm-hmm. Il y a un souci au niveau du lycée. La fermeture des classes, il y a certains, bon, la plupart des élèves ont été exclus. Et chacun, dans différentes classes, et chaque élève, il paraîtrait, devait avoir 36 heures d'absence et non justifiée. Donc les parents de l'élève que nous sommes, ont déposé les copies, les bulletins, pour les enfants qui ont exclus. Mais je sais que dans le temps, on avait demandé de ne plus faire, bon, de ne plus exclure les enfants. Mais les 36 heures d'absence ne sont pas justifiées. À quel moment que les enfants se sont absentés de cours ou bien de devoirs. Voilà le souci qui se passe ici, mon ami.
1: Allô?
11: Oui, allô?
1: Oui.
11: Oui.
1: Vous parlez des exclusions des élèves. Ils avaient combien d'heures d'absence? 36 heures? Allô?
11: C'est pas notre souci.
1: D'accord. Souci. D'accord, merci.
11: Parce que, c'était 20 élèves dans chaque type de classe, ils ne peuvent pas avoir le même nombre d'heures d'absence. De 36 heures d'absence. C'est pas possible.
1: D'accord.
11: C'est pas le souci.
1: D'accord, merci encore, monsieur Jacques, de m'appeler. On a tenu compte de votre souci, on va sûrement le réitérer. Merci encore, on va passer directement à la pause publicitaire. Merci encore, monsieur Jacques. On va directement à la pause, mesdames et messieurs, pour cette pub, on va revenir dans un instant pour la suite de notre émission.

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2: Monsieur, bonjour. Alors, vous avez très très bien commencé votre développement, mais vers la fin, il y a quelque chose qui cloche. Parce qu'en fait, l'intervention de Monsieur Stan, je pense que l'homme de la très longue réflexion a bien saisi. Lorsque Monsieur Stan dit que le seul...
1: Allô? Allô?
2: ...structurel d'un pays ne suffit pas comme option à un président de la République de ne échapper à tout exil. Il dit ceci. Monsieur Macky Sall fait partie des présidents, après Senghor, qui ont sérieusement développé le pays en matière infrastructurelle. Mais cela n'a pas empêché la grogne populaire parce que les libertés étaient confisquées, parce que la paupérisation était accrue, parce que la cherté de la vie...
1: Allô?
2: On parle de dissocier de la population. Je suis citoyen au même titre que tout le monde. Quand vous dites que est-ce que le peuple a besoin de savoir s'il y a une forme d'orthodoxie financière, mais moi j'ai envie de vous dire, monsieur Ndon, mais c'est là où se pose le problème. Parce que si tout ce que nous voyons comme travaux est effectué avec des surfacturations et des détournements de deniers massifs, des deniers publics, la conséquence in fine, c'est quoi? La conséquence in fine, c'est que le Gabonais lambda va le ressentir. Parce que le budget de l'État gabonais n'aura plus la possibilité de soutenir les dépenses publiques. Et on l'a connu ce cycle de 2009 à 2016. Madame Nati, nous vivons tous...
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2: 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Mesdames et messieurs, de retour sur le plateau de la tribune des auditeurs, nous allons pouvoir entamer avec la messagerie, à dire que nous avons quelques messages. Bonjour, les Gabonais ne subissent que le fruit de leur naïveté à cause du ngori. Certains vont vendre leur âme au diable, chasser le naturel, il revient au galop. Ils ont oublié que c'est la famille Bongo qui a tué le Gabon et qui orchestrait des crimes rituels. Le message est signé le fils du panafricain. Bonjour à vous, le fils du panafricain. Bonjour madame, comment allez-vous? Je veux savoir si M. Jean-Félix Dakanda va encore à Sao Tomé-Principe. C'est une question. Sa requête ressemble à quelqu'un qui appelle le chien avec le bâton. Ce n'est pas de cette façon qu'on peut intervenir en sa faveur. Le message n'est pas assigné. Bonjour, ma demoiselle Lanati et à l'ensemble des auditeurs. Franchement, je suis turlupinée par le ministère des Transports. Comment comprendre qu'ils maintiennent la date de clôture de l'élaboration du permis de conduire digitalisé et ne prennent pas en compte la difficulté à obtenir une CENI? À quoi servent les documents suivant, récépissé, l'ONIP, l'acte de naissance et la carte électeur. Pourquoi corser et restreindre les documents pour l'établissement du permis digitalisé? C'est de la sorcellerie notoire. Le message est signé Lovendois. Bonjour à vous, monsieur Lovendois. Bonjour, Gabon News et les auditeurs. Madame Nati, s'il vous plaît, de trouver une autre formule pour rappeler à nos aînés que leur temps d'antenne est arrivée rapidement. C'est un peu, vous voyez, merci, bonne journée à tous. Le message n'est pas signé. Bonjour madame, je viens pour dire ceci à monsieur Melchior que les intellectuels gabonais ne sont pas à l'image du peuple, mais plutôt le peuple qui est à l'image de ces intellectuels. Si on considère le mythe de la caverne de Platon, bonne journée. Le message n'est pas signé. Bonjour Madame Nati et l'ensemble des auditeurs. Adresse aux autorités du pays, comment interpréter que les véhicules de gros cylindrés de plaque bleue comme voiture de service dans Libreville, alors que le panier de la ménagère est vide, Madame Nati, c'est hallucinant, s'il vous plaît. Un peu de souci à en réduisant les prix des denrées alimentaires et les produits de première nécessité, s'il vous plaît, de grâce, monsieur Alphonse Mba de Glace. Madame Nati, bonjour. Tant qu'on ne combattra pas le tabagisme, la drogue, les stupéfiants dans le grand Libreville, donc au Gabon, on assistera toujours à l'inceste juvénile, le braquage, le taux des parasites, des pires espèces augmenté d'une manière catastrophique dans ce pays. Madame Nati, on est libre de choix, pas libre de ses conséquences dans la vie. Monsieur Alphonse Mba de Glace, bonjour. Monsieur Alphonse Mba de Glace, bonjour Madame Nati. Qu'est-ce qui se passe avec les malades mentaux qui la plupart sont des jeunes qui envahissent les rues de la capitale Libreville? S'il vous plaît, que la structure sanitaire trouve une solution, ça devient extrêmement grave. Monsieur Alphonse Mba de Glace. Bonjour Madame Nati, moi Alphonse Mba, je n'arrêterai pas de parler de la flambée des prix des denrées alimentaires qui ne fait qu'augmenter tous les jours, surtout les produits de première nécessité, car le ventre vide n'a point d'oreille, Madame Nati. Chaque magasin a son prix, c'est grave. Signé Monsieur Alphonse Mba de Glace. Bonjour à tous les auditeurs. Bonjour à tous les auditeurs. Une question se pose aujourd'hui. Comment expliquer que les cartes de séjour puissent être délivrées régulièrement alors que beaucoup de Gabonais attendent encore leur carte nationale d'identité? L'identité est un droit fondamental pour chaque citoyen. Les autorités doivent apporter des réponses et trouver des solutions pour permettre à tous les Gabonais d'avoir leurs documents dans les meilleurs délais. Le débat est ouvert et le message n'est pas aussi signé. Bonjour Madame Nati et l'ensemble des auditeurs. Nous souffrons avec la poussière au niveau de Malibé 2. C'est insupportable à cause du trafic de véhicules lourds qui commence à 6h du matin jusqu'à tard le soir. Les populations n'en peuvent plus. Les gens tombent malades, la toux, la grippe sont notre quotidien. Le message est signé La Roma. Oui. Qu'est-ce qu'il a lieu de faire vraiment de ce côté? À quand la fin de l'attente pour la carte nationale d'identité pendant que certains documents administratifs sortent régulièrement? Les citoyens restent sans pièce d'identité. Les Gabonais méritent des réponses claires. Monsieur John. Bonjour à vous, Monsieur John. On ne demande pas l'impossible. Hein. Chaque Gabonais veut simplement avoir sa carte d'identité en main. C'est un document essentiel dans la vie quotidienne. Le message n'est pas signé. On va du côté de la régie. On fait signe qu'on a un auditeur au bout du fil. On va le prendre. Allô?
3: Allô, madame Nati, bonjour.
2: Bonjour, monsieur.
3: Monsieur Igor.
2: Monsieur Igor, on vous écoute.
3: Mais en parlant de la carte nationale, là, sur, je pense que TikTok... on a vu, je ne sais pas, c'est chargé du permis du géométrique ou bien quoi là, et qui nous a fait une sortie, soi-disant que les gens qui ne vont pas avoir le permis du géométrique, on va les arrêter, beaucoup de choses, patati patata. Bon, moi je ne comprends pas. Un permis qui est là pour toute une vie, pourquoi mettre un délai? Moi, c'est ça que je n'arrive pas à comprendre. Vous voulez l'argent, oui. Mais dites aux gens d'amener juste le permis, on change les données. Qu'est-ce que... Sous le nouveau permis, là, il y a quel genre de données qu'on ne retrouve pas sous l'ancien permis? C'est quoi? On met quoi à l'intérieur, en fait? Le quartier? Là où tu es né? Qu'est-ce que tu manges à midi? Tu as combien d'enfants? Mais on n'arrive pas à comprendre. J'ai l'impression que les gens prennent les décisions au Gabon pour eux-mêmes, ou bien pour satisfaire le chef de l'État. On est obligé de faire des choses comme si le Gabon est né aujourd'hui.
2: Merci encore à vous, M. Igor. Il s'en est allé. Autre auditeur au bout du fil. Allô?
4: Allô?
2: Allô, monsieur?
4: Oui, madame Nati.
2: Monsieur Melker.
4: Cette question de nouveau, le permis de conduire biométrique ou numérisé, révèle quand même un profond malaise dans le pays. C'est-à-dire, nos dirigeants, on a l'impression que, en fait, ils ne se préoccupent pas des réels problèmes du pays. Je l'ai dit la dernière fois, dans ce pays, le problème majeur en ce qui concerne les documents administratifs, c'est l'acte de naissance. Ils savent pertinemment que lorsqu'ils vont demander pour l'établissement du nouveau permis, lorsqu'ils vont demander soit la carte nationale d'identité ou le passeport, ils savent pertinemment qu'une bonne partie des Gabonais détenteurs de permis de conduire ne pourront pas changer leur permis. Ils le savent, sauf s'ils ne vivent pas au Gabon. Comme vient de le dire le précédent auditeur, mon Dieu, qu'est-ce que ça coûte, celui qui a déjà l'acte de naissance? La principale vérification à faire, celui qui a déjà, pardon, le permis, la principale vérification à faire consiste à s'assurer que le permis qu'il a est conforme et authentique. Dès lors qu'on a vérifié en machine que le permis est authentique, mais on fait la mutation simplement. Pourquoi demander d'apporter à nouveau, comment on appelle, une carte nationale d'identité? Qu'est-ce qui a changé entre au moment où il a obtenu son permis et aujourd'hui? Pourquoi l'État, le gouvernement n'arrive pas à trouver une solution définitive au problème d'acte de naissance et de carte d'identité nationale dans ce pays? C'est pas croyable. Parce que là, c'est là où on a besoin de nos dirigeants de solutionner ce genre de problème. Mais non, ils sont absents. Et on crée à chaque fois des nouvelles règles pour pénaliser davantage le Gabonais lambda. C'est incroyable. On ne va pas s'en sortir, je reviendrai.
2: Merci de nous revenir, M. Melker. Autre auditeur au bout du fil. Hein. Allô?
5: Allô, oui, madame Nati. Bonjour.
2: Monsieur. Bonjour, monsieur.
5: Oui, bonjour l'ensemble des auditeurs. Comme M. Melker, qui vient de parler de
2: des
5: nouveaux permis.
2: Oui.
5: C'est vraiment... En fait, je ne comprends pas. Non. C'est incroyable. C'est incroyable. Mais qu'est-ce qu'elles ont, les autorités? Qu'est-ce qu'elles ont, cette autorité? Qu'est-ce qu'elles ont, les autorités? Quand on a fait l'ancien permis, est-ce qu'on n'a pas constitué des dossiers? Est-ce que nous n'avons pas constitué des dossiers? Mais pourquoi ils s'attellent, ils s'acharnent à demander les gens des papiers qu'on a déjà fournis? C'est la même chose quand vous allez au CEDOC. Qu'est-ce qu'ils font des anciens actes de naissance? On va vous demander à chaque fois que vous allez au CEDOC. Qu'est-ce qu'ils font des anciens actes de naissance? On va vous demander à chaque fois que vous faites le renouvellement de passeport,

0: On ne peut pas vouloir une chose et son contraire. Vous demandez aux gens d'avoir des permis qui seront là permanents. Mais pourquoi vous mettez des dates limites, des dates limites, c'est-à-dire que ceux qui n'auront pas ça à telle date, voilà, ils se verront arrêtés, ils se verront ne plus exercer leur, leur activité pour les transporteurs. Mais finalement, qu'est-ce que vous voulez? Les réseaux sociaux, vous arrêtez les réseaux sociaux sans jamais dire à qui que ce soit pourquoi on arrête les réseaux sociaux. 5 mois après, on ne sait même pas ce qu'il en est. Au contraire, mais on se rend compte qu'aujourd'hui, les comptes sont piratés. Vous demandez, et désolé de faire du coq à l'âne, mais c'est à un moment donné, ça dépasse un petit peu tout le monde. Vous demandez à tous ceux, les surveilleurs, de sortir de la forêt. Jusqu'à présent, on ne sait pas ce qu'il en est. Toutes les activités sont arrêtées. Ceux qui font les activités annexes, qui vendent le corps, qui vendent la boisson, qui vendent la nourriture à l'intérieur des forêts, ils font comment? Ils vivent comment? C'est incroyable, merci, bon appétit à tous.
1: Bonne journée, monsieur l'homme de Logo, du temps au bout du fil. Allô?
2: Oui, madame, merci.
1: Monsieur.
2: Les hôpitaux de l'Occident sont pleins.
1: Parlez un peu plus fort, s'il vous plaît.
2: Les hôpitaux de l'Occident sont pleins des secrets des dirigeants sur le terrain d'Afrique. Donc, officiellement, on nous dit qu'il est mort de suite des malaises, ils savent qu'il est décédé de suite d'un empoisonnement. Madame Nati, regardez ce que le président burkinabé a fait. Il a signé un décret qui stipule qu'aucun burkinabé ne peut sortir du pays pour aller étudier dans un pays étranger si le domaine dans lequel il va étudier existe déjà au Burkina Faso. Le sort pour aller étudier à l'extérieur du Burkina est celui qui va pour étudier dans un autre domaine qui n'existe pas au Burkina. Voici les décisions qu'on devait prendre applicables tous les Gabonais. Que ce soit pour l'école, que ce soit pour la santé. Comme ça, nos dirigeants, tous autant qu'ils sont, vont n'est-ce pas se préoccuper du système éducatif gabonais et de la qualité de nos infrastructures sanitaires. Je suis à l'écoute.
1: Restez à l'écoute, messieurs. Merci encore pour votre appel. 0-66-21-411-16. Nous n'avons pas du temps. On va profiter à lire ce message qui nous parvient. Bonjour à toute l'équipe de Gabon News 93.5. Je souhaite réagir au sujet du permis de conduire biométrique. Nous comprenons la volonté des autorités de moderniser les documents administratifs et de lutter contre la fraude. Cependant, une question se pose. Comment demander à tous les citoyens de présenter une pièce d'identité originale alors que beaucoup rencontrent d'énormes difficultés pour obtenir ou renouveler cette même pièce? Question. Pour de nombreux Gabonais, c'est un véritable parcours du combattant. Si en plus on annonce que les anciens permis cartonnés ne seront bientôt plus valables, on risque de pénaliser les citoyens qui ne sont pas de mauvaise foi, mais simplement bloqués par la lenteur administrative. Je lance donc un appel aux autorités. Avant de rendre l'ancien permis caduc, il serait souhaitable de faciliter l'accès aux pièces d'identité, d'augmenter les capacités de traitement des dossiers et, si nécessaire, d'accorder une période transitoire suffisante. Les citoyens sont prêts à se mettre en règle, mais encore faut-il que l'administration leur donne réellement les moyens. Merci. C'est M. Elisendon. On va prendre cet auditeur. Merci encore pour votre message. Allô? Allô, monsieur, bonjour. On a du mal à vous saisir. Hein?
3: Merci, c'est gentil. Nous avons pris maintenant.
1: Allô, on a du mal à vous saisir, monsieur. Il est parti, merci de nous revenir, monsieur Bouka. 066-21-91-16, c'est bien notre numéro de téléphone. Auditeur au bout du fil, on va le prendre. Allô? Allô? Oui, bonjour, monsieur.
4: Bonjour.
1: Bonjour.
4: Allô, je suis à Radio News, là.
1: Vous êtes à Gabon News, madame.
4: Oui, allô?
1: Oui, allez-y, parlez, on vous écoute, s'il vous plaît.
4: Oui, ma fille, bonjour.
1: Bonjour, maman.
4: C'est Desplaté.
1: Madame Desplaté, on vous écoute, maman.
4: Et bonjour, ma fille. Là, elle est saturée, là.

0: le matin, j'essaie d'appeler. Combien que vous faites la combi, vous pouvez vos auditeurs. Hein.
1: Non, vous n'entendez pas comment ça sonne, ça c'est saturé, maman. Comme vous l'avez dit.
0: Mon fils, c'est plus jeune, mais maman, il faut écouter, maman pleure.
1: D'accord, maman.
0: Ah, papa Jean-Félix. Papa Jean-Félix. Faut pas attraper l'attention. Quand il y a des flattés qui vont rester dans la maison, en ne pas prendre le téléphone, la nuit est saturée. Nous sommes tous en train de pleurer. De 2013 à 2026, trois hôpitaux fermés. Mon nom, c'est Biflati. D'accord. La vie est souvent saturée, ça parle des intellectuels, ça parle de ceci, cela. Quand je veux appeler, c'est saturé. Ouais, mais c'est le temps qu'il arrive. Une gabonaise dans son pays, une vieille maman, je m'écris, mais t'étais tu en amas de 2013 jusqu'à 2026, je ne sais pas comment je le vis. Un licenciement abusif, nous sommes combien? Polygamba, pédiatrie de Vendo, Jeanne et Borio, Carmenyawam. Bonne journée à vous.
1: Bonne journée à vous aussi, madame. Merci encore d'avoir appelé. On va en prendre un autre conducteur qui est déjà au bout du fil. Allô? Oui, monsieur.
2: Oui, madame Lati.
1: Monsieur Melchior.
2: Alors, nos dirigeants qui aiment bien souvent venir faire un peu parallèle avec ce qui se passe en France. Madame Lati, en France, pour renouveler que ce soit le passeport ou la carte nationale d'identité, on ne va jamais vous demander de produire l'acte de naissance. Que ce soit une copie légalisée ou l'original. On vous demande votre ancien passeport, c'est tout. Et vos justificatifs de domicile, parce que vous pouvez changer de domicile. Ça, c'est normal. Donc, un certificat de résidence à la limite. Mais comment dans notre pays, à chaque fois qu'on doit renouveler des documents, on est toujours en train de constituer le même dossier qu'au début. C'est comme si on n'a jamais, je dis bien au grand jamais, obtenu une carte nationale d'identité ou un passeport. C'est à croire que nos dirigeants aiment bien nous faire souffrir. Parce que je continue de le dire, ils sont conscients qu'on a un problème d'acte de naissance dans ce pays. C'est de notoriété publique. Tout le monde est au courant de ça. Plus de 90% des Gabonais ont des problèmes avec les actes de naissance. Et c'est normal. Parce qu'on a souvent l'impression que le Gabon se résume à Libreville. Madame Lati, les enfants naissent tous les jours que Dieu fait dans ce pays. Et ils naissent parfois dans des contrées très reculées. Où on ne peut même pas se déplacer à tout moment pour aller faire une déclaration à la mairie. Et donc, beaucoup d'enfants dans nos provinces n'ont pas d'acte de naissance. Et ces derniers évoluent comme ça. Quand ils gagnent leur examen, ils arrivent à Libreville, ça devient compliqué. Parce que s'ils réussissent à le faire en terminale, et après on va vérifier que ça n'a pas été fait dans les temps, il faut maintenant passer par le tribunal pour avoir un jugement supplétif. Bref, ils sont tous au courant de ça. Mais pourquoi à chaque fois nous demander ce document-là? Pourquoi? Je reviendrai.
1: Merci, M. Melchior, de nous revenir. Autre auditeur au bout du fil. Allô?
3: Allô?
1: Monsieur, bonjour. Allô?
3: Allô?
1: Nous vous écoutons, monsieur. Allez-y, parlez, s'il vous plaît.
3: Merci.
1: On a du mal à vous saisir, hein?
3: Allô?
1: Allô, on a du mal à vous saisir. On sera obligé d'interrompre cette communication. Désolé encore, on va prendre un autre auditeur. Allô?
3: Allô?
1: Allô, bonjour.
3: Oui.
1: Monsieur Stan qui nous revient.
3: Alors, il y a quelques jours, j'apprenais sur un média en ligne que...
1: Allô? Allô? Il y a du mal à vous saisir aussi, monsieur Stan. Vais-vous déplacer un peu?
3: Non, je me suis déplacé là, ça va?
1: Oui, c'est mieux.
3: Donc, alors, je disais que j'apprenais par un média en ligne récemment que le taux de pauvreté dans la province de la Nianga se situe autour de 77%.
1: Je l'ai lu quelque part.
3: 77%. Donc, ça signifie que à peu près 4 Niois sur 5 sont pauvres ou encore 8 Ninois sur 10 sont pauvres. Là, c'est là. La Nyanga, c'est là à côté. Nous sommes dans les Suyas, c'est là. On est dans le même pays, là. Nous avons là 8 de nos compatriotes dans cette province qui sont pauvres, c'est-à-dire qui n'arrivent pas à se nourrir, qui n'arrivent pas à vivre dans des conditions décentes. Mais, ici à Libreville, on est en train de construire des immeubles, on fait... alors que là, il y a des gens qui vivent dans des conditions pitoyables. Sachant que, d'une province à une autre, la Nyanga, c'est l'Angounié. L'Angounié, le Mouédougou et tout le reste, les problèmes sont quasiment les mêmes. Les réalités de ces provinces-là sont quasiment les mêmes. Ça signifie que, en faisant une petite extrapolation, en réfléchissant un peu, on peut se dire que cette réalité concernant la pauvreté-là, elle est quasiment la même ailleurs. Dans l'Angounié, dans la Nyanga, on peut basculer ensuite dans le Guéyvingou et ainsi de suite, le Haut-Ogou et tout ça. Parce que les problèmes sont quasiment les mêmes. Problèmes d'ordre sanitaire avec le manque d'hôpitaux, le chômage, les routes qui n'existent pas et tout le reste. Donc, la pauvreté, elle est réelle dans ce pays. Les gens ont du mal à vivre, les gens survivent dans ce pays. Est-ce que les autorités de ce pays-là en ont conscience? Quand on fait venir ce qu'on appelle, je ne sais même pas, c'est quoi encore le terme là? Récemment, il y a des papas et des mamans de Logo Maritime qu'on a fait venir à Libreville pour venir constater le développement. Bon, on les fait partir de Logo Maritime. Le développement, là, je ne peux pas les trouver là-bas. Donc, ils vont venir constater le développement du pays ici à Libreville. Après, quand ils repartent dans leurs conditions là-bas et je ne sais même pas si après ils ont posé la question à ceux qui les ont fait venir de savoir, bon, ce que vous avez fait là, ça va arriver quand chez nous. Mais est-ce que la démarche d'abord est la même sensible en fait? Je ne sais pas. Qu'est-ce qui se passe dans le cerveau de nos gens là, sincèrement? Dans leur cerveau, c'est quoi en fait? Il faut faire partir des pères et des mères de famille comme ça, de Logo Maritime, les faire venir à Libreville pour constater le développement, pour voir qu'il y a des choses qui changent. Mais faites changer les choses là où ils sont, là-bas où ils vivent. Apporter aussi ce changement-là dans la Nyanga, dans l'Angouni et tout ça. Oh.
1: Je suis à l'écoute. Merci à l'écoute, M. Stad. Autre auditeur de Libreville. Allô? Allô? Merci encore à vous. Autre auditeur au bout du fil. Allô?
4: Allô?
1: Allô, bonjour.
4: Oui, madame Latour.
1: Bonjour.
4: Bon, vu qu'on nous reproche très souvent dans cette émission de ne pas répondre, très souvent critiqué. Madame Latour, dites-moi un peu. Pourquoi les ingénieurs en informatique là, n'arrivent pas à proposer aux grands patrons un fichier de rangement de tous les fichiers par individu? Je vais m'expliquer, Madame Nati. Un enfant vient de naître. Vous faites son âge de naissance, vous mettez ça dans ce fichier. 10 ans après, 15 ans, 20 ans après, il gagne le fait. On prend le même chèque-là, on fait rentrer dans ce fichier, Madame Nati, au fur et à mesure. Madame Nati, vous ne voyez pas que c'est mieux? Ou bien vous ne voyez pas? Chacun aurait son clé au coude. Madame Nati, vous avez besoin de l'acte de naissance, on part sur là-bas, on tape son QR code, Madame Nati, tous ces fichiers sont disponibles dans son fichier. On sait que Monsieur X, il y a tout dedans. On a besoin de quoi? De l'acte de naissance. S'il a déjà fait la prison, on met aussi dedans, Madame Nati. Vous savez, c'est pas facile comme ça. Juste rappeler une chose, Madame Nati. Leur affaire des papiers, là, nous a coûté très cher pendant le procès de Nili Mbani. Madame Nati, ils sont allés là-bas avec la copie non légalisée, protestant qu'ils ne trouvaient plus Madame Nati l'original. Madame Nati, si un tel fichier avait mis ça par fichier numérique, on ne devait pas donner. Et puis pour terminer, madame, le bâtiment qu'on a dit qu'on va nous livrer le 16 là, moi je ne pense pas que le bâtiment là qu'on nous a mis sur la maquette. Bon, pour ceux qui sont à l'heure actuelle au bord des mers, allez-y regarder, parce que moi je ne vois pas que ça ressemble à la maquette que vous avez montrée. Juste, madame, merci, bon appétit chez vous. Je suis dans l'écoute.
1: Reste à l'écoute le plus jeune, je crois que ça va mieux. Vous dites au bout du fil. Allô?
5: Allô?
1: Allô, bonjour.
5: Merci, madame la déflatée. Ça fait très longtemps. Merci de réagir et de soutenir tous celles et ceux qui, en ce moment, sont en difficulté. Pas parce qu'ils ont besoin de l'État, non. Parce que, tout simplement, l'État leur doit et l'État nous doit. Madame Nati, c'est difficile à dire, mais le Gabon
1: allô? Monsieur Jean-Félix? Il est parti. Auditeur en ligne. Un autre. Allô?
6: Allô?
1: Oui, allô?
6: Oui. Oui, madame Nati.
1: Monsieur Melchior?
6: Je vais revenir encore. Je n'ai pas terminé sur l'histoire du permis. Mm-hmm. Et vous allez vous rendre compte que puisque les gens ne pourront pas aller changer, faire changer leur permis, parce que n'ayant pas l'acte de naissance, n'ayant pas la carte nationale d'identité ou le passeport, vous allez vous rendre compte que lorsqu'ils vont décider de lancer les contrôles, ça va être encore un moyen pour certaines forces de l'ordre de faire encore dans du racket. Et ça va encore précariser davantage. Et je pense là à ceux qui font dans le transport, qui vont avoir les anciens permis, à qui on va demander de présenter les nouveaux permis, et qui les auront pas, et donc ils seront obligés de glisser quelque chose, un petit billet. Tout ça là, ça va contribuer à quoi? À la précarisation, à l'appauvrissement, alors qu'on aurait pu faire simple. On parle, c'est pour que les gouvernants nous écoutent. Si réellement ils sont à l'écoute, vraiment, demandez aux gens de venir avec leur permis de conduire, vous vérifiez si le permis est authentique, vous modifiez, il paye ce qu'il a à payer et puis il retourne avec son permis. Parce que ce qui est sûr, c'est que les gens n'ont pas de carte nationale d'identité, encore moins le passeport. Ils ne les ont pas, ces pièces-là. Vraiment, j'ai entendu un des représentants du ministère des Transports parler de septembre. Mais je vous assure, madame Nati, ça va être compliqué. S'ils essayent de lancer des contrôles et d'exiger le nouveau permis, ça va être compliqué. Et d'autant plus, je vais terminer par là, ceux qui ont déjà fait l'identification et qui attendent leur nouveau permis, ils sont là, les dossiers sont là-bas depuis des mois. Et donc, il y a une forme de lenteur. Mais tout ça, là, ça va provoquer quoi, in fine? Ça va faire en sorte que les gens vont se retrouver avec les anciens permis et faire dans le transport. Ils peuvent encore changer. Demandez simplement aux gens de venir avec leur ancien permis. On appelle ça le fact-checking. Vous vérifiez si le permis est authentique. Vous modifiez, c'est tout. Oh là là, je reviendrai.
1: Merci de revenir, monsieur Melchior. Auditeur au bout du fil. Allô? Allô?
7: Quand je roule, où il y a les pavés? Ça veut dire... Oh, excusez-moi.
1: Allô?
7: Nati.
1: Monsieur Lambert.
7: Oh, excusez-moi. J'étais avec le mécanicien.
1: D'accord, monsieur.
7: Bon. Moi, je crois que monsieur me permet d'arracher les paroles à la bouche. C'est l'escroquerie qui arrive. Et beaucoup des policiers et les autorités vont manger sur nous, ils vont nous empêcher de travailler parce que nous, là, on n'a pas des actes de naissance. Parce que moi, j'ai eu un problème, sûrement que Demet, la femme que j'avais, elle a déchiré mes actes de naissance originales, celui de mes enfants. Donc, maintenant, quand je suis parti là-bas pour chercher la souche, on me dit, il n'y a pas. Et heureusement que j'avais frappé à la machine, que j'ai pu faire dans mon ma calme. Mais mon nom figure dans le fichier de transport et à la seule documentation. J'ai ma figure là-bas, j'ai mes, tous mes documents là, mes pièces là-bas. Je suis né au Gabon, à Maroc, je n'ai jamais voyagé. Bon, maintenant, si on me dit que tu n'es plus Gabonais, que tu n'as pas la pièce d'identité, tu n'auras plus le permis, tu vas faire comment? Je vais mourir de la famille.
1: Il est parti. Dès que. Allô? Il est parti. On va prendre un autre auditeur au bout du fil. Allô?
8: Oui, bonjour, madame.
1: Bonjour, monsieur Bouquet.
8: Ah, ça passe?
1: Oui, ça passe vraiment maintenant.
8: Je peux intervenir?
1: Allez-y, monsieur.
8: Merci.
1: Il n'y a pas de
8: problème. Nous avons six continents, l'Afrique, l'Europe, l'Amérique, l'Asie, l'Océanie et le continent asiatique. Quand nous parlons de IA, I. En anglais, en anglais, ça devient combien? A. Et A, en anglais, ça devient E. Vous voyez que dans les six continents, il y a trois continents qui portent la lettre A. Il y a un continent qui porte la lettre Afrique-Europe, E. Et un continent qui porte la lettre O. Quand on parle de O, on parle de l'œil. Et dans l'œil, on parle de quoi? L'ordinateur. Maintenant, il y a un continent qui porte la lettre CO. Donc, continent, le continent océanique, l'océanique et le continent atlantique. Et le C là représente quoi? Les câbles. Bon. IA. Si on ajoute M, ça donne quoi? IAM. Comme je suis. C'est l'éternel des amours. Et il y a un groupe français qui a cartonné dans les années passées, qu'on appelait IAM. Ils avaient des leaders au nom de Shuriken, Akhenaton, Freeman, Kellogg. Ce sont des dieux égyptiens, donc des entités égyptiennes. Et vous voyez que dans l'album là, dans l'IAM, il y avait le corps du micro d'argent. L'un des meilleurs albums qui ont marché dans le monde. C'était apprécié un peu partout dans le monde, même avec les anglophones. Donc ça veut dire quoi? Le corps du micro d'argent. Et il y avait un morceau que j'ai apprécié là-bas, Petit Frère veut devenir grand frère. Je crois que beaucoup des auditeurs doivent écouter ce morceau-là. Petit Frère veut devenir grand frère. Tu ne peux pas devenir grand frère si tu n'es pas là-bas préparé pour recevoir. C'est qu'un grand frère doit recevoir. Un grand frère, c'est toi, c'est un leader. Merci, madame.
1: Merci encore à vous, monsieur Bouka. Autoriteur au bout du fil. Allô?
7: Oui, c'est l'ami qui revient. Monsieur parce que j'étais avec mes connaissances, monsieur, j'ai plaqué les freins.
1: D'accord.
7: Il disait que monsieur Meclor, monsieur Meclor a arraché les paroles de ma bouche. Parce que je vois la corruption est montée. Et ils ont trouvé les moyens pour racketter. Donc chacun vient avec une loi pour racketter. Là, c'est beaucoup d'argent qui va rentrer au transport pour les nouveaux permis là. Alors, pour racketter encore de plus, encourager et nourrir aussi les policiers, parce que c'est une complicité, ils vont aussi manger parce que quand tu n'as pas le permis là, ils vont t'empêcher de travailler. Et pour t'en sortir, il faut miser pour aller rester à la maison. Est-ce que c'est ça la dignité d'un humain? Un Gabonais qui veut vraiment se développer? Non! C'est-à-dire que ces gens-là, ils ne se soucient pas du peuple gabonais. Au contraire, ils veulent voir le peuple souffrir. Faut pas suivre. Bon, nous, moi, il y a des gens qui ont parlé des frais de santé, que ces gens-là sont en train de faire gratuitement. Il n'y a rien gratuitement avec ces gens-là. Si ils font ça, c'est parce qu'ils ont un plan derrière. Ils ont un plan derrière. Ce sont les mêmes gens qui ont tiré le pays, qui font semblant. Ils savent que les Gabonais ont des problèmes de santé et ils font semblant de venir aider les Gabonais. Semblant d'aider. Moi, je dis semblant d'aider. Et ils ont un plan derrière. Vous pensez que ces gens-là, ils font exprès? Il y a un plan derrière. Monsieur Legui, quand il est là, il sait. Ne connaît pas. Quand il est quitté, quand il a pris le pouvoir, il est parti au Congo, non? Quand il est parti au Congo, tu peux voir. Pour régler le problème, il y a la succession. Après lui, qui c'est? Après lui. Il faut trouver quelqu'un. Bon, il faut commencer là. Il faut commencer la campagne.
1: Rapidement.
7: La campagne commence déjà. Pour se faire remarquer. Le peuple gabonais, que ah, lui là, il nous a aidé pour la santé. Vraiment, mettons-lui à la place de l'équipe. Moi, je vois ça où? Moi, je vois ça. Il n'y a rien sans rien. Il n'y a rien sans rien. Pourquoi il y a tous ces vacances là, toutes ces publicités là? Moi j'ai vu dans les hôpitaux, Mais j'ai dit, oh, vous devez vous comme ça. Tous en ligne, regardez un peu comment ils sont, dit, mon Dieu. Donc ces gens-là, ils ont des problèmes de santé. Il fallait que le Ngori arrive pour que les gens se déplacent pour venir à l'hôpital. Donc ils savent que les Gabonais ont des problèmes. Ils savent que les Gabonais, pour les avoir, il faut faire semblant de les aider. Faire semblant de les aider.
1: Rapidement.
7: Voilà. Monsieur Becker, je crois que je vous rejoins. Merci encore. Bon week-end à vous.
1: Merci. On va prendre un auditeur au bout du fil. Allô?
9: Eh, hey, madame, c'est le seul bouquin d'avis, elle m'a fait un peu plus que revient. Merci. La gratuité n'existe pas dans ce monde, ni dans le monde invisible, ni dans le monde visible. Il y a un prix à payer. Tu as besoin du prix, il faut payer. La gratuité n'existe pas. Ça doit sortir des esprits des Gabonais. En Europe, les caravanes n'existent pas en Europe. Il y a des structures mises en place. Ça n'existe pas. Merci.
1: Merci encore à vous. Monsieur Bouka, 066-21-91-16. Allô? Non, l'auditeur s'en est allé. Quelques minutes nous séparent de la fin de votre émission. Nous pouvons encore prendre deux ou trois auditeurs pour une intervention. On parle ici de santé. On parle aussi des permis de conduire digitalisés. L'administration semble être lente pour la réfection ou bien la mise en place de ces différentes cartes nationales d'identité d'abord. Et puis, là aussi, pour la faisabilité de ces différents permis. À qui la faute maintenant, là, et puisque le timing semble arriver à pas des géants, à qui la faute? Est-ce au chauffeur? Est-ce à l'administration qui s'occupe notamment de la confection de ces cartes, de ces permis de conduire digitalisés? 066-21-91-16. Auditeur au bout du fil. Allô?
10: Allô, bonjour Madame Nathalie.
1: Bonjour,
10: bonjour à tous les auditeurs.
1: Bonjour.
10: Bon appétit à ceux qui sont à table. Alors, Madame Nathalie, effectivement, c'est une préoccupation parce que je reviens du CEDOC là, justement lié au souci parce que je vais justement refaire mon permis et je me suis rendu compte que je n'ai plus que le NIP. Mes anciens récépissants ont expiré. Mon ancien passeport a expiré. Mais je vais entrer en possession de ce permis. Donc, il me manque un document, soit la carte nationale d'identité, soit le passeport en cours de validité. Mm-hmm. Et vous allez là-bas, vous vous rendez compte que le plus grand nombre de personnes qui est là-bas, ce sont les gens qui viennent faire les cartes de séjour. Ça veut dire que les cartes de séjour produisent plus d'argent que la CENI, et donc ça sert à rien de maximiser sur la CENI. Alors que la CENI est quand même... on va pas dire, on n'est pas des mendiants, on n'est pas des citoyens mendiants. C'est-à-dire qu'un Gabonais, lorsqu'il naît, l'État doit se battre pour mettre à sa disposition son ID, comme on dit en anglais, son identité, sa pièce d'identité. Mm-hmm. C'est quand même curieux, cette histoire-là. Et je suis allé, mais malheureusement, il y a une fiche de personne, vous ne pouvez pas. C'est-à-dire que là, il faut sacrifier encore une journée de travail, peut-être, si mon employeur m'accorde cela, pour pouvoir au moins chercher à refaire mon passeport. C'est quand même terrible cette affaire. Et je tiens à lancer un appel au ministre des Transports. Depuis que nous en parlons, depuis que nous mettons en évidence les arguments qui emmènerait justement qui poserait des difficultés aux citoyens gabonais pour pouvoir refaire ce permis biométrique là. Mais il n'y a aucune communication. Il faut quand même qu'ils prennent ça en considération. Ce sont des faits réels. Les Gabonais vivent avec ça aujourd'hui. Pour acquérir une carte d'identité, mais c'est le pire de gros. Pire encore, le passeport qui est payant, c'est pire. Donc il faut tenir compte de ces éléments que nous apportons ici pour pouvoir rectifier un peu le tir. Là, je suis tout à fait d'accord avec M. Melchior, avec M. Jordan et tous les auditeurs, tous les intervenants qui vont dans ce sens. Parce que ça pose un problème. Donc c'est un peu ça qui me tire le punais pendant que j'écoutais la fin de l'émission. Merci et à demain.
1: Et à demain, ça sûrement lundi. Merci encore. On va prendre le message, bien auditeur d'abord. Le plus jeune, bonjour, s'il te plaît. Un peu de repos, hein, te fera du bien.
11: Allô?
1: Oui, allô?
11: Oui, madame Nathie.
1: Monsieur Jean-Narcisse.
11: J'ai envie de dire à plus d'un Gabonais que ce n'est pas maintenant que les Bongos vont revenir au pouvoir. Et on ne peut pas refuser l'élan de solidarité des Bongos parce qu'ils appartiennent à la famille Bongo. J'ignore est un compatriote, Yacine aussi. Ils manifestent leur élan de solidarité aux compatriotes qui sont économiquement faibles, démunis, qui ne peuvent pas se soigner. Et on ne peut pas refuser leur offre parce qu'ils s'appellent Bongo. Merci et bon week-end.
1: Merci à vous, monsieur Jean-Narcy. Bon week-end à vous. Autre auditeur, allô?
12: Oui, madame Nathy.
1: Monsieur.
12: La position de monsieur Melchior, je voudrais étendre jusqu'aux expatriés qui vont au CEDOC pour renouveler leur carte
1: de séjour.
12: Parce que là aussi, on leur impose de constituer un dossier. Or, la carte avait déjà été faite. Est-ce qu'on ne peut pas vérifier simplement dans l'ordinateur et le monsieur ou la dame paye simplement, au lieu encore de faire toutes les tracasseries, reconstituer tout le dossier à zéro comme s'il n'avait jamais fait la carte. Je pense qu'on peut aussi faire la même chose à ce niveau.
1: Vous allez couper. Merci encore à vous, monsieur. Autre auditeur. Allô, c'est le dernier. Allô.
13: Oui, madame Nathy.
1: Monsieur.
13: Déjà, bon week-end à vous et bon week-end à tout le monde.
1: Merci.
13: Mais est-ce que vous me permettez de dire quand même à M. Jean-Narcisse qu'il ne peut pas être objectif en ce qui concerne le sujet qu'il vient d'évoquer? Voilà. Je préfère m'arrêter là et ne pas développer. Mais je pense que là, sur ce point-là, il peut pas être objectif. Il a compris, je crois, à lundi.
1: À lundi. Monsieur Mercury, merci encore pour votre appel. On va mettre un terme avec les appels et terminer avec quelques messages. Le plus jeune, bonjour, s'il te plaît, un peu de repos te fera du bien malgré ton manquement, papa. La santé est la meilleure richesse de ce monde, mon fils, que seul Dieu veille sur ta santé. Merci, maman fidèle auditrice. Réponse à son fils, maman. Madame Nathy, je voudrais faire une proposition aux autorités. Les citoyens qui possèdent déjà un permis de conduire ont déjà été identifiés. Si les données nécessaires existent déjà dans les bases de données, pourquoi ne pas leur faciliter le passage au permis biométrique sans leur imposer de recommencer toutes les démarches liées aux pièces d'identité? C'est une question. Il suffirait de les convoquer pour une vérification, la prise des données biométriques si nécessaire, puis la remise du nouveau permis. Cela permettrait d'accélérer la modernisation tout en évitant de pénaliser des citoyens qui sont déjà en règle. Comme ça, l'administration y gagne en temps, les usagers aussi, et la réforme serait plus facilement acceptée. C'était un message encore de M. Élisée Ndon. Merci encore à vous, M. Élisée Ndon, M. Melchior, M. Lambert, M. Bouka, le plus jeune, et tous les auditeurs qui ont pu participer aujourd'hui et tout au long de cette semaine. On se dit à nous revoir lundi, lorsqu'il sera 11h pour votre émission. La tribune des auditeurs Malais Haute-Valienne était à la réalisation. Nathie à la présentation. Bel après-midi chez vous. La rediffusion de cette émission, c'est aujourd'hui dès 20h, demain samedi à 20h, dimanche aussi à 20h. Restez assurément encore connectés pour la suite de nos programmes. Bon week-end à tous.
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13: Monsieur, bonjour. Alors, vous avez très très bien commencé votre développement. mais vers la fin, il y a quelque chose qui cloche. Parce qu'en fait, l'intervention de M. Stan, je pense que l'homme de la très longue réflexion l'a bien saisi. Lorsque M. Stan dit que le seul structurel d'un pays ne suffit pas comme option à un président de la République de ne échapper à tout exil. Il dit ceci, M. Macky Sall fait partie des présidents, après Senghor, qui ont sérieusement développé le pays en matière infrastructurelle. Mais cela n'a pas empêché la grogne populaire parce que les libertés étaient confisquées, parce que la paupérisation était accrue, parce que la cherté de la vie, on parle de dissocier de la population. Je suis citoyen au même titre que tout le monde. Quand vous dites que est-ce que le peuple a besoin de savoir s'il y a une forme d'orthodoxie financière,

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2: Monsieur, bonjour. Alors, vous avez très très bien commencé votre développement, mais vers la fin, il y a quelque chose qui cloche. Parce qu'en fait, l'intervention de Monsieur Stan, je pense que lors de la très longue réflexion, il a bien saisi. Lorsque Monsieur Stan dit que le seul structurel d'un pays ne suffit pas comme action à un président de la République de ne échapper à tout exil. Il dit ceci. Monsieur Macky Sall fait partie des présidents, après Senghor, qui ont sérieusement développé le pays en matière infrastructurelle. Mais cela n'a pas empêché la grogne populaire parce que les libertés étaient confisquées, parce que la paupérisation était accrue, parce que la cherté de la vie, on ne peut pas le dissocier de la population. Je suis citoyen au même titre que tout le monde. Quand vous dites que est-ce que le peuple a besoin de savoir s'il y a une forme d'orthodoxie financière, mais moi j'ai envie de vous dire, monsieur Ndon, mais c'est là où se pose le problème. Parce que si tout ce que nous voyons comme travaux est effectué avec des surfacturations et des détournements de deniers massifs, de deniers publics, la conséquence in fine, c'est quoi? La conséquence in fine, c'est que le Gabonais lambda va le ressentir. Parce que le budget de l'État gabonais n'aura plus la possibilité de soutenir les dépenses publiques. Et on l'a connu ce cycle de 2009 à 2016. Madame Latinou, ils ont tout...
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